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1: Chers amis auditeurs, chers jeunes, je suis heureux de vous retrouver pour continuer notre série intitulée « Dieu répond-il vraiment à nos prières ?» Aujourd'hui, notre réflexion est titrée « Quand Dieu dit oui à nos prières ». Prions le Seigneur. Seigneur éternel, notre Dieu, une fois de plus, parle-nous, nous t'en prions, au nom de Jésus. Amen. Comme nous l'avons vu dans notre précédente réflexion dans l'histoire d'Abraham, Dieu, chers amis auditeurs, chers jeunes, a sa manière d'exaucer nos prières de façon extraordinaire, en nous comblant de bienfaits, bien au-delà de ce que nous pouvons demander ou aurions pu espérer. Tel un Père aimant, Dieu se réjouit de prendre soin de nous et de nous bénir au-delà de nos espérances les plus folles. La Bible regorge d'exemples où Dieu a exaucé les prières des hommes. Dans 1 Samuel chapitre 30, les versets 1 à 19, nous avons l'exaucement de la prière de David pour sauver sa famille. Dans Juges chapitre 6, les versets 36 à 40, nous avons l'exaucement de la demande de Gédéon pour un signe de la fidélité de Dieu. Dans 1 Rois 17, les versets 17 à 24, nous avons l'exaucement de la prière d'Élie à Dieu et la résurrection du fils de la veuve par Élie. Dans Acte 12, le verset 1 à 17, nous avons l'exaucement de la prière de l'Église pour la libération de l'apôtre Pierre. Dans Acte 28, les versets 7 à 10, nous avons l'exaucement de la prière de Paul pour la guérison du père du chef de l'île de Malte. Ces exemples, chers amis auditeurs, chers jeunes, nous montrent combien Dieu est pleinement disposé et tout-puissant à exaucer nos prières, même les plus modestes, dès lors que nous prions avec une foi sincère. Dans Matthieu 17, le verset 20, Jésus dit, je vous le dis en vérité, si vous aviez de la foi comme un grain de sénevé, vous direz à cette montagne, transporte-toi d'ici là, et elle se transporterait. Rien ne vous serait impossible. L'histoire d'Anne, dans 1 Samuel 1, illustre parfaitement cette importance de la prière et de la foi. Stérile, elle fut même moquée pour cette raison. Chaque année, elle montait au temple avec son mari et priait pour avoir un enfant mâle, pleurant et confiant ses peines à Dieu. Elle fit le vœu que si Dieu lui accordait un fils, elle le lui consacrerait. Dieu, chers amis auditeurs, chers jeunes, exauça sa prière, et cela de façon extraordinaire. Le fils d'Anne était Samuel, qui devint l'un des plus grands prophètes de toute la Bible. Il ramena son peuple à Dieu et roignit les deux premiers rois d'Israël, à savoir Saül et David. Cette histoire nous montre combien Dieu est parfait pour répondre à nos prières. Mais elle nous enseigne aussi comment réagir lorsque nos prières sont exaucées. Quand Anne eut enfin son enfant, elle rendit dans 1 Samuel 2, les versets 1 à 11, toute la gloire à Dieu, reconnaissant que c'était lui qui lui avait fait ce don merveilleux. De même, il est important, chers amis auditeurs, chers jeunes, de se souvenir de la bonté de Dieu et de le remercier lorsqu'il répond à nos prières. Il est juste de lui rendre grâce lorsque nous nous souvenons de tout ce qu'il a fait pour nous. Le roi David, dans le livre des Psaumes, rend grâce et gloire à Dieu à plusieurs reprises, parce qu'il a opéré des merveilles dans sa vie et en faveur de son peuple. Au psaume 124, face à une situation potentielle de mort, David loue Dieu et dit: « Sans l'Éternel qui nous protégea, qu'Israël le dise, sans l'Éternel qui nous protégea, quand les hommes s'élevèrent contre nous, ils nous auraient engloutis tout vivants. Quand leur colère s'enflamma contre nous, alors les eaux nous auraient submergés, les torrents auraient passé sur notre âme, alors auraient passé sur notre âme les flots impétueux. Béni soit l'Éternel qui ne nous a pas livrés en proie à leurs mains. Notre âme s'est échappée comme l'oiseau du filet des oiseleurs. Le filet s'est rompu et nous nous sommes échappés. Notre secours est dans le nom de l'Éternel qui a fait les cieux et la terre. » Les prières exaucées doivent nous pousser, comme David, à rendre gloire et louange à Dieu. Et ces louanges, chers amis auditeurs, chers jeunes, doivent être façonnés en accord avec la révélation de Dieu lors de l'exaucement. Au psaume 134, les versets 1 à 3, David lance une invitation universelle à tous les enfants de Dieu, à tous les habitants de la terre, à bénir Dieu pour ce qu'il est. Il dit: voici, bénissez l'Éternel, vous tous serviteurs de l'Éternel, qui vous tenez dans la maison de l'Éternel pendant les nuits. Élevez vos mains vers le sanctuaire et bénissez l'Éternel. Que l'Éternel te bénisse en retour de Sion, lui qui a fait les cieux et la terre. Lorsque Dieu, chers amis auditeurs, chers jeunes, exauce nos prières, il le fait pour nous fortifier et nous inviter à dépendre totalement de lui. Au psaume 150, David invite à une louange avec les instruments à vent, les instruments à cordes, les tambourins et les cymbales sonores. Il dit: louez l'Éternel, louez Dieu dans son sanctuaire. Louez-le dans l'étendue où éclate sa puissance. Louez-le pour ses hauts faits. Louez-le selon l'immensité de sa grandeur. Louez-le au son de la trompette. Louez-le avec le luth et la harpe. Louez-le avec le tambourin et avec des danses. Louez-le avec les instruments à cordes et le chalumeau. Louez-le avec les cymbales sonores. Louez-le avec les cymbales retentissantes. Que tout ce qui respire loue l'Éternel, louez l'Éternel. La louange à Dieu est la voix du remerciement aux prières exaucées. Puisse le Seigneur, chers amis auditeurs, chers jeunes, recevoir nos actions de grâce et nos louanges en remerciement à nos prières exaucées. Chers amis auditeurs, chers jeunes, je déclare en ce jour, soyez bénis au nom du Seigneur. Amen. Prions le Seigneur. Éternel, notre Dieu, notre Père, merci encore pour cette invitation à te donner louange, gloire et honneur lorsque nos prières sont exaucées. Bénis chacun d'entre nous et que ta volonté se réalise dans nos vies, nous t'en prions. Au nom de Jésus, amen.

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1: Nous passons actuellement à l'exercice de la foi avec Aline. Bonsoir Aline.
2: Bonsoir Chani, bonsoir Béatrice, bonsoir
1: Viviane.
2: Viviane, voilà, c'est ça.
1: Comment ça va?
2: Bonsoir Davis, bonsoir chers auditeurs. Je vais très bien, merci vous-même.
1: Ça va très bien, merci moi aussi, par la grâce de Dieu.
2: C'est formidable,
1: oui.
2: C'est formidable, nous allons tous bien, grâce à Dieu.
1: Mm-hmm.
2: Alors, cette fois-ci, là, nous allons commencer une nouvelle série. J'aime bien les séries en ce moment. Les séries, on le vend en poupe, hein, de toute façon. Hein. Donc, alors, moi, je mise aux séries aussi. Donc, après la série sur la peur, la série sur le pardon,
1: mm-hmm.
2: On commence une série sur... Alors, bon.
1: Sur l'amour.
2: Mais oui, toi, tu reçois mes statuts, toi.
1: Oui. Oui.
2: Sur l'amour, l'amour, l'amour, l'amour. Voilà. Donc, en fait, c'est vraiment cette saison-là qu'on va explorer. Elle touche au cœur même de la vie spirituelle et de la vie humaine. C'est l'amour, c'est ça. Et le titre de cette nouvelle série, c'est « Aimer vraiment, de la relation à la transformation ». Et tout au long de cette saison, on va explorer un verset central qu'on va décortiquer étape par étape. Et ce verset, c'est Matthieu 22, versets 37 à 39. « Tu aimeras le Seigneur ton Dieu de tout ton cœur, de toute ton âme, de toute ta pensée. » Et le deuxième, tu aimeras, et moi je dis de toute ta force, voilà, ça revient à Deutéronome, et ton prochain comme toi-même. Et nous allons prendre le temps de comprendre ce que signifie réellement aimer Dieu, ce que ça veut dire d'être transformé intérieurement, et comment ça impacte concrètement notre relation à nous-mêmes et notre relation aux autres. Parce qu'en vrai, on a tous une vision différente de ce qu'est l'amour. Et cette vision vient de notre éducation, de nos expériences, de notre histoire personnelle, de ce qu'on a reçu, ou parfois de ce qu'on n'a pas reçu.
1: Mmh.
2: Et tout ça, c'est normal. Mais en tant qu'enfant de Dieu, qui sommes appelés à vivre une vie transformée, on a accès à une autre référence. On a accès à un modèle qui ne vient pas de nos expériences humaines, mais qui vient de Dieu lui-même. Donc... c'est donc un mode d'emploi de l'amour qui ne dépend pas de ce qu'on a vécu, mais de ce que Dieu révèle. Et on dit souvent « Dieu est amour », mais est-ce qu'on sait réellement ce que ça veut dire ? De quel amour parle-t-on ? Je vous demande, mesdames, vous sur le plateau.
3: Un amour qui dépasse l'entendement humain. C'est un amour qui dépasse l'entendement humain.
2: Oui, mais c'est-à-dire.
3: C'est-à-dire.
1: Un amour parfait.
3: Un amour, ouais, non seulement qu'il est parfait, mais qui va jusqu'à s'offrir pour nous. Pour nous. Mm. C'est un amour incommensurable, inconditionnel.
2: D'accord, ok. Mais, d'accord, ok, c'est vrai. En fait, l'apôtre Paul nous donne un éclairage très fort. Il dit « Quand je parlerai les langues des hommes et des anges, si je n'ai pas l'amour, je suis un airain qui résonne ou une cymbale qui retentit. » Dans 1 Corinthiens 13, verset 1. Et il va plus loin. « Si je n'ai pas l'amour, je ne suis rien.
1: Mm-hmm. »
2: Donc, au verset 2. Donc, 1 Corinthiens 13, verset 2. Ça veut dire que l'amour n'est pas un aspect de la vie spirituelle. C'est juste le fondement de la vie spirituelle. Mais encore faut-il comprendre de quel amour il s'agit. C'est un amour qui ne se limite pas à une émotion. C'est un amour qui ne dépend pas des circonstances. C'est un amour qui transforme profondément la façon de vivre, de penser et d'entrer en relation. Et c'est ce chemin que nous allons parcourir ensemble. Apprendre à connaître Dieu pour réellement l'aimer, apprendre à se voir autrement pour se traiter parfaitement bien, en accord avec cet amour, et découvrir comment cet amour transforme concrètement nos relations, c'est ce qu'on va voir là dans cette série.
1: Mmh.
2: Parce que on n'aime pas simplement parce qu'on décide d'aimer, on aime à partir de ce qu'on connaît et de ce qu'on a expérimenté.
1: Mmh.
2: Et c'est ce parcours que je vous propose d'entamer ensemble avec moi aujourd'hui. Alors, est-ce que vous êtes ok, mesdames et chers auditeurs?
1: Oui, très ok pour moi.
3: Idem.
2: Très très ok, hein.
1: Très, très ok.
2: D'accord, très, très bien. Alors, déjà, on va partir du postulat selon lequel le fait d'aimer suppose qu'on rencontre quelque chose ou quelqu'un qu'on aime. C'est-à-dire que tu ne peux pas aimer rien. Hein? On est d'accord.
1: Tout à fait.
2: Et en fait, on aime réellement que ce qu'on connaît.
3: C'est ça.
2: Et pas ce qu'on a entendu, pas ce qu'on a appris, mais on aime ce qu'on a rencontré à l'intérieur de nous-mêmes. Et ce verset de Matthieu, verset 22, enfin 22, verset 37, tu aimeras le Seigneur ton Dieu de tout ton cœur, de toute ton âme et de toute ta pensée. En fait, c'est pas une obligation morale. C'est une invitation à une relation vivante.
1: Amen.
2: Aimer Dieu ne commence pas par un effort, ça commence par une rencontre.
1: Mmh.
2: On ne peut pas aimer profondément une personne qu'on n'a jamais réellement rencontrée. Mmh. Et bien c'est pareil avec Dieu. Par exemple, tu aimes Christina Aguilera, c'est super, hein? D'accord, tu aimes Christina Aguilera, très très bien, mais est-ce que tu l'as vraiment rencontrée?
1: Non.
3: Non.
1: Non, non, non. On aime ce qu'elle fait, on aime ce qu'elle, peut-être ce qu'elle dit, mais on n'a pas de relation personnelle avec elle.
2: Voilà, c'est ça. C'est pas, on aime ce qu'elle montre.
1: Exactement, d'elle. Ce qu'elle montre. C'est bien ça.
2: Ben oui, c'est ça. Donc on aime une image, on apprécie une image et une idée qu'on se fait de ce que la personne est.
1: Mm-hmm.
2: Et ben c'est pareil avec Dieu, du coup. Beaucoup parlent de Dieu, mais la question... n'est pas ce qu'on dit de lui. La question, c'est ce qu'on vit intérieurement avec lui. Est-ce qu'on parle d'un Dieu qu'on connaît ou d'un Dieu qu'on a appris? Et je sens que ça résonne.
1: Ah ben oui.
2: Ça résonne profondément, mais oui, c'est ça. Et il y a une différence essentielle entre connaître Dieu intellectuellement, c'est-à-dire savoir des choses sur lui,
1: mm-hmm.
2: et le connaître
1: personnellement.
2: Voilà, de la façon... Voilà, Chanik. Expérientiellement, tu vois, de, tu avais l'expérience.
1: Mm-hmm.
2: C'est-à-dire vivre sa présence et reconnaître

0: influencé par les situations parce qu'il n'a pas de fondement stable.
1: C'est ça. C'est ça même.
0: Et dès que la vie devient compliquée, dès que la prière, elle semble sans réponse, et dès que les attentes ne sont pas comblées, du coup, cet amour, bigidip, il s'effondre ou il s'éloigne.
2: C'est ça.
0: Parce qu'en vrai, en réalité, c'était pas un amour qui était fondé sur une relation. C'était un amour qui était fondé sur une perception.
1: C'est vrai.
0: Et un amour qui n'est pas nourri par une expérience intérieure ne peut pas résister à l'épreuve. Et c'est pourquoi la question n'est pas est-ce que j'aime Dieu, mais est-ce que je le connais réellement.
2: C'est ça.
0: Et en fait, la clé, c'est l'expérience intérieure. Cet auteur chrétien Watchman Nee, dont je parle souvent, a mis en lumière une distinction essentielle qu'il convient de faire entre la vie spirituelle extérieure et la réalité intérieure de Jésus qu'on vit en nous. Et selon lui, son message central, il est simple, il est très profond, c'est que la vie chrétienne ne commence pas parce que l'on apprend, mais parce que l'on vit intérieurement. C'est pas ce qu'on a appris à l'église, appris de nos familles, appris des rites, etc. Mais c'est la vie chrétienne, c'est ce qu'on vit intérieurement avec Jésus-Christ. Christ en vous, l'espérance de la gloire, dans 1 Colossiens 1, verset 27, montre que la foi n'est pas seulement une vérité qu'on doit croire, mais une présence à expérimenter intérieurement. La foi, c'est pas une vérité qu'il faut croire, c'est quelque chose qu'il faut expérimenter. C'est pour ça que cette rubrique s'appelle l'exercice de la foi.
1: C'est bien ça. C'est ça.
0: On est d'accord. Ok. Donc, une connaissance mentale, en fait, elle peut informer, mais elle ne transforme pas. Quand on connaît mentalement, intellectuellement, on a des informations, mais ce n'est pas une connaissance qui nous donne accès à une transformation intérieure. En fait. On peut comprendre très simplement des vérités bibliques, d'accord ? On peut les comprendre sans problème. On peut connaître des versets, on peut savoir expliquer ce qu'est la foi, théoriquement, et pour autant ne pas être changé intérieurement.
1: Tu sais, Aline, quand tu dis ça, ça me rappelle quelque chose que j'ai entendu dans une grande salle, quelqu'un qui racontait, un grand poète qui racontait le psaume 23. Et après d'avoir raconté le psaume 23, en fait, la salle, standing ovation, en fait, tout le monde s'est mis à applaudir. Oh waouh, il a récité, oh là là, quel magnifique. Et un petit monsieur dans un coin, il a dit qu'il aimerait lui aussi essayer. Et pendant qu'il récitait ça, via ses expressions, il racontait aux gens, en fait, qui était ce bon berger. Et la salle s'est mise à pleurer. La différence entre les deux, un parlait de quelqu'un qu'en fait il avait entendu parler, il n'avait pas de relation avec cette personne. Et l'autre, en fait, racontait quelqu'un il connaissait et il disait aux autres, en fait, voilà qui il est. Voilà qui est ce bon berger. Et ça revient à ce que tu disais sur la connaissance mentale. Ouais. Nous avons des infos dessus, mais nous ne sommes pas transformés intérieurement.
0: C'est ça. Et d'ailleurs, 2 Corinthiens 3, verset 6, la lettre tue, mais l'esprit vivifie. C'est exactement ça. Il rappelle que la connaissance seule ne donne pas la vie. Parce que ce qu'on n'a pas expérimenté, ça reste une idée. Ça peut être juste, ça peut être vrai, ça peut être biblique, mais ça reste extérieur à nous-mêmes. Ça ne change pas nos réactions, ça ne change pas nos peurs, ça ne change pas nos blessures profondes. Au contraire, ce qu'on expérimente, nous, devient une réalité vivante. Parce que quand une vérité est vécue, elle descend du mental vers le cœur et elle commence à influencer notre manière de penser, de ressentir et d'agir. Donc Jean 8, verset 32, le montre bien. Vous connaîtrez

0: la vérité.
1: Merci.
0: Et la vérité vous rendra libre. Mm-hmm. C'est pas vous saurez la vérité, vous saurez intellectuellement, vous connaîtrez, c'est-à-dire c'est vraiment profond.
1: Mm-hmm.
0: Mmh. Et ça parle d'une connaissance qu'on expérimente qui n'est pas seulement intellectuelle. Et en fait, la transformation commence au moment où la vérité devient une expérience intérieure. Et c'est à cet endroit même, à l'intérieur, que la foi devient réelle, qu'elle est stable et qu'elle est vivante. C'est à cet endroit-là que l'amour de Dieu cesse d'être une idée et qu'elle devient une relation. L'expérience intérieure engage l'être profond. Elle ne passe pas uniquement par la réflexion, mais par une rencontre, une prise de conscience, une révélation personnelle.
1: Mm-hmm.
0: Galates 4, verset 6 dit « Dieu a envoyé dans nos cœurs l'esprit de son Fils ». Et ça indique que l'action de Dieu se situe au niveau du cœur. Mm-hmm. Et c'est à cet endroit que la transformation devient concrète.
1: Amen.
0: Les réactions changent.
1: Mm-hmm.
0: Ben oui, les réactions changent. Tout le temps, les perceptions évoluent, la manière de vivre se modifie sans effort forcé.
1: Mmh.
0: Quand c'est le cas, quand la transformation devient concrète, t'as même pas besoin de parler, on t'observe, on t'entend, voilà. C'est clair. Y a rien à défendre, y a rien à argumenter, y a rien à discuter, le truc il est clair. Et en vrai, l'enjeu, c'est pas d'accumuler des vérités, mais c'est de laisser ces vérités devenir une réalité intérieure. Parce que c'est dans cette dimension que la foi devient vivante.
1: Madame,
0: la relation... Pardon, vas-y.
1: Voilà ma question pour toi. Comment oui. faire que cette... Comment faire pour que cette vérité vivante vit en nous
0: Déjà, il faut le vouloir. Il faut... En fait, il faut savoir que connaître, en fait, intellectuellement, les choses ne suffisent pas. Il faut les vivre. Et il faut vouloir les vivre. Il faut vouloir les vivre. Parce que dès qu'on rentre dans cette vie intérieure, tout ce à quoi on accordait de l'importance auparavant devient fade. Parce que quand on y est pour de vrai, c'est addictif. C'est vraiment... Tu te rends compte que tu peux pas vivre sans. Voilà. Et il faut vouloir renoncer à ce qu'on connaît dans le monde physique, hein, voilà, et accepter d'être vraiment transformé, voilà, à l'image de Christ. Mm-hmm. Être transformé à l'image de Christ, être transformé intérieurement, ça veut dire abandonner, renoncer à soi-même, à ce qu'on estime qu'on est dans la chair, en vrai, hein. C'est ça.
1: Mm-hmm.
0: Ta volonté, c'est pas ma volonté, en fait, c'est pas pareil.
1: Amen.
0: Faut accepter de se laisser habiter.
2: C'est ça.
0: Et c'est dans cette dimension uniquement que la foi devient vivante et que la relation avec Dieu prend une profondeur réelle. Et Maïs Munro, un autre auteur chrétien, a mis en lumière une vérité qui est hyper concrète. En gros, il dit que Dieu ne cherche pas les habitudes religieuses. Il cherche une relation réelle et vivante.
1: Amen.
0: C'est pour ça qu'il dit dans Apocalypse 3, verset 20, « Voici, je me tiens à la porte et je frappe. » C'est donc quelqu'un qui frappe à ta porte.
1: Mm-hmm.
0: C'est pas un concept, c'est plus une idée. C'est quelqu'un en chair et en os qui frappe à ta porte. Si quelqu'un entend ma voix et ouvre la porte, entend, ça fait référence au sens, au cinq sens. Et ouvre, j'entrerai chez lui. Donc c'est-à-dire que nos sens même doivent être tendus, tous nos sens doivent être tendus vers cette relation aussi. Et cette image est simple. Quelqu'un frappe à une porte, mais il ne va pas forcer l'entrée.
2: Non.
0: Il attend qu'on lui ouvre. Il attend ce mouvement intérieur qu'on ouvre la porte. Et c'est exactement ce qui se passe dans la relation avec Dieu.
2: Le
0: et dans la vie quotidienne, tout simplement, on ne construit pas une relation avec quelqu'un en parlant de lui, mais en passant du temps avec cette personne.
1: C'est bien ça.
0: On peut lire un livre sur une personne, écouter des témoignages, entendre des histoires, mais ça va jamais remplacer une rencontre réelle.
1: Mm-hmm.
0: Et de la même manière, on peut connaître beaucoup de choses sur Dieu sans le connaître personnellement.
1: Mm-hmm.
0: Nous, Jean 14, verset 23 dit « Nous viendrons à lui et nous ferons notre demeure chez lui ». Ça veut dire que Dieu ne veut pas simplement être un sujet de réflexion, il veut être une présence vécue dans la vie quotidienne. On va prendre un exemple simple, une relation amicale. Si deux personnes ne se parlent jamais, ne se voient pas et ne partagent rien, leur relation reste superficielle, voire une existence, un concept. Mais en fait, plus elles passent du temps ensemble, plus elles apprennent à se connaître, plus la relation va devenir naturelle et plus l'attachement va grandir.
1: C'est ça même.
0: C'est exactement la même chose avec Dieu.
1: Amen.
0: Et l'adoration, c'est pas d'abord une activité, c'est une relation qui est vécue. Ce n'est pas uniquement chanter, prier ou participer à des moments spécifiques. C'est apprendre à vivre avec Dieu dans le quotidien, mais pas avec l'idée de Dieu. C'est vraiment apprendre à vivre avec quelqu'un à qui, en fait, on doit tout abandonner. C'est être dépouillé, se laisser dépouiller de soi-même. C'est super compliqué. On n'arrête pas de le répéter intellectuellement, mais le nombre de personnes qui le disent et qui ne le font pas est incommensurable.
1: Mais est-ce que nous rendrons compte de ça? C'est ça ma question.
0: C'est pour ça que j'en parle, en fait.
1: Est-ce que nous nous rendons compte? Parce qu'en fait, connaître quelqu'un et avoir une idée de quelqu'un, il y a un grand trou au milieu, hein?
0: Mais totalement.
1: Il y a un grand
0: trou. Et en général, quand tu connais la personne bien, tu te dis, ah, mais je ne la voyais pas comme ça, et finalement, tu l'aimes moins que l'idée que... Voilà, c'est ça. Sauf qu'avec Dieu, on n'est jamais déçu. C'est la différence. Mais en fait, c'est ça. Est-ce qu'on sait vraiment? Est-ce qu'on se rend vraiment compte de tout ça? Est-ce qu'on sait, est-ce qu'on se rend compte qu'on ne le connaît pas vraiment?
2: En fait, nous sommes dans une société qui n'encourage pas ces dispositions-là. On travaille, on fonctionne, l'égoïsme, la relation personnelle, c'est le moi qui prédomine. Et la relation à l'autre est laissée pour compte. En fait, depuis l'enfance, c'est l'indépendance, le fonctionnement, c'est moi, je, et voilà quoi. Et on est valorisé parce que on est ce qu'on est et non pas ce de la construction d'une relation avec l'autre.
0: Voilà, on est valorisé au niveau de la performance individuelle.
2: C'est ça.
0: Donc c'est même pas ce qu'on est, parce que les gens, en fait, tu te rends compte des fois qu'ils veulent même pas savoir qui tu es, ça les intéresse pas. Ça les dérange même parfois.
2: Trop
0: de profondeur dérange aussi.
2: C'est ça. J'aime Dieu parce que Dieu va à contre-courant de ce que le monde nous propose.
0: C'est
2: ça.
0: Mais c'est pour moi qu'il dit que la logique divine n'est absolument pas humaine. C'est le contraire. C'est exactement ça. Et je continue en disant que. L'adoration, en fait, Dieu est esprit, je disais que Dieu est esprit. Il faut d'abord que ceux qui l'adorent l'adorent en esprit et en vérité. Dans Jean 4, verset 24. Mais ça veut dire, en fait, que la relation avec Dieu ne dépend pas d'un lieu ou d'un moment. Elle dépend d'une réalité intérieure.
1: Amen.
0: Quand on adore en esprit, en vérité, on n'est pas en esprit dans la chambre, en esprit dans le salon, en train de prier, de réciter. C'est une relation constante. C'est quelque chose qui se passe constamment. C'est pas réciter des prières H24.
2: C'est un principe de vie, c'est ça.
0: Mais oui, mais c'est-à-dire que t'es jamais seul, et tu sais que t'es jamais seul, et que tu parles, que tu consultes Dieu dans tout ce que tu fais. Est-ce que je tourne à droite ou à gauche, Seigneur, c'est où? C'est quelqu'un avec qui tu as une relation, avec qui tu partages tes pensées, tu dis, ah, mais tu vois, c'est mon ami imaginaire, en fait, hein.
2: C'est quelqu'un avec qui tu grandis chaque jour, parce que la relation avec Dieu, c'est pas pareil que la même relation avec quelqu'un. Déjà qu'on est avec Dieu, déjà on apprend à le connaître par nos épreuves. Parce que si on n'avait pas nos épreuves, on ne connaîtrait pas Dieu. On serait comme les gens du monde. Déjà quand on est dans le monde, on connaît pas Dieu. Mais du moment
0: en fait, tout le monde a des épreuves.
2: C'est ça. Mais l'épreuve te permet aussi de connaître Dieu. Surtout quand tu acceptes Christ dans ta vie. Déjà il y a cette partie. Je l'accepte et j'accepte qu'il rentre dans mon cœur. Comme tu as dit, il frappe à la porte de mon cœur. C'est le vouloir et le faire. Dieu ne me force pas. Il me laisse décider de prendre la décision. Le fait est que je prends cette décision de le laisser rentrer. Je sais qu'à partir de là, je vais apprendre à le connaître. Je sais que ce ne sera pas facile. Je sais que ce ne sera pas facile tout le chemin. Mais ce chemin, avec lui, je vais grandir. Ce sera dur. Mais Je sais qu'il sera toujours là avec moi, il va me soutenir dans les épreuves, dans les bons comme dans les mauvais moments, il sera toujours là. Tandis que des fois, on a des amis,

0: on est dans les mauvais moments, c'est là qu'on voit mm-hmm. qui sont les amis. Tandis que Dieu, oui, il est toujours là. Il est toujours là. Voilà. Fidèle au poste, ouais. Et c'est un amour, comme je dis, comme elle disait Viviane, c'est un amour qui est inconditionnel, un amour qui dure, qui durera toujours.
1: C'est vrai. Mais c'est vrai, mais il y a une chose, on a tendance à se tourner vers Dieu uniquement quand on est dans les épreuves.
0: C'est ça,
1: on le découvre.
0: C'est ça, il y en a beaucoup.
1: Et
0: comme
1: c'est
0: ça.
1: Pour ça, merci beaucoup de ça qui fait. Parce que excuse-moi, quand t'es contente. Et quand tu vis ta best life,
0: ah ben là tu oublies en fait. Ah oui, c'est ça.
1: Mais c'est ça. Mais c'est ça. Et puis là, brusquement, hop, ça c'est pas de l'opportunisme, je ne sais pas. Donc en fait, c'est vrai que malheureusement, on découvre et on se raccroche à l'idée de Dieu dans l'épreuve, à l'idée qu'on a de lui. Et des fois, quand on n'a pas appris à le connaître personnellement, hors de l'épreuve et à cultiver sa présence, parce que en règle générale, tu te fais pas des amis quand tu souffres.
0: Hein. Ah ben
2: c'est
0: non,
2: sûr,
0: c'est
2: plutôt, c'est
1: tu
2: sûr.
1: Vois. Donc,
2: c'est sûr.
1: Tu vois, on est d'accord. Donc en vrai, c'est là que tu te souviens que ah tiens, je vais explorer le concept et voir si c'est vrai. Hein?
0: C'est ça.
1: Sors-moi de là. Ok, merci. Bye bye. Mais on peut connaître Dieu, il y a d'autres façons de connaître Dieu quand tout va bien. Si on a eu conscience qu'il y a quelque, même si on ne l'appelle pas Dieu à proprement parler, qu'il y a une force, un esprit supérieur qui guide et qui est bienfaisant et qui est le Dieu de l'univers et qui est la source de toute vie, et bien à ce moment-là, que ce soit dans la joie, dans la tristesse, la détresse, ou même dans la stabilité émotionnelle, c'est une présence qui est constante.
0: C'est ça.
2: Amen.
1: Voilà.
2: C'est vrai.
1: Et c'est ça. C'est pas dans l'épreuve, etc. Voilà. Et c'est à tout moment, à tout instant. Et
0: mais
1: c'est
0: comme
1: pour
0: tu
1: ça,
0: l'as
1: c'est...
0: dit, Aline, la confiance. C'est cette confiance que je tisse avec lui tout au long de ma vie.
2: Moi, je pense que l'épreuve contribue à connaître Dieu plus.
0: Ça.
2: Mais ça ne, ce n'est pas l'objectif de. Moi, je pense que l'épreuve contribue à connaître davantage Dieu.
0: Mais ça contribue pas à la relation.
1: Mais aussi, tout à fait.
2: Mais ce n'est pas ça qui devient l'essence de la relation.
0: Non, cette relation, tu la nais chaque jour.
2: Chaque jour.
1: Oui. Vous entendez le générique là, les filles?
2: Oui.
1: Ça veut dire qu'il faut.
2: Eh ben, franchement, le sujet est chaud.
1: Bon, en fait, on va terminer. Merci. J'en ai pour encore une minute, Davis. Merci. Tout ce que je veux dire, c'est qu'on ne peut pas aimer quelqu'un qu'on tient à distance.
2: C'est vrai.
1: En général, ben oui, dans la vie, quand une relation devient distante, l'affection diminue et la connexion qu'on a avec cette personne, ben, elle s'affaiblit et parfois même elle disparaît. Et à l'inverse, plus une relation est nourrie, plus elle devient stable. Et on ne peut pas aimer un roi qu'on n'a jamais rencontré. Et c'est la rencontre qui crée la confiance. Et c'est la confiance qui permet à l'amour de grandir. Et plus la relation avec Dieu devient réelle, plus l'amour devient naturel, sans effort et sans contrainte. Quand tu as, en fait, c'est là, dans l'épreuve, tu as dit que c'est dans l'épreuve, vous avez dit, c'est dans l'épreuve qu'on apprend à connaître Dieu, mais c'est dans l'épreuve que tu apprends à connaître qui sont tes véritables amis, en fait.
2: C'est ça,
0: bien
2: aussi.
0: Ben oui.
1: C'est exactement le même principe.
2: C'est vrai.
1: Sauf que Dieu, c'est le seul qui te déçoit jamais.
0: C'est ça.
1: Ok. Donc. Je crois qu'on n'aura pas le temps pour cet exercice spirituel. Ah si, on va le faire très rapidement, ça va prendre 30 secondes. On reste au calme, on reste dans une posture intérieure d'écoute pour rentrer dans une relation réelle. Et posez-vous cette question honnête. Est-ce que ma relation avec Dieu est réelle ou principalement faite d'habitude? Et repensez à vos temps avec Dieu. Est-ce que ce sont des moments de rencontre ou des moments que vous remplissez avec des paroles ou des méditations sans entendre ce qu'il a à vous dire. Et imaginez maintenant une relation avec quelqu'un qui est importante dans votre vie et observez ce qui rend vivant cette relation. Est-ce que c'est la présence, l'écoute et l'échange qui la rendent vivante, cette relation? Et faites le parallèle avec Dieu. Est-ce que cette même qualité de relation existe avec Dieu? Avec votre meilleur ami, voilà, quelqu'un à qui vous dites tout. Et si vous voyez que c'est pas la même chose, dites simplement, Seigneur, je ne veux pas seulement parler de toi, je veux te connaître réellement. et rester comme ça un petit moment, sans chercher à produire quoi que ce soit, à dire, à penser. Rendez-vous simplement disponible pour lui. Voilà, et on va prier pour terminer. Seigneur, nous venons devant toi avec simplicité, sans chercher à bien faire, mais avec le désir d'être vrai. Nous reconnaissons que nous pouvons avoir construit une relation faite d'habitudes, de connaissances, de paroles, sans toujours vivre une rencontre réelle avec toi. Tu ne cherches pas des pratiques, tu cherches une relation. Apprends-nous à te connaître réellement et pas seulement à parler de toi. Là où notre relation est devenue mécanique, viens remettre de la vie. Là où nous te tenons à distance, mon Père, viens créer une proximité nouvelle. Donne-nous de te rencontrer dans notre quotidien simplement, concrètement, afin que notre foi ne soit plus seulement ce que nous disons, mais ce que nous vivons. Installe en nous une relation vraie, stable et vivante avec toi. Nous recevons cela au nom de Jésus. Amen.
2: Amen. Amen. Nous voulons remercier Aline pour cette nouvelle série qui commence. Que nous sommes déjà bien

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1: 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Il est 21h. Belle soirée. 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
2: Salutations à vous, chers frères et sœurs, chers amis. J'espère que votre semaine s'est bien déroulée par la grâce du Seigneur. Alors, c'est un privilège pour nous de nous retrouver pour ce partage de la parole de Dieu. Et je vous emmène avec moi dans le livre de Luc, Luc au chapitre 24. Et nous allons considérer le verset 13, à partir du verset 13, cette histoire que nous connaissons qui se déroule après la résurrection de notre Seigneur Jésus-Christ. Alors, nous allons incliner la tête avant toute chose pour une courte prière. Notre Dieu, notre Père, nous voulons te dire merci pour cette parole de vie. Nous voulons te remercier pour tes enseignements. Et nous voulons aussi te dire merci pour ce jour d'adoration. Alors que nous prenons ce temps, Seigneur, pour nous plonger au cœur de cette parole de vie, s'il te plaît, en ce jour, nous te prions de nous éclairer, de nous instruire à salut, et que nous puissions, à l'étude de cette parole, sortir grandis de cette réflexion autour de ta parole, au nom de Jésus. Amen. Alors, mes frères et sœurs, chers amis, je voudrais commencer avec cette question. Si je vous demande, mais qu'est-ce qu'un disciple? Est-ce qu'un disciple, un chrétien, nous pouvons avoir la même... Est-ce qu'il y a la même définition entre un disciple et un chrétien? Quelle est la différence entre disciple et un chrétien? Alors, nous savons qu'un chrétien, c'est simplement celui qui suit le Christ. Tandis que nous pouvons avoir une autre définition avec le disciple. Le disciple, c'est quelqu'un qui suit un maître. Mais non seulement qui suit un maître, qui est à l'écoute de ce maître, qui est attentif, hein, mais aussi qui va mettre en pratique. Le disciple également, c'est quelqu'un qui va faire à son tour d'autres disciples, mais pour son maître. Alors, il y a encore d'autres lignes que l'on peut rajouter à cette définition, mais je voudrais surtout prendre cette portion de cette définition du disciple pour bien nous rappeler que le disciple, c'est celui qui est assidu. Le disciple, c'est celui qui est vraiment concerné par ce que le maître va déclarer. Et ne voilà-t-il pas que lorsque le maître, donc Jésus-Christ, lorsqu'il est mort sur la croix, eh bien, nous savons la suite, bien sûr, un grand trouble sera jeté au sein des disciples. Un grand trouble va menacer les disciples et le doute, l'angoisse, la tristesse va s'emparer du corps des disciples. Et bien sûr, nous savons que après cette résurrection, ils se sont donc tous rassemblés à Jérusalem pour essayer de se réconforter les uns les autres, pour essayer de se fortifier, pour essayer vraiment de s'encourager, de relativiser, très certainement afin de pouvoir repartir de plus belle. Et donc, au chapitre 24 de Luc, nous voyons cette histoire qui se trouve au verset 13 avec les disciples qui font route vers la ville d'Emmaüs. Lorsque nous lisons au verset 13, il est déclaré ceci. Et voici que ce même jour, deux d'entre eux, donc deux des disciples, allaient à un village nommé Emmaüs, éloigné de Jérusalem de 60 stades. Donc, on peut comprendre ici qu'ils sont en train de quitter leur quartier général, ils sont en train de quitter Jérusalem, très certainement, on va dire, pour s'aérer l'esprit. Très certainement pour essayer d'entamer une nouvelle phase dans leur deuil. Très certainement pour essayer de respirer un air, je dirais, qui est plus soutenable. Et c'est vrai qu'aujourd'hui, mes frères et sœurs, chers amis, lorsque nous voyons ce que nous vivons de nos jours, nous avons comme cette envie de respirer un air différent. Nous avons comme cette envie de pouvoir voir ailleurs. Nous avons des envies d'ailleurs, des envies de pouvoir découvrir quelque chose qui va nous changer les esprits, car nous sommes dans un monde, effectivement, parfois qui nous plonge sous la quantité, sous la tonne de problèmes, sous la tonne de responsabilités, sous la tonne de défis, de difficultés, de complexités. Et très souvent, nous sommes livrés à nous-mêmes, livrés à nos propres pensées, livrés à une certaine forme de tristesse, de doute, d'angoisse, d'amertume dans nos vies. Et c'est pour cela que nous devons comprendre que cette histoire aujourd'hui nous concerne particulièrement. Alors, je continue. Ils s'entretenaient, donc pendant qu'ils sont en train de marcher. Donc, ces disciples sont en train de s'entretenir. Donc, comme on disait tout à l'heure, très certainement qu'ils sont en train de se changer les idées. Voilà, en relativisant, en se remémorant également tout ce qu'ils ont vécu avec le maître. Ils sont en train de s'entretenir, dit la Bible, de tout ce qui s'était passé. Alors, tout ce qui s'était passé, la Bible ne dit pas exactement de quoi il s'agit, de quel point ont-ils fait référence, à quel point sont venus au cours de cette discussion. Mais la Bible déclare de tout ce qui s'était passé. Et ceci, nous allons retenir cela pour la suite de notre réflexion. Mais regardons ensuite le verset 15. Pendant qu'ils s'entretenaient et discutaient, Jésus s'approcha et fit route avec eux. Donc la Bible nous précise que ce troisième personnage qui s'invite, il s'agit de Jésus. Mais regardons le verset 16. Mais leurs yeux étaient empêchés de le reconnaître. Et si je vous pose la question, mais Jésus, à ce moment précis, était-il masqué? Jésus était-il cagoulé? Jésus était-il déguisé? Jésus avait-il pris un grand drap pour se couvrir complètement? Comment se fait-il que le maître envers qui ils avaient tant de respect, le maître envers qui ils avaient tant de considération, le maître qu'ils avaient pris le temps d'écouter, d'analyser, de comprendre les sermons, les enseignements, comment se fait-il que la Bible déclare bien leurs yeux étaient empêchés de le reconnaître? Oh mes frères et sœurs, je voudrais vous pointer vers ce petit détail. Il n'est pas dit que les disciples étaient empêchés de le reconnaître, que les disciples ne l'ont pas reconnu, mais bien que leurs yeux étaient empêchés de le reconnaître. Et lorsque nous voyons dans la Bible la notion de l'œil, l'œil c'est la vision spirituelle. L'œil a une connotation qui va, en fait, on va dire que l'œil c'est la lumière du corps. Donc c'est-à-dire que c'est l'œil qui pourra aider le corps à s'orienter, à se diriger, à pouvoir avancer dans un certain cheminement. Et ici, la Bible nous déclare que leurs yeux étaient empêchés de le reconnaître. C'est-à-dire que leurs yeux étaient carrément voilés. Leurs yeux étaient obstrués. Et si je vous demande, mais par quoi leurs yeux étaient obstrués? Alors peut-être que vous me direz par la tristesse, effectivement, par le doute, effectivement, parce qu'ils pensaient que ce sauveur allait établir le nouveau royaume, que ce sauveur allait les libérer de la pression romaine, que ce sauveur allait établir un nouveau gouvernement et que donc les disciples auraient pu en administrer donc le royaume. Ils pensaient que ce Jésus allait pouvoir les faire pénétrer dans une nouvelle ère. Eh bien, au lieu de tout cela, eh bien, que nenni. Au lieu de tout cela, eh bien, ils se retrouvent en train d'avoir finalement une foi qui est effritée. Ils sont dans un doute. Et permettez-moi déjà de vous dire que le doute n'est pas un péché. Mais le doute, mes frères et sœurs, chers amis, est une hésitation qui se passe au niveau de l'esprit et qui va atteindre la confiance. Le doute est justement un écart qu'il y aura entre la vérité et Dieu au moment présent. Alors, effectivement, regardez bien que c'est ce que l'ennemi a utilisé dans le jardin d'Éden pour approcher nos premiers parents avec une seule question. Le doute s'est semé à ce moment précis. Et là, en fait, nous constatons que nos premiers parents étaient entre deux chaises. D'accord ? Ils ne savaient pas exactement. Et ici, force est de constater que ces deux disciples-là également sont livrés au doute également. Ils ne reconnaissent pas leurs yeux, ne reconnaissent pas Jésus, mais par quoi, encore une fois ? Nous avons cité donc le deuil, le doute, la tristesse, l'angoisse, l'amertume, peut-être même le dégoût. Mais la Bible nous donne un élément de réponse. Et lorsque nous remontons, regardez bien que la Bible déclare, au verset 14, ils s'entretenaient de tout ce qui s'était passé. Mes frères et sœurs, très souvent nos yeux sont fermés, au verset 16, leurs yeux, donc des disciples qui étaient fermés, qui étaient empêchés de le reconnaître, nos yeux sont fermés parce qu'il y a tout autour de nous. Et c'est vrai que nous sommes aujourd'hui dans une société où il y a tout. Nous sommes dans une société où l'ennemi s'arrange pour tout mettre à notre disposition. Et je me souviens de cette enseigne qui a sorti cette publicité et qui proposait, alors que je me rappelle un petit peu, puisque bien sûr ça faisait partie des spots publicitaires, accepter de ne rien perdre en ayant tout. Accepter de ne rien perdre en ayant tout. Enfin, quelque chose comme ça, ça m'échappe un peu. Mais vous l'aurez compris. Ce que je veux dire, c'est qu'en fait, nous avons à portée de main tout ce qu'il nous faut. Et en fait, aujourd'hui, on s'arrange pour ne rien perdre, mais pour tout avoir. Et en fait, lorsque nous regardons l'éventail de possibilités que nous avons aujourd'hui, on dira même que c'est le temps qui nous manque. On dira même que nous n'avons pas assez de jours dans une semaine, nous n'avons pas assez d'heures dans une journée pour pouvoir tout faire, pour pouvoir tout voir, pouvoir tout expérimenter. Eh bien oui, mes frères et sœurs, nous pouvons courir après tout, mais une chose est importante. Et c'est l'objectif pour l'être humain, pour le chrétien, pour le disciple du Christ, à ne jamais manquer. Et nous verrons au cours de cette réflexion quel est vraiment cet objectif ultime. Alors poursuivons un petit peu. Oui, donc leurs yeux, au verset 16, étaient empêchés de le reconnaître. Et au verset 17, Jésus va leur déclarer: quels sont ces propos que vous échangez en marchant? Ils s'arrêtèrent, l'air attristé. Donc, bien sûr, ils vont répondre au verset 18, es-tu le seul qui séjourne à Jérusalem et qui ne sache pas ce qui s'y est produit ces jours-ci? Jésus, une deuxième fois, va prendre la parole pour dire quoi? De quoi s'agit-il? Donc là, pour une troisième fois, Jésus va prendre la parole, mais toujours rien au niveau de... C'est-à-dire, ils ne reconnaissent toujours pas le maître. Et quand on voit le verset 25, alors Jésus leur dit, homme sans intelligence et dont le cœur est lent à quoi? Donc, on constate que jusque-là, les disciples n'ont toujours pas reconnu de qui il s'agit. À trois reprises, ils vont donc avoir cet échange. Mais je me suis posé la question, mais ont-ils fait route avec le Seigneur, avec le Christ, mais sans avoir eu ce réflexe de tourner la tête? Et c'est vrai, mes frères et sœurs. Très souvent, nous sommes tellement omnibulés par tout ce que nous devons faire dans la journée, par tout ce que nous devons écouter à la radio, tout regarder à la télé, tout essayer à droite à gauche comme plaisir, comme nouveau passe-temps, comme les réseaux sociaux, etc., que nous n'avons même pas le temps de prêter l'oreille ou alors de tourner la tête pour admirer le Seigneur. C'est-à-dire de se détourner de nos activités, de ce qui prendrait la place dans notre entendement, dans nos esprits, afin de nous consacrer ne serait-ce que quelques moments à notre Seigneur. Alors, lorsque nous continuons un petit peu le développement de notre réflexion, nous constatons donc au verset 21, alors je vais plutôt voir avec vous à partir du verset 20, donc il raconte à Jésus comment s'est passée donc la crucifixion de ce sauveur tant espéré, de ce fameux Jésus. Il disait comment nos principaux sacrificateurs et nos chefs l'ont livré pour être condamné à mort et l'ont crucifié. Donc il raconte tout cela à Jésus, mais n'étais-tu pas là? N'as-tu pas entendu parler de ce Jésus? Et il continue au verset 21. Nous espérions que ce serait lui qui délivrerait Israël. Nous espérions, donc ils sont en train de donner à Jésus cet indice, mais ils avaient un espoir dans leur cœur. Il continue. Mais avec tout cela, voici le troisième jour que ces événements se sont produits. Alors, vous savez, ici, il est intéressant de noter que les disciples vont employer ici un terme qui nous est cher. En tant qu'adventiste du septième jour, en tant que chrétien, ce terme qui va, transporter l'être humain, dans le futur. Et ce terme-là, c'est le terme espérance. Et vous savez, le terme espérer va en fait placer dans... Alors, lorsque nous retournons un petit peu dans l'idée du texte original, le texte va déclarer, va employer ce mot parce que le mot espérer veut dire qu'il y a une attente, mais au fond du cœur de l'individu. Il y a quelque chose, en fait, qui va lui permettre de vivre, mais pour cette chose, pour cet objectif ultime. Il y a, en fait, cet objectif qui va le transcender, qui va le transporter, qui va lui permettre de se surpasser, parce qu'une seule chose importe pour lui, c'est l'espérance, l'espoir de voir cet objectif se réaliser. Et lorsque les disciples vont dire « nous espérions », ils font référence à leur foi. Ils font référence à cette espérance de voir qu'un jour, ils seraient dans le royaume de leur Seigneur. Et ne voilà-t-il pas qu'ils vont utiliser ce terme, mais remarquez avec moi qu'ils vont conjuguer le terme « espérer », donc la foi en l'espérance, mais au passé, nous espérions. Ils vont le conjuguer au passé. Alors, remarquons bien qu'ils auraient pu dire « nous espérons ». Donc, un terme qui est conjugué au présent, mais non. Ils l'ont conjugué au passé, ce qui veut dire que pour eux, c'était de l'histoire ancienne. La foi qu'ils avaient était maintenant placée dans les oubliettes. Était maintenant placée, on va dire, était maintenant placée dans les dossiers, dans les archives. Alors, nous constatons que, effectivement, les disciples ont subi ce deuil qui... ont terrassé cette foi qu'ils avaient dans le Seigneur. Alors pour eux, c'était le deuil du Seigneur, quoi qu'il était là avec eux. Mais pour nous, mes frères et sœurs, très certainement qu'aujourd'hui, nous conjuguons notre foi au passé pour X et Y raisons. Aujourd'hui, beaucoup de chrétiens conjuguent leur foi au passé pour dire que nous espérions un jour rentrer dans le nouveau royaume, dans le royaume des cieux. Nous espérions autrefois, nous espérions voir le second retour du Seigneur. Nous espérions le salut éternel. Vous savez, beaucoup de personnes aujourd'hui conjuguent l'espérance du salut éternel au passé parce que quelque chose a pris le dessus. Alors mon frère, ma soeur, je ne sais pas de quoi il s'agit pour ta vie. Mais nous devons faire attention de ne pas attrister Jésus qui, lui-même, à ce moment, marche à nos côtés. Parce que pendant qu'ils sont en train de déclarer, nous espérions que ce serait lui, notre sauveur, celui qui nous délivrerait. Jésus est là, à ce moment, à leur côté. Et la question qui me vient à l'esprit pour toi ce matin, es-tu au courant de la présence de Jésus à tes côtés? Vois-tu, tes yeux peuvent-ils voir le Christ, ton Sauveur et Seigneur, à tes côtés? Tes yeux peuvent-ils faire les écailles tomber afin de pouvoir profiter de cette présence de ce Jésus qui nous est si cher à nos côtés? Vous savez, lorsque les disciples prononcent ce terme au passé, nous espérions, ce terme de l'espérance au passé. Il y avait pourtant une note d'espoir. Parce qu'ils vont déclarer au verset 22, il est vrai que quelques femmes d'entre nous nous ont fort étonnés et elles se sont rendues au tombeau. Et ils vont déclarer que oui, effectivement, elles ont déclaré avoir vu ce tombeau vide. Donc ils auraient très bien pu faire la relation avec les paroles de Jésus lorsqu'il enseignait, lorsqu'il expliquait sa mort à venir et sa résurrection à venir. Mais regardons qu'ils n'avaient pas encore pu faire le rapprochement. Et ici, alors qu'ils n'avaient pas encore reconnu Jésus, il est déclaré au verset 25 que Jésus va maintenant leur expliquer de quoi s'agissait-il, de quoi il s'agissait lorsqu'il discutait avec eux avant sa mort. Et donc au verset 27, en commençant par Moïse et par les prophètes, il va leur expliquer toutes les écritures. Et regardez le verset 30. Ils se mettent à table pour partager ce dîner physique en tout cas. Donc c'était du pain qu'il y avait au menu. Et pendant qu'il était à table avec eux, il prit le pain, dit la bénédiction. Puis, donc Jésus, il rompit le pain et leur en donna. Alors, au verset 31, alors leurs yeux s'ouvrirent et ils le reconnurent. Et à ce moment, Jésus disparut de devant eux. Il est fort intéressant de noter que Jésus a pris le pain pour le rompre, pour donc leur en donner, lui qui est le pain de vie, lui qui est ce pain qui nous nourrit, ce pain spirituel. Et Jésus l'a fait d'une manière physique, comme pour leur ouvrir les yeux. Mes frères et sœurs, avons-nous pris le temps de prendre ce pain de vie? Avons-nous pris le temps de prendre cette parole, la parole de Dieu, qui est considérée comme étant le pain de vie? Avons-nous pris le temps de disséquer cette parole, de rompre cette parole, c'est-à-dire de partager cette parole, premièrement pour notre âme, mais aussi autour de nous? Et c'est à ce moment que les écailles de leurs yeux tombèrent et qu'ils reconnurent leur Seigneur. Ils auraient pu le reconnaître avant ou après, mais c'est quand Jésus leur a expliqué les prophètes, les enseignements, d'accord, comment Jésus a commencé depuis Moïse, les prophètes, etc., et ensuite donc d'une manière spirituelle, et ensuite que Jésus l'a fait d'une manière physique, il a rompu le pain, que les yeux de ses disciples s'ouvrirent. Oh mes frères et sœurs, chers amis, prenons-nous le temps aujourd'hui, alors que tout autour de nous est fait et étudié pour que nous soyons trop occupés pour ce pain de vie. Alors que tout autour de nous est finement pensé, réfléchi, afin que nous puissions être trop affairés pour ne pas voir, pour ne pas noter la présence du Maître à nos côtés. Sur tout le chemin d'Emmaüs, mes frères et sœurs, nous constatons qu'ils ont passé des heures et des heures à marcher sans s'apercevoir de la... Avons-nous pris ce moment pour se demander, mais où en suis-je? Où suis-je avec cette présence de Christ à mes côtés? Est-ce que je suis vraiment persuadé de sa présence à mes côtés? Et puis, prenons-nous le temps pour disséquer la parole de Dieu, pour rompre le pain de vie, afin que...

0: la lumière spirituelle de nos yeux puisse maintenant éclairer le droit chemin, le droit sentier qui mène à la vie éternelle. Vous savez, beaucoup de chrétiens, beaucoup de disciples aujourd'hui marchent, mais en ayant la tête baissée. Beaucoup de disciples qui professent être adventistes du septième jour, être des chrétiens, mais ont une vie terne, ont une vie triste, ont une vie douteuse. Puisque ici nous voyons que les disciples étaient voués au doute, ont une vie d'amertume, d'angoisse, ont une vie qui fait remarquer que Jésus n'est pas dans leur vie. Quoique Jésus est en prison, mais leur comportement dénote que Jésus n'est pas présent. Mes frères et sœurs, puisse le Seigneur nous donner la force de mettre tout, ce tout-là de côté, c'est-à-dire toutes les préoccupations, toutes les pensées, toutes les attractions. Enfin, je ne vais pas toutes les citer, mais vous savez de quoi je parle. Ce tout-là, il peut se décliner d'une manière infinie. Parce que les idées du diable pour les enfants du Christ sont aussi infinies afin de les perdre. Mais puissions-nous mettre ce tout de côté afin que nous puissions prendre le temps pour la parole de vie, pour le pain de vie, et que nous puissions réellement dire, comme le verset 32, notre cœur ne brûlait-il pas au-dedans de nous lorsqu'il nous parlait en chemin, nous expliquait les Écritures? Oh, je crois, mes frères et sœurs, que ce feu-là se trouve encore en nous. Ce feu-là se trouve encore dans les enfants de Dieu en ces derniers jours. Mais plaise à Dieu que nous puissions rompre ce pain, rompre cette parole, afin que ce feu-là puisse renaître, puisse ressurgir, qu'il puisse nous embraser de nouveau, et que nous ne puissions plus être là à conjuguer notre espérance au passé, nous espérions que ce... Non, non, non. Mais que nous puissions dire à nouveau que ce feu-là qui brûle en nous, maintenant, brûle, mais jusque pour dans la vie éternelle. Jusque dans la vie éternelle. Ce qui veut dire que nous sommes prêts maintenant à aller de l'avant pour le Seigneur, pour sa gloire, et aussi pour faire autour de nous, pour continuer à faire autour de nous des disciples. Que Dieu nous bénisse en ce sabbat. Qu'il puisse nous remotiver pour sa parole, nous remotiver pour rechercher sa présence. Et que, au nom du Seigneur Jésus, les écailles puissent tomber de nos yeux et que nous puissions profiter de sa présence à nos côtés.
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1: C'est Espérance FM. Il est 22h. Belle soirée. 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

montre ta grandeur, qui dépasse le ciel. Que ta présence glorieuse brille sur la terre entière. Mes amis, recherchons le Seigneur de tout notre cœur et désirons sa présence dans notre vie chaque jour. Alors, nous connaîtrons et nous expérimenterons

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1: C'est Espérance FM. Il est 23h. Belle soirée. 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

0: Ordina, bonsoir à tous nos amis auditeurs.
1: Bonsoir Alicia, bonsoir cher ami auditeur, j'espère que tu te portes bien.
0: Que tu as passé une bonne journée.
1: Mmh. Et puis si c'est pas le cas, sache que nous sommes là pour apporter au cœur de cette louange un baume à ton cœur. Et puis, écoute, c'est la nuit, mais sache que il y a aucun créneau sur lequel on ne soit pas entendu de Dieu.
0: Amen.
1: Alors, je t'invite durant cette louange au cœur de la nuit à tout déposer. Si tu as été stressé ou pas, t'arrives pas à trouver le sommeil, sache que on est là.
0: Repose-toi là maintenant.
1: C'est ça.
0: En louange. En louange.
1: Voilà. Et y a un verset du coup que je souhaite te dédier, qui est situé dans le psaume 4, le verset 8. Je me couche et je m'endors en paix, car toi, Seigneur, tu me fais habiter en sécurité. C'est un passage que j'aime beaucoup, que ma maman m'a appris depuis petite et que je souhaite vraiment que tu puisses te l'approprier. Je me couche et je m'endors en paix, car toi, Seigneur, tu me fais habiter en sécurité. Et puis il y a aussi le passage du psaume 23 qui dit « L'Éternel est mon berger, je ne manquerai de rien. Il me fait reposer dans de verts pâturages et me conduit près des eaux paisibles. » Donc je t'invite vraiment, cher ami auditeur, à être rempli de la paix de Dieu ce soir. Que cette paix t'envahisse, que tu puisses ressentir la présence divine tout autour de toi et te remplir de sa paix. Et on va chanter du coup le numéro 306 de l'hymne et louange qui dit « Comme un fleuve immense est la paix de Dieu ». Donc je t'invite à ressentir pleinement cette paix, donc le 306 de l'hymne et louange. Alicia, tu veux bien chanter avec moi?
0: Mais bien sûr, Dina.
1: Ok.

0: Après, le numéro 306, comme un fleuve immense, j'aimerais que nous écoutions un morceau que nous avons choisi pour toi, cher ami auditeur, Dina et moi. Alors, il s'intitule Jesus at the Center.
1: Jésus au centre. C'est une interprétation de Amara.
0: Écoute.

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1: Où prends mon âme, prends-la, Seigneur, et que ta flamme brûle en mon cœur. Seigneur, toi qui es source de vie, de paix et d'amour, eh bien, vers toi, j'élève ma voix, que ce soit la nuit, le jour. Je veux, élever mon cœur vers toi et te dire d'être mon soutien. C'est les paroles que je t'invite en tout cas à écouter ce chant. Où prends mon âme, prends-la Seigneur, on l'entonnera ensemble avec Alicia.

Shaddai, toi éternel, le Dieu tout-puissant, je t'invite à écouter ce titre El Shaddai de Michael Card et John W. Thompson. Arrangement par Ed Lojeski.

0: Shaddai. Après ce morceau instrumental, qui, je l'espère, cher ami auditeur, t'a bercé, je vais maintenant lire une petite une citation, une pensée que tu as très certainement déjà entendue ou que tu as déjà dû lire quelque part. Nous allons parler du sourire. Aimes-tu sourire, Dina?
1: J'aime beaucoup sourire, c'est ma marque de fabrique.
0: Moi aussi, j'ai envie de dire. Bon, après, je ne fais pas que sourire. Moi, j'aime rire. Mais sais-tu... Est-ce que tu connais le prix d'un sourire, Dina?
1: En fait, ça n'a pas de prix.
0: Ça n'a pas de prix?
1: Mmh.
0: Je vais te parler du sourire.
1: Je t'écoute.
0: Un sourire ne coûte rien et produit beaucoup. Il enrichit ceux qui le reçoivent, sans appauvrir ceux qui le donnent. Il ne dure qu'un instant, mais son souvenir est parfois éternel. Personne n'est assez riche pour s'en passer, et personne n'est assez pauvre pour qu'il soit inutile. Personne n'est assez méprisable pour ne pas le mériter. Il crée le bonheur au foyer, soutient en affaires et au travail. Il est le signe sensible de l'amitié. Un sourire donne aux plus découragés. Il ne peut ni s'acheter, ni se prêter, ni se voler, car il n'a de valeur qu'à partir du moment où il se donne. Et si quelquefois vous rencontrez une personne qui ne sait plus avoir le sourire, soyez généreux, donnez-lui le vôtre, car nul n'a autant besoin d'un sourire que celui qui ne peut en donner aux autres. Souriez, souriez.
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1: On est dans un monde où on entend des guerres, des bruits de guerre, des violences à tout va. Et Dieu vraiment nous invite toi, cher auditeur, à réclamer cette paix intérieure. Et en même temps, on a besoin de pouvoir exprimer quand viendra la paix. On a besoin de pouvoir se dire quand viendra cette paix, ou de réclamer à Dieu vraiment. Parce qu'on sent que les choses, des fois, sont au-delà de notre contrôle. Mais dis, Seigneur, quand viendra cette paix? Shalom, shalom, quand viendra la paix sur tous les hommes? On est en droit de se le demander.
0: Ah oui, nous aspirons tous en fait... à cette paix, surtout tous les événements qui nous entourent, toutes les pressions qu'on peut subir, des fois toutes les épreuves que l'on traverse,
1: tout à fait.
0: Tous ces moments si durs par lesquels on passe, qu'on aspire en fait à cette paix.
1: Oui. Eh bien, chantons Shalom.

Oui, nous la voulons, cette paix. Shalom. Alizé Ayer nous interprétera Ma paix. C'est le titre que je vous invite à découvrir.

0: Une tempête purée dure en pleine mer. Alors, pas totalement tempête, mais une mer bien déchaînée en bateau, et puis ça vous bouscule, ouais.
1: T'étais tranquille, pas vrai?
0: J'étais tranquille, mais très garouillée, pour ne pas dire...
1: T'étais tranquille?
0: Tranquille, mais garouillée.
1: Moi, okay. Les tempêtes en bateau, enfin, le mauvais temps en bateau, moi, je suis pas tranquille. Et pourtant, le chant du... Le chant numéro 118 du GEM nous dit « Ne crains pas la tempête, reste tranquille, la paix viendra. » Alors, des tempêtes, on n'est pas toujours obligé d'être sur un bateau.
0: Pour les tempêtes de nos vies.
1: Voilà. D'accord. Toutes ces épreuves font office de tempêtes. Et c'est Dieu, ce même Dieu qui nous dit « Ne crains pas la tempête, reste tranquille, la paix viendra. »

0: C'est vraiment merveilleux de savoir qu'on peut se reposer vraiment en Dieu, même au milieu des tempêtes de nos vies. Et même aussi, je pense à toi, peut-être, cher ami auditeur, qui est parfois en lutte avec l'ennemi. Parce qu'on sait que les forces des ténèbres aussi sont à l'œuvre la nuit.
1: Et absolument.
0: Donc, prononce le nom puissant de Jésus. Et il est là pour te délivrer de l'ennemi. Donc, voilà, que ce soit pour des actes malveillants ou autres, le nom puissant de Jésus est une tour forte. Le juste y réfugie et s'y trouve en sécurité. Donc, ne crains pas l'ennemi. C'est Jésus-Christ qui est le plus fort et l'a vaincu.
1: Je te propose maintenant de te bercer sur ce morceau instrumental « It is well with my soul ». Quel repos céleste! Vraiment, quel repos céleste! Écoute, cher ami auditeur.
0: Alors, pour préciser, c'est une version qui est de Uriel Vega. Donc, It is well with my soul, en saxo instrumental de Uriel Vega.

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1: Chers amis auditeurs, alors que nous arrivons quasiment au terme de notre louange au cœur de la nuit, je voudrais partager avec vous, alors que nous approchons bientôt de la fin, un passage tiré du livre « Un Dieu de tendresse » de Philippe Keller. C'est vraiment un auteur que j'apprécie beaucoup, et particulièrement ce bouquin qui délivre vraiment le cœur du Père. Et donc c'est vraiment un passage vraiment que j'apprécie. Alors dans ce passage, l'auteur en tout cas explique vraiment la patience de Dieu envers nous et comment des fois un petit peu les péchés qu'on peut avoir peuvent nous éloigner de lui. Mais je vous laisse un petit peu écouter donc ce que dit ce passage. Non seulement, donc c'est Dieu qui s'adresse à nous, à ses créatures, et dit « Non seulement tes péchés te séparent de moi, mais ils te brouillent avec les autres. Je t'ai dit de leur pardonner, je t'ai imploré d'être assez magnanime, généreux et bon pour pratiquer la paix et le pardon envers ceux qui te persécutent. C'est le secret de la sérénité de l'âme. L'infini de ma miséricorde, ma bonté, mon intérêt, ma grâce, mon amour et ma générosité se déversent sur toi comme un fleuve intarissable. Ne veux-tu pas, en retour, déverser les mêmes flots de bénédictions sur les autres ? Si tu bois abondamment à ma vie surnaturelle chaque jour, il coulera de ta vie un fleuve de bénédiction qui fera du bien à ceux qui t'entourent. Tu n'es pas obligé de vivre dans la discorde. Je désire que tu sois dans la paix et le repos. Tu mèneras une existence unie, harmonieuse et chaleureuse si tu acceptes le pardon que je t'ai destiné et si tu le répands sur les autres. Hélas, trop souvent, ce n'est pas le cas. Tu laisses les conflits et les confrontations perturber ta paix et ta tranquillité. Tu permets à ton vieil égoïsme de prendre le dessus. Il t'est si facile de retourner dans tes anciens sentiers et de te recentrer sur toi-même. Bref, d'agir comme si je n'étais pas là. Cela fait très mal au cœur d'être ignoré. C'est si triste d'être oublié et négligé par mes enfants. Certes, je n'ignore pas les pressions de ta vie quotidienne. Je sais à quel point ton mode de vie est stressant et exigeant. Je sais que ta famille compte sur toi. Je comprends que tu dois lutter pour survivre. Je connais les raisons pour lesquelles tu es si débordé et stressé. Mais mon enfant, réserve-moi du temps. Cela me réjouit de voir que je compte assez à tes yeux pour que tu consacres un moment de tes journées à te recueillir sereinement près de moi. Ces instants paisibles et bienfaisants sont extrêmement précieux et enrichissants.

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1: Eh bien, chers amis auditeurs, alors que s'achève notre émission en ce soir, nous sommes heureuses d'avoir passé ce moment de louange avec toi.
2: Souviens-toi, qui que tu sois, où que tu sois, Dieu t'aime. Il ne sommeille ni ne dort, il est toujours près de toi.
1: C'était Louange au cœur de la nuit
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1: Dina. Nous te souhaitons une bonne nuit à l'écoute de nos émissions.
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Jésus est en route avec ses disciples. Il entre dans un village. Là, une femme qui s'appelle Marthe le reçoit dans sa maison. Elle a une sœur qui s'appelle Marie. Marie s'assoit au pied du Seigneur et elle écoute ce qu'il dit. Marthe est très occupée par tout ce qu'il faut préparer. Elle vient auprès de Jésus et elle lui dit « Seigneur, ma sœur me laisse seule pour tout préparer, cela ne te fait rien? Dis-lui donc de m'aider. » Le Seigneur lui répond « Marthe, Marthe, tu es inquiète et tu as du souci pour beaucoup de choses, mais une seule est nécessaire. Marie a choisi ce qui est vraiment bon et personne ne lui enlèvera cela. »

Je suis habituellement une personne heureuse. La plupart du temps, je peux accomplir autant de travail qu'on peut m'en donner. Mais certains jours, on dirait qu'il y a tout simplement trop à faire. Mon emploi du temps comporte tellement de réunions, de rendez-vous et d'échéances que je n'ai pas le temps de respirer.

Dans la vie, il y a souvent trop de travail, de responsabilités parentales, de rénovation et autres responsabilités pour une seule personne. Quand cela m'arrive, comme cela peut aussi vous arriver, j'ai des options. Je peux me retirer dans une coquille d'inactivité et laisser tout ce qui dépend de moi en plan. Je peux me traîner en gémissant constamment et ainsi amener les gens à se dire que j'aurais dû choisir la première option. Ou je peux ajuster ma perspective en me rappelant ce que Jésus a dit à Marthe. Jésus a dit à Marthe qu'elle était occupée à divers soins domestiques. Il lui a rappelé que sa sœur Marie avait choisi la seule chose qui ne lui serait jamais ôtée. Comme beaucoup d'entre nous, Marthe était tellement prise par son service qu'elle en avait oublié la chose la plus importante, la communion avec son Seigneur. Êtes-vous dépassé? Ne perdez pas de vue vos priorités. Passez du temps avec le Seigneur. Il allégera votre fardeau et vous donnera la juste perspective.

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1: L'expression proverbiale « Tous les chemins mènent à Rome » nous invite à penser qu'il existe diverses manières d'atteindre un même but. Avec Dieu, cet adage se réalise de manière encore plus surprenante. Il utilise souvent des voies qui nous paraissent crochues afin de nous ramener au même but, lui. L'histoire d'Harold Wilson dans le livre intitulé « Par des sentiers détournés » est l'exemple même d'un

0: d'incendie à bord. C'est par une magnifique matinée de mai que l'Alaska Transport, avec Harold Wilson à bord comme membre de l'équipage, quitta San Francisco, en Californie, à destination de Melbourne, Australie. Pour Harold, ce fut une journée sombre. Malgré les bravades de sa vie endurcie, il subsistait au fond de son cœur quelque chose qui ressemblait à une tendresse enfantine dont il ne pouvait se défaire. Tandis que le grand navire, répondant à l'impulsion de sa puissante hélice, prenait de la vitesse et filait rapidement sur l'immense Pacifique, et que les rives du pays natal s'estompaient à ses yeux, Harold, pour la première fois depuis de nombreuses années, avait conscience de la valeur d'une mère. Il ne pouvait s'expliquer pourquoi, mais maintenant qu'il était séparé d'elle, son image lui apparaissait toute différente. Il la trouvait presque belle. Et s'il avait pu faire du sillage du navire un sentier pour retourner à terre, c'est avec joie qu'il s'y serait précipité pour retourner dans son foyer. Naturellement, ce sentiment fut passager. Cependant, il démontrait que le temps où l'amour de sa mère pouvait l'influencer n'était pas entièrement passé. Et c'était ce côté tendre qu'une providence magnanime devait toucher, et par lequel elle devait travailler jusqu'à ce qu'Harold Wilson abandonne ses péchés. La larme qui glissait sur la joue du jeune homme sécha rapidement, et il lutta résolument pour étouffer tout souvenir des prières de sa mère et du but pour lequel elle montait vers le ciel. Il se dit « Sois fort et n'agis pas comme un enfant ». Par ces mots, il parut réussir à anéantir tout le passé. L'équipage de l'Alaska Transport était constitué par le groupe habituel et bigarré de différentes nationalités, parce que tous les hommes étaient abonnés à la boisson, au blasphème et à l'irréligion. Parmi eux, Harold fut le bienvenu. Qu'est-ce que cela ? Harold cherchait un vêtement dont il avait besoin, et en le sortant de sa malle, il en fit tomber un paquet. « Je n'ai jamais vu ça !» s'exclama-t-il tout en déballant rapidement l'objet. « Une Bible ! Ma mère m'a-t-elle cru naïf au point de penser que je lirais de pareilles sottises ? Combien a-t-elle coûté ? Comme c'est étrange, Harold Wilson, buveur et voleur, possesseur d'une Bible en mer. Je crois que je vais demander le poste d'aumônier de l'équipage. » Il ouvrit le livre, seulement pour voir à quoi ressemblait l'intérieur d'une Bible. Il remarqua l'écriture familière de sa mère, si dévouée, et lut ces paroles. « Mon cher fils. » Il sentit que l'émotion s'emparait de lui. Et pendant quelques instants, il se crut transporté à l'époque de son enfance et se revit dans son innocence, jouissant des paroles aimantes que depuis si longtemps, il professait mépriser. Une fois de plus, une larme mal accueillie courut sur sa joue. Instinctivement, il tourna la tête de l'autre côté pour qu'aucun de ses compagnons de voyage ne découvre son émotion. Mais il ne put résister à la tentation de lire le bref message que sa mère avait inscrit sur la page de garde. Il ne mit pas non plus le livre de côté, ou plutôt, il ne le jeta pas avant d'avoir feuilleté ses pages et découvert les traits faits par la main de sa tendre mère. Il n'y avait pas seulement des passages soulignés, mais écrites en marge et s'y rapportant des paroles de vérité et d'admonestation que seule sa mère aurait pu écrire. « Je n'en veux pas !» s'exclama-t-il. « La religion doit-elle me poursuivre où que j'aille ?» En disant ces mots, il jeta le volume dans la malle, fit tomber brusquement le couvercle et se coucha. Près d'un mois s'était écoulé. On avait navigué sur une mer agitée et dans plus d'une occasion, on avait été sur le point de faire naufrage. C'est alors qu'éclata un incendie dans la soute. L'Alaska Transport avait à bord un chargement de pétrole. Et un incendie signifiait la mort presque certaine pour tous. Un fort contingent d'hommes se mit donc à travailler frénétiquement pour éteindre les flammes avant qu'elles atteignent le chargement de pétrole. Le capitaine Mann était chrétien, un homme qui parlait peu, mais dont la personnalité imposait le respect et même l'admiration à ses hommes. Courtois, courageux, distingué, tempérant et cultivé, il était une exception notable parmi les membres de l'équipage. Depuis plus de 30 ans, il commandait en mer. Mais c'était sa première expérience sur un navire en flammes. Le cri « au feu » réveilla toutes ses énergies. Bien qu'il fût bouleversé par le danger que présentait la situation, il plaça avec calme chaque homme à son poste. Et bientôt, tous luttaient avec confiance, encouragés par l'influence que ce capitaine exerçait en ce moment périlleux. Harold Wilson, en particulier, prit note de l'esprit valeureux et serein qu'il manifestait. Mais soudain, le capitaine disparut, et presque immédiatement, une nouvelle urgence obligea le second à demander son aide. Il envoya Harold Wilson à sa recherche. Pâle d'anxiété, le jeune homme se hâta vers la cabine du capitaine. La porte était entrouverte. Harold allait crier lorsqu'une voix qui venait de l'intérieur le retint. Pour s'en assurer, il poussa un peu plus la porte et vit que le capitaine était à genoux, les Saintes Écritures ouvertes devant lui et le visage levé vers le ciel. La prière émut le cœur du jeune homme qui l'écoutait. Il y avait certainement de quoi. Le capitaine évoquait le Dieu des Saintes Écritures pour lui demander d'accomplir sa promesse et de sauver la vie de l'équipage. Harold était parmi ceux dont l'existence était en jeu. Pour la première fois de sa vie, il se réjouit de voir un homme en prière. Le texte sur lequel s'appuyait la foi du capitaine Mann était celui du psaume 107, les versets 23 à 31. Ce passage était son réconfort. Peu importait qu'il s'agisse de la tempête ou de l'incendie, Dieu les délivrerait de leurs angoisses et les conduirait au port désiré. Telle était la promesse dont le capitaine Mann demandait à Dieu l'accomplissement, à portée de voix d'Harold. Mais aussi étrange que cela paraisse, le psaume 107, des versets 23 à 31, était l'un des passages que Madame Wilson avait souligné dans la Bible qu'elle avait donnée à son fils. La prière du capitaine allait-elle être exaucée? Harold n'eut qu'un moment à attendre, car le capitaine Mann ne tarda pas à se relever pour retourner en toute hâte à sa tâche dangereuse. Harold lui transmit son message et il regagna immédiatement son poste. Le feu gagnait rapidement du terrain, malgré une résistance héroïque. Le navire semblait voué à la destruction. Dans quelques minutes, le feu se communiquerait au chargement de pétrole et ce serait la fin. C'est alors que se produisit une violente explosion. Les écoutilles furent presque arrachées du pont et la terreur s'empara des membres de l'équipage, car ils s'imaginèrent que le pétrole était à présent la proie des flammes. Que s'était-il passé? Tout simplement, un de ces accidents providentiels que seul le chrétien peut comprendre. Un gros tuyau conducteur de vapeur avait éclaté et il déchargeait maintenant dans la soute d'immenses quantités d'eau et de vapeur, précisément sur le foyer de l'incendie. Une main invisible avait assumé le commandement et bientôt les épais nuages de fumée noire firent place à des nuées de vapeur blanche. Les défenseurs du navire eurent la certitude qu'il était sauvé. Tout paraissait si merveilleux que les marins ne tardèrent pas à exprimer leur étonnement et leur gratitude. « Croyez-vous, capitaine, que le bon Dieu a quelque chose à voir à cela ?» demanda un marin nommé Pat Moran, un rustre irlandais. Le capitaine Mann s'était peut-être trompé sur une chose quant au point de vue religieux. Il pensait qu'il n'était pas nécessaire de parler à ces hommes du christianisme. Mais il les laissait plutôt découvrir ce qu'ils pouvaient de ses idées, d'après la vie qu'ils menaient sous leurs yeux. À présent, il était amené à confesser sa foi. « Mes amis, répondit le capitaine, ce tuyau de vapeur s'est rompu sous la main du Tout-Puissant. Ceci n'est pas arrivé par hasard. Il y a un Dieu qui entend les prières et y répond. Il promet de secourir les hommes qui naviguent sur la mer et aujourd'hui, il a tenu sa promesse. » Tandis qu'il écoutait, Harold semblait voir la Bible souligner que sa mère lui avait donnée. « Mais dites-moi, capitaine, vous croyez réellement ce que vous nous dites ?» demanda encore Pat. « Oui, mon ami. « Il y a bien des années que je le crois. Mais où donc avez-vous pris cette idée? Quand le bon Dieu a-t-il dit qu'il prendrait soin de pauvres insensés comme nous ?»« Pat, j'avais une bonne mère qui m'a appris à prier le Dieu du ciel. Et elle m'a aussi enseigné à lire les Saintes Écritures, le livre que des hommes consacrés écrivent avec l'aide de Dieu. Là, il nous dit que nous lui appartenons, que nous devons lui obéir et qu'il prendra soin de nous. Il dit également qu'il sauvera les hommes qui se trouvent en difficulté lorsqu'ils voyagent sur la mer. Tu n'as jamais vu une Bible, Pat? Pas que je sache, s'exclama le marin. Mais j'aimerais bien y jeter un coup d'œil.
1: Une fois de plus, Harold Wilson se sentit mal à l'aise. Une bonne mère, un Dieu, une Bible, une prière exaucée. Toutes ses pensées étaient comme des aiguillons qui lui causaient de profondes blessures. N'avait-il pas une bonne mère? Ne lui avait-elle pas enseigné à croire en Dieu et à prier? Ne l'avait-elle pas supplié bien souvent de lire les Écritures et d'obéir à leurs préceptes? Oui, tout cela et bien davantage. Pat Moran et les autres marins qui étaient libres en ce moment acceptèrent l'invitation que leur fit le capitaine Mann de l'accompagner dans sa cabine pour voir la promesse qui venait de sauver la vie de tous ceux qui se trouvaient à bord. Harold les accompagna. La Bible était ouverte sur la table, près de la porte. « Mes amis, voici le livre que ma mère m'a appris à aimer, » dit le capitaine. « Et voilà la promesse qui a éteint le feu et nous a sauvé la vie à tous. » Et il se mit à leur lire le passage des Saintes Écritures qui, depuis longtemps, était son réconfort. Harold regardait les traits du capitaine tandis qu'il lisait les phrases inspirées. Quel visage rempli de bonté! Chaque ride révélait l'honnêteté, la sincérité et la noblesse de son âme. C'était là un homme qui révérait la Bible, un capitaine de navire expérimenté et cordial. On ne pouvait douter qu'il fût une preuve vivante de la vérité du christianisme. Allumant une cigarette, Harold sortit rapidement de la cabine du capitaine pour aller à la sienne et, ouvrant nerveusement sa malle, il en sortit la Bible soulignée que lui avait donnée sa mère, s'efforçant de chercher les versets que le capitaine venait de lire. Finalement, il les trouva et lut dans la marge ces paroles écrites de la main de sa mère. « Je prierai toujours pour que cette promesse soit ton refuge en mer, pour que Dieu te garde de toute tempête et de tout accident. » Il ferma le livre et le jeta par terre, irrité à la pensée qu'il n'avait pas réussi à échapper à l'influence de sa mère. Toute cette expérience était un véritable cauchemar. C'est pourquoi, dès qu'il vit ce passage et la déclaration qui l'accompagnait, il sentit monter en lui toute son ancienne rancœur. Et donnant libre cours à sa colère contenue, il se précipita hors de sa cabine, une malédiction sur les lèvres. Emmenant sa Bible sur le pont, il la jeta rageusement à la mer. Il s'écria, « Voilà qui mettra fin à toutes ces maudites histoires !» Puis, imaginant qu'il avait accompli un acte digne de louange, il parcourut le navire en flânant.
2: La prochaine fois, nous poursuivrons avec Martine l'histoire d'Harold Wilson qui nous mène vers Dieu.

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1: Jésus, Sauveur. Auditeur, ami, voici le moment de prier. Entrons dans la présence du Dieu Saint. Notre Père qui est dans les cieux, nos cœurs s'élèvent jusqu'à toi. Nos yeux regardent vers toi. Nos mains se lèvent vers toi. Le monde est en émoi. Nous sommes conscients qu'il ne reste que toi. Nous savons, Seigneur, que tu nous attends. Tu ne fais que cela, attendre, attendre et attendre encore. Suscitons-nous le désir de te chercher, de t'aimer, de te louer, de t'adorer. Oui, ô mon Dieu Sauveur, nous voyons notre état de nudité. Nudité de corps, nudité de l'âme, nudité de l'esprit. Dans ta grande miséricorde, ne nous laisse pas sur nous-mêmes. Ne nous laisse pas périr comme un souffle. Avec ta justice et ton grand amour, viens, cher Sauveur, nous secourir. Viens secouer nos corps moribonds. Apporte ton sang pur et lave nos cœurs trop longtemps salis du péché, nos cœurs trop longtemps souillés du mauvais. L'offrande de ta vie est notre délivrance. Fais-nous comprendre cela. Montre-nous dans ta foi ton corps immolé sur le bois. C'est toi l'agneau de Dieu qui ôte le péché du monde. Tu es venu pour sauver l'homme perdu. Tu es venu pour guérir l'âme égarée. Tu es venu pour être glorifié en ton saint nom. Tu es venu pour mourir pour ton enfant. Je te prie, Seigneur, pour ta seule gloire, au nom tout-puissant de notre Dieu Sauveur et pour les siècles éternels. Amen. Alléluia. Amen. Voici le message du Seigneur dans Luc 2, verset 11. Mais l'ange leur dit, ne craignez point, car je vous annonce une bonne nouvelle qui sera pour tout le peuple sujet d'une grande joie. C'est aujourd'hui dans la ville de David, il vous est né un Sauveur qui est le Christ le Seigneur. Amen.

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les maîtres du romantique, pour vous aujourd'hui dans cette émission Crescendo. Avec des compositeurs comme Tchaïkovski, Mozart, Berlioz, Brahms et Vivaldi.

Le nom de Tchaïkovski est inscrit aujourd'hui fréquemment au programme des concerts donnés dans le monde entier. Ce succès n'est pas seulement dû à un goût du siècle pouvant varier périodiquement. L'emprise de Tchaïkovski est profonde et sa personnalité est considérée comme cosmopolite parce qu'en dépit de l'influence de la musique nationale russe dans les œuvres, il n'apparaît pas uniquement comme l'héritier d'une seule nation parce qu'il utilise un langage musical particulièrement varié.

Voilà, pour que tous les mélomanes, vous avez pu reconnaître que la symphonie numéro 40 de Mozart. Et lorsqu'on écoute, ou bien lorsqu'on joue les œuvres de Mozart, on se rend compte que ce dialogue dépasse largement la limite d'un simple duo. Il se manifeste par exemple dans le contraste des tons, le passage du mode majeur au mode mineur, l'alternance du dessus et de la basse dans la ligne mélodique et l'opposition de nuances inspirées des effets produits dans l'orchestre par les instruments à cordes et les instruments à vent.

Vous venez d'apprécier le Moldo de Santana avec le London Philharmonic Orchestra sous la direction de Monsieur Alfred Sold. Le titre qui va suivre, ce sera le canon de Pachelbel avec l'orchestre Pro Arte de Munich sous la direction de Monsieur Kirk Riedel.

Eh bien voilà, vous venez d'apprécier le concerto pour piano de Tchaïkovski. C'est un titre qui dure quand même 8 minutes. Ça sera suivi de la suite numéro 2 de Bach. Et puis vous aurez également à apprécier la symphonie fantastique de Berlioz.

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2: 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La Bible familiale aux éditions Vie et Santé, lue par Christine.
3: Trop impatient. Dieu avait clairement dit qu'Abraham et Saraï ne resteraient pas toujours sans enfants. Mais il doutait de nouveau. Abraham pensait : j'ai maintenant 85 ans. Et Saraï approche de ses 75 ans. Nous avons passé depuis longtemps l'âge d'être père et mère. Comment Dieu voit-il la situation ? Saraï fit alors une proposition à Abraham. « Tu connais Agar, ma servante égyptienne. Si tu la prends pour femme, je serai d'accord. Je suis trop vieille pour porter des enfants. Mais quand Agar enfantera, je considérerai le bébé comme mon propre enfant. » Cette proposition de Saraï reflétait une ancienne coutume qui voulait qu'une femme stérile donne une de ses servantes pour femme à son mari. Quand la servante mettait un enfant au monde, l'épouse le considérait comme son propre enfant. Et c'est ainsi qu'Abraham prit Agar comme seconde épouse. Il commettait là une grave erreur, car il savait que Dieu lui-même avait promis un enfant de Saraï. Il ne fallut pas attendre longtemps avant qu'Agar ne devienne enceinte. Elle enfanta un fils. Ils lui donnèrent le nom d'Ismaël. Mais d'après le plan de Dieu, Saraï et non Agar devait être la mère de la descendance promise à Abraham. Il n'avait pas eu assez de patience pour attendre que Dieu agisse. Maintenant, 14 années devaient encore s'écouler avant qu'ils tiennent leur propre fils dans les bras. Il arrive souvent que Dieu mette à l'épreuve notre patience pendant longtemps quand nous désirons quelque chose. Un jour, Dieu s'adressa de nouveau à Abraham. « Tu sais, dit-il, que pour moi, rien n'est impossible. Fais-moi seulement confiance et fais toujours ce que je te dis. Je t'en donne encore une fois l'assurance. Tu auras une nombreuse descendance que l'on ne pourra compter. Tu deviendras le père de beaucoup de peuples et des rois sortiront de toi. C'est pourquoi, désormais, tu ne t'appelleras plus Abraham, mais Abraham, ce qui signifie

0: d'une multitude de peuples. Saraï aussi portera un nouveau nom. Elle s'appellera désormais Sara, ce qui signifie princesse. L'année prochaine, continua Dieu, à cette époque, Sara deviendra mère et donnera la vie à un fils. Vous l'appellerez Isaac. Je le bénirai, car pour lui aussi, je prévois de grandes choses. Lui aussi aura de nombreux descendants qui deviendront mon peuple, et je serai leur Dieu.
1: C'était un extrait de la Bible familiale Entre les mains de Dieu aux éditions Vie.

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1: Je me trouvais devant une petite synagogue juive située juste au bord de la promenade. La façade était peinte en blanc et possédait deux grandes portes de bois marron sur le devant. Sur l'une était peinte une grosse étoile de David et sur le mur de la façade, on pouvait voir des mots hébreux ainsi qu'un panneau en anglais indiquant le nom de la synagogue. Je remarquai que les vendeurs de rue et autres camelots semblaient avoir évité cette partie de la promenade comme pour respecter ce lieu sacré. En face de la synagogue se trouvait un endroit agréable où je pouvais poser mon chevalet le long de la promenade. Avec la synagogue en face de moi, l'endroit était idéal. Seulement deux choses attireraient l'attention des promeneurs, mon panneau et la synagogue. Je pensais, si Jésus prêchait à l'extérieur du temple de Jérusalem, je ne vois pas pourquoi je ne prêcherais pas à l'extérieur d'une synagogue de Venise. Je me hâtai vers la voiture, déballai le panneau et le chevalet, récitai une prière pour demander à Dieu sa bénédiction, puis clopinai le long de la promenade avec mon encombrant équipement sous les bras. Je m'imaginais que tous les regards étaient braqués sur moi et auraient aimé pouvoir cacher le panneau jusqu'à l'endroit choisi. Je fus soulagée de trouver l'endroit encore libre. Non sans excitation, je dressai le chevalet, posai dessus le grand panneau et me tins à côté attentif. Le panneau provoqua un certain remue-ménage dans la foule. Tout de suite, un jeune couple s'arrêta net en passant devant moi. « Alors, où est-il ?» demanda l'homme vivement. Leur attention avait été attirée par le message inhabituel du panneau. Au centre du grand poster se trouvait une copie colorée de la célèbre peinture de Warner Salman représentant le visage de Jésus-Christ. En large lettres rouges vives, j'avais écrit au-dessus « Si vous attendez le retour de cet homme, vous perdez votre temps. » Sous la copie du Christ de Salman était écrit « Parce que je peux vous dire où il est. » Je répondis aussitôt au couple « Il n'a jamais quitté la planète. Il est toujours là. Mais il n'existe plus dans un corps de chair. » Il a abandonné son corps de chair après l'ascension. Il existe maintenant dans un corps spirituel et vit dans les royaumes spirituels. « Comment le savez-vous ? » demanda l'homme avec suspicion. « Je le sais parce que je l'ai vu, » répondis-je hardiment. « Il m'est apparu. Il m'a guéri et je suis ses enseignements. » Le couple parut intéressé. Vous voyez, Jésus n'a jamais quitté notre planète, leur expliquai-je. Il est encore là. Après son ascension, il n'est pas parti quelque part dans le cosmos. Je montrai le ciel du doigt et dis : Le royaume des cieux n'est pas là-haut, mais ici, sur cette planète. Je déplaçai le bras en arc de cercle, indiquant les alentours. Le royaume des cieux correspond seulement à une dimension différente de notre existence normale. Ce n'est pas un endroit dans le cosmos. Il existe quelque part sur la planète. Je demandais au couple, avez-vous déjà fait un rêve si clair et si lucide, si puissant, qu'en vous réveillant, vous étiez convaincu d'avoir vraiment été dans un autre endroit, mais sans savoir où? La femme approuva de la tête comme si elle comprenait de quoi je parlais. Son compagnon me jeta un regard sans expression. Dans ce genre de rêve, vous n'avez pas fait que rêver. Vous avez vraiment visité d'autres lieux avec votre âme. Vous avez visité les plans les plus bas des royaumes spirituels. J'expliquai davantage. Jésus ne demeure pas dans ces plans-là, mais dans les plans les plus élevés des royaumes spirituels. Ceux-ci appartiennent à notre planète, dans une dimension différente. Je montrai le sol et commentai. Jésus est encore ici, dans notre monde. Il possède le pouvoir de passer à volonté d'un monde spirituel à notre dimension matérielle. Le couple avait maintenant l'air un peu confus. Aussi, je levai la voix. Jésus est puissant. Il a la puissance nécessaire pour vous guérir et vous aider dans votre vie. Il vous parlera si vous priez et méditez. En réalité, il est en vous. Vous n'avez rien à faire d'autre que méditer. Et il vous enseignera comment vivre avec abondance. Il vous guérira. Il est Dieu. Il est omniprésent. Il est partout. Et il a la puissance nécessaire pour vous guérir et vous donner de la sagesse. L'homme montra des signes de désintérêt. Je m'efforçai de maintenir son attention. Vous entendrez la voix de Dieu à l'intérieur de vous si seulement vous prenez le temps de méditer et de l'écouter, dis-je. J'hésitai un instant et repris mon souffle. L'homme du coude fit signe à sa compagne de continuer la promenade. Mon panneau ne cessait d'attirer l'attention. Certaines personnes riaient en l'apercevant. D'autres réagissaient avec plus de sérieux, puis me jetaient un coup d'œil, l'air de dire « Je me demande qui est cet homme. » J'étais si tendue que je finis par avoir les jambes tremblantes. Délibérément, je pris une grande respiration, une technique apprise en bioénergie des années auparavant. Je me sentis plus calme et plus fort. Trois rockers punk s'approchèrent. « Où est Jésus alors ?» demanda l'un d'entre eux. « À l'intérieur de toi, » répliquai-je, en montrant du doigt la poitrine du jeune homme. L'un d'entre eux demanda avec sincérité, « Comment peut-il m'aider ?»« Jésus est puissant, » lui répondis-je. « Il est Dieu. Il transformera ta vie si tu le lui permets. Par exemple, s'il prenait ta vie en main, tu pourrais devenir directeur de la General Motors. Il n'y a pas de limite à ce que Dieu peut accomplir dans ta vie. » Mais il faut méditer et rechercher d'abord sa présence. Je donnais aux jeunes gens d'autres encouragements avant qu'ils ne s'éloignent. À un moment donné, un homme âgé commença à me dire combien il aime lire la Bible. Jetant un coup d'œil de côté, je remarquai un quart de police en patrouille avançant lentement à travers la foule le long de la promenade. Je tournai à nouveau mon attention vers l'homme et commentai. Lire la Bible a du bon, mais cela reste assez limité. Elle ne vous dit pas ce que Dieu veut vous communiquer aujourd'hui. La seule façon de connaître la volonté de Dieu dès à présent est de méditer et d'écouter la voix du Saint-Esprit. Le quart de police s'approchait. Mal à l'aise, je jetai un coup d'œil à la synagogue. La voiture de police s'arrêta à mon niveau. Je me demandais si je faisais quelque chose d'illégal. Peut-être que les gens de la synagogue avaient porté plainte. L'officier de police passa la tête par la fenêtre ouverte et demanda « Où est-il alors ?» Son collègue dans la voiture me scruta du regard avec un large sourire. « À l'intérieur de votre voiture de patrouille, » répondis-je en souriant. tout en montrant du doigt leur véhicule. J'expliquai à l'officier quel était mon message. Il me remercia et poursuivit sa ronde. De nombreuses personnes s'approchaient et demandaient « Où est-il ?» Elles restaient parfois un moment à écouter mes discours. D'autres fois, elles s'éloignaient dès ma première phrase. Certaines posaient des questions sérieusement, d'autres cherchaient à s'amuser. Quelqu'un m'annonça qu'il était un ancien croyant. À la fin de notre conversation, il me dit qu'il irait de nouveau à l'église à la suite de mes encouragements. Mon message consistait principalement à informer les gens sur la réalité de l'existence de Jésus sur notre planète et à souligner l'importance de la méditation en tant que moyen d'accéder à sa grande sagesse et à sa puissance de guérison. Si seulement je les persuadais de méditer, je savais que la voix du moi supérieur, la voix claire et paisible de la conscience intérieure, ferait le reste en les conduisant sur le chemin de la spiritualité. J'espérais que ces personnes découvriraient le christianisme du nouvel âge. Je restais à la plage tout l'après-midi, témoignant à toutes sortes de gens, chrétiens, hindous, athées, agnostiques et adeptes du nouvel âge. J'adaptais mon message au contexte de chaque type de personne. Mon témoignage s'avéra être une réussite. Quand le crépuscule descendit, je remballai. Je rentrai chez moi fatigué, mais euphorique. J'avais l'impression, après avoir accompli ce travail qu'il m'avait été donné de faire, d'avoir brisé un gros bloc à l'intérieur de moi. Le soulagement et la joie que me procurait le succès de mon entreprise étaient pour moi comme une récompense de Dieu. Ce merveilleux sentiment de joie et d'euphorie dura plusieurs jours. Je me sentais le cœur léger et vécus même dans l'attente du prochain week-end. Le panneau fit merveille, me permettant de témoigner à de nombreuses personnes. Cependant, je réalisais qu'il me manquait des brochures à distribuer. En méditant, je reçus l'idée de rédiger une brochure intitulée « En quête du bonheur ». Je donnai à mon ministère l'appellation « Lumière sur le chemin ». Une variation de « Chemin lumineux ». Je choisis ce titre en hommage au nom donné à l'Église primitive tel qu'il est rapporté dans les Actes. Afin de pouvoir indiquer une adresse sur la publication, je demandai une boîte postale et fis imprimer des centaines de brochures. Je passai pratiquement tous mes samedis et dimanches après-midi à témoigner sur la promenade. La joie et l'euphorie éprouvées la première fois ne se renouvelèrent pas. Il ne s'agissait plus que d'accomplir l'œuvre de Dieu, travail plutôt fatigant, mais qui m'incombait de faire. Je rencontrai toutes sortes de gens et me liai d'amitié avec ceux qui y revenaient chaque semaine. J'appris à m'adresser à mes frères chrétiens avec davantage de prudence. Je ne voulais pas leur donner une fausse idée de mon ministère. Il valait mieux demander au préalable. Êtes-vous chrétien? Si la réponse était positive, je rendais mes idées compatibles avec les croyances chrétiennes traditionnelles. Dans la négative, j'avais davantage de liberté d'expression. Par exemple, quand je m'adressais à des adeptes du Nouvel Âge, je leur disais ouvertement que j'en avais été un moi-même. Je leur expliquais comment Jésus-Christ était entré dans ma vie et comment j'étais devenu un chrétien du nouvel âge. Je leur disais comment j'avais découvert que Jésus avait bien plus de puissance que mon ancien gourou hindou et leur expliquais qu'il était à la tête de tous les maîtres et gourous. Jésus-Christ est le roi des rois et le seigneur des seigneurs, leur expliquai-je. Les maîtres et les gourous lui sont soumis et il est mieux de s'adresser directement à la source de toutes les puissances. Si vous priez et méditez sur Jésus-Christ, vous verrez des miracles se produire dans votre vie. C'est ce qui m'est arrivé. Je fus incité à rédiger une seconde brochure. Celle-ci parlait de méditation chrétienne et donnait des instructions précises sur les techniques de méditation telles que je les avais apprises au nouveau chemin lumineux. J'en donnais des exemples à ceux qui se montraient assidus. Après un travail de plusieurs semaines sur la plage, quelques personnes se mirent à venir me voir régulièrement pour me demander conseil concernant leurs problèmes personnels, que ce soit au sujet de leurs difficultés relationnelles ou de leur expérience religieuse. À la fin de la plupart de ces séances, je posais une main sur l'épaule du frère, levais en l'air l'autre bras et prononçais à voix haute une prière d'intercession. Je concluais chaque prière par cette invocation. Père Céleste, nous te le demandons au nom du Seigneur Jésus-Christ. Amen. Un homme qui avait été atteint de maladie mentale par le passé me donna son adresse en me demandant de rester en contact avec lui. Je fus incité à lui écrire une longue lettre d'encouragement. Je fis la connaissance d'une femme qui habitait un appartement sur la promenade, tout près de l'endroit où je me trouvais. Elle me confia que, quelques années auparavant, Jésus lui était apparu sur la plage, non loin de mon panneau. Elle me dit, « J'étais assise sur ce banc quand, soudain, un personnage brillant se tint debout sur le sable, une trentaine de mètres plus loin. Je savais que c'était Jésus. Je me suis tournée vers une dame assise à côté de moi et lui ai dit, « Regardez, le voyez-vous ?» Après quelques minutes, Jésus disparut mystérieusement. Certaines personnes s'attardaient me posant toutes sortes de questions. Un homme de loi me demanda ce que je pensais de la seconde venue du Christ. Je lui expliquai joyeusement comment se produirait cet événement si important. Jésus est déjà apparu à certaines personnes, lui dis-je. Mais ce n'est pas pleinement là son retour. Il apparaîtra bientôt dans un corps physique semblable à celui qu'il avait en Palestine. L'homme de loi demanda alors, « Quand reviendra-t-il ? » ?»« Dans 15 ans environ, je pense. » C'est en tout cas ce qu'il m'a dit il y a 2 mois. L'homme fit une grimace, comme surpris par ma réponse. « Il va bientôt se matérialiser dans un corps de chair, » continuai-je. Il apparaîtra alors de façon permanente afin de proclamer la position à laquelle il a droit en tant que roi des rois et seigneur des seigneurs. Ce sera sa seconde venue. Il viendra instaurer son royaume. Il inaugurera le millénium et nous aurons 1000 ans de paix et de prospérité. Tout cela est prédit dans le livre biblique de l'Apocalypse. Est-ce qu'il apparaîtra sur les nuages ? Demanda l'homme. Je vais être clair. Ne vous attendez pas à voir Jésus apparaître sur les nuages du ciel avec tous ses anges. Il ne reviendra pas ainsi. Le terme biblique de nuée désigne symboliquement la substance éthérée. Une autre personne se mit à écouter. Quand Jésus reviendra, l'atmosphère autour de lui aura parfois un aspect vaporeux. C'est ce que veut dire la Bible quand elle parle de nuit. Ma déclaration était en contradiction totale avec la claire description que le Christ donne de sa seconde venue dans Matthieu 24, versets 27, 30 et 31. Quelquefois, un groupe de personnes se rassemblait autour de moi pour m'écouter. J'élevai alors la voix et prêchai hardiment, exactement comme j'avais projeté de le faire la première fois que j'étais venu sur la promenade, en répondant à l'ordre de Jésus, m'enjoignant de prêcher l'Évangile. Quelques personnes offrirent de m'aider dans mon travail. En particulier, je me liai d'amitié avec un jeune homme. C'est un chrétien récemment baptisé, pianiste dans un orchestre chrétien. Mes expériences mystiques l'intéressaient. Nous dînâmes plusieurs fois ensemble. Je lui offris mes conseils et l'encourageai à pratiquer la méditation. Si je trouvais, d'une certaine manière, mon ministère sur la plage presque agréable, j'avais toujours horreur de témoigner sur le mille. J'évitais de le faire chaque fois que je le pouvais et ne m'y rendais que lorsque j'y étais forcée. J'étais supposée témoigner sur le mail le soir, après le travail, en supplément du ministère que j'accomplissais sur la plage chaque week-end. Mais je l'avais très peu fait en comparaison de ce que le Seigneur, selon mon sentiment, attendait de moi. Au lieu de témoigner, je faisais exprès de terminer tard au bureau, puis rentrer directement chez moi pour lire la Bible ou quelque autre littérature chrétienne. Un dimanche matin, je reçus, comme à l'accoutumée, des instructions claires selon lesquelles je devais me rendre à Venise. Tandis que je conduisais tranquillement sur l'autoroute, une voix intérieure surgit soudain dans ma conscience. « Fais demi-tour, » disait-elle. « Il y a un changement de plan. » Aujourd'hui, tu dois aller témoigner sur le mail. Fais demi-tour et va sur le Kelson Mail. Oh non, m'exclamai-je. Ce n'est pas possible.
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1: Il est 4h.
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2: L'invitation, deuxième partie. Nathanaël est un idéaliste sérieux et engagé, mais même les meilleurs croyants ont des préjugés et risquent de se tromper. Ses paroles blessent Philippe, mais il ne trouve rien pour les réfuter. Comme il tient Nathanaël en grande affection, il renonce à discuter avec lui à ce sujet, convaincu de la justesse de sa rencontre. Il recourt au raisonnement unique et irréfutable, celui qu'avait esquissé le maître face à ses premiers disciples et qui deviendrait l'argument principal de la campagne de recrutement en faveur du Nazaréen. Viens et vois. Abandonne ton figuier et suis-moi jusqu'à lui. Convainc-toi toi-même. Nathanaël le suit sans envie. Face à Jésus, sa désillusion se renforce. L'allure et les vêtements du jeune rabbi ne cadrent pas avec l'idée qu'il s'est faite d'un personnage aussi important que le Messie. Il lui est difficile de voir en Jésus un maître digne de confiance. Ce n'est qu'un simple et pauvre marcheur humblement vêtu. Mais quand Jésus observe Nathanaël s'approcher de lui avec réticence, affichant scepticisme et suffisance, Jésus lui dit avec un sourire intrigant, « Eh bien, si tu n'es pas au clair me concernant et que tu ne me considères même pas comme un bon juif, moi, je vois en toi un authentique israélite sans la moindre ombre de tromperie. » Ce qui équivaut à lui dire « Ta sincérité et ta franchise me plaisent, mais ne te fie pas trop aux apparences. » Ébahi, Nathanaël s'exclame « D'où me connais-tu ?» Le maître est très observateur. Surprendre un jeune homme en prière est plutôt rare. D'habitude, les jeunes gens préfèrent se vanter d'être sceptiques plutôt que dévots. Comme Jésus aime les êtres sincères et courageux, Jésus lui révèle un secret. « Je t'ai vu sur le figuier avant que Philippe ne t'appelle. J'ai immédiatement compris ce que tu y faisais. » Nathanaël rougit. Sa pudeur l'empêche de dénigrer sa spiritualité. Par ailleurs, il sent que le regard pénétrant du maître a déjà fouillé son cœur du fond en comble. Il a honte de sa sottise et de ses préjugés infondés. Il a maintenant l'intuition que son ami Philippe pourrait bien avoir eu raison. Et un peu plus tard, après avoir observé Jésus de plus près et écouté ses paroles incisives, une étrange certitude venue du ciel illumine son esprit et le pousse à confesser. « Tu dois être le Fils de Dieu, le roi attendu d'Israël. » Radieux d'avoir trouvé un disciple au potentiel aussi prometteur, Jésus lui répond « Crois-tu ? Parce que je t'ai dit d'avoir vu sous le figuier ?» Tu verras de bien plus grandes choses que celles-là. Je vous promets qu'à partir de maintenant, si vous savez regarder, vous verrez le ciel ouvert et les anges de Dieu monter et descendre sur nous. Autrement dit, ma présence vous mettra en contact direct avec le ciel. Vous souvenez-vous de l'histoire de notre père Jacob, en fuyant les menaces de son frère, épuisé d'angoisse, loin de tout ce qu'il aimait? Il s'était égaré en terre étrangère, mais Dieu était à ses côtés au milieu de la solitude, parce qu'il ne nous abandonne jamais. Ah, si vous laissiez la foi ouvrir vos yeux ici, maintenant, à côté de ce figuier, vous verriez aussi le ciel ouvert sur le chemin qui conduit directement au trône de l'univers. Si vous ouvriez tout grand les yeux de votre âme, vous verriez alors les cieux ouverts pour toujours. Tout endroit où l'on cherche Dieu est un Bethel. La maison de Dieu, c'est la porte des cieux. À l'instar de Jacob en fuite, Nathanaël croit aussi émerger de la torpeur d'un rêve et glisser dans une nouvelle réalité où le divin inaccessible se trouve, grâce au maître, à la portée d'un battement de cœur. Dans son fort intérieur résonne l'écho du cri du patriarche en fuite. Certainement, l'Éternel est présent dans cet endroit et moi, je ne le savais pas. Et il se fait la réflexion que beaucoup d'autres se font encore lorsque le maître les a découverts. Le Christ m'a vu sous le figuier, il en sait sur moi, bien plus que nous ne pourrons jamais apprendre à l'analyser. Le maître possède la faculté rare de voir au-delà des apparences, de détecter la présence du divin dans l'humain et du céleste dans le quotidien. Voir à travers ses yeux transcende le vieux en neuf, revitalise le regard usé inutilement en le posant sur les nouveautés. Son incroyable capacité à aimer lui permet de discerner les papillons radieux dans les chenilles les plus laides et les saints admirables dans les pires pécheurs. Parce qu'aimer vraiment est voir la vraie beauté du cœur de l'autre. Certains maîtres enseignent leurs élèves en les guidant comme des chevaux, pas à pas. La plupart d'entre nous ont besoin de guides qui respectent leur rythme. D'autres maîtres enseignent en confirmant ce qu'ils trouvent de bon chez leurs disciples, en l'encourageant à avancer et à croître. Car nous apprenons tous mieux lorsque nous sommes encouragés. Le nouveau maître enseigne des deux manières, en s'ajustant à chacun, en motivant tout le monde et en stimulant avec franchise le moindre progrès.

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toi qui m'écoutes, c'est un réel plaisir de te retrouver pour ce petit clin d'œil. Peut-être es-tu en ce moment en froid avec quelqu'un. Ou parler in membo Deo. Cette personne t'a fait du mal, t'a trahi, t'a blessé. Je ne dirais pas que tu lui souhaites tous les malheurs du monde. Mais tu n'y penses peut-être pas moins. Je voudrais alors t'inviter à entrevoir un rapport apaisé avec cette personne. Comme nous dirait Proverbe 25, verset 21, dans la Bible, il est dit « Si ton ennemi a faim, donne-lui du pain à manger. S'il a soif, donne-lui de l'eau à boire. » Je sais que ce n'est pas chose facile, ce n'est pas simple. Mais ose faire un pas en demandant simplement à Dieu de remplir ton cœur et le cœur de cette personne de son amour. Au moins cela. Ose faire un pas, en priant vraiment pour vous deux dans l'optique du salut de vos âmes, de ton âme et de l'âme de cette personne. Car ce salut passe incontestablement par l'apaisement de vos cœurs, de vos pensées et de vos âmes. J'aurai plaisir à te retrouver pour un autre clin d'œil. D'ici là, prends soin de toi.

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2: Fais de ton réveil un matin de qualité. Il y eut un soir, il y eut un matin. Chaque fois que nous nous réveillons, c'est une grâce. Une nouvelle opportunité que Dieu nous donne. Une nouvelle chance de pouvoir mettre de l'ordre là où il y a encore du désordre dans notre vie. Nul ne sait ce qu'un jour peut engendrer. Il est donc important de se confier en Dieu dès le lever du jour. Nous avons un exemple à la personne de Jésus qui, avant l'aube, pendant qu'il faisait encore très sombre, se levait pour aller dans le désert prier. Alors que les disciples le cherchaient, Jésus cherchait la présence du Père avant toute chose. Sa communion avec le Père avait toute son importance. C'est en lui qu'il puisait toute l'énergie qu'il avait besoin pour affronter la journée. Mon ami, il y a de ceux qui disent que l'on n'a pas besoin de faire de longues prières. D'autres disent « Dieu sait ce dont nous avons besoin, donc pourquoi prier ?» Prier, c'est parler à Dieu. C'est converser avec lui. Il est écrit que Jésus monta sur la montagne pour prier. Il passa toute la nuit à prier Dieu. Que pouvait dire Jésus toute une nuit? Quel besoin avait-il de rester toute une nuit éveillé, lui le Fils de Dieu? Dans le livre de Luc, au chapitre 6, nous lisons ceci. En ce temps-là, Jésus se rendit sur la montagne pour prier. Et il passa toute la nuit à prier Dieu. Quand le jour parut, il appela ses disciples et il en choisit 12 auxquels il donna le nom d'apôtres. Il descendit avec eux et s'arrêta sur un plateau où se trouvait une foule de ses disciples et une multitude de peuples de toute la Judée, de Jérusalem et de la contrée maritime de Tyr et de Sidon. Ils étaient venus pour l'entendre et pour être guéris de leur maladie. Ceux qui étaient tourmentés par des esprits impurs étaient guéris. Et toute la foule cherchait à le toucher, parce qu'une force sortait de lui et les guérissait tous. Jésus, mon ami, toute la nuit, avait fait provision de cette énergie, cette force, cette puissance que seul Dieu peut donner. David dit dans le psaume 59, « Et moi, je chanterai ta force dès le matin, je célébrerai ta bonté. » Il dit encore dans le psaume 5, éternel, le matin, tu entends ma voix. Le matin, je me tourne vers toi, je regarde. Dès le matin, David s'attend à Dieu. Il compte sur sa présence, son soutien, son secours. Dans le psaume 143, il dit, fais-moi dès le matin entendre ta bonté, car je me confie en toi. Fais-moi connaître le chemin où je dois marcher, car j'élève à toi mon âme. Mon ami, combien dès le réveil pensent d'abord aller dans la cuisine, préparer leur thé, leur café, allumer leur radio pour entendre les premières nouvelles, ouvrent leur portable pour lire leurs messages, mais oublient de donner la priorité à Dieu, oublient de fléchir les genoux devant l'Éternel, de s'incliner devant sa majesté, lui qui donne la vie. Combien ne disent pas d'abord merci pour cette grâce qui leur est accordée, cette prolongation de vie? Combien ne voient pas l'intérêt avant leur tasse de café de dire merci pour la vue que l'Éternel leur a conservée, alors qu'il y a de ceux qui sont aveugles ou le sont devenus? Merci pour cette capacité d'entendre ce qui se passe autour d'eux, oubliant qu'il y a de ceux qui ont des appareils auditifs. Merci pour la parole que Dieu leur a conservée, alors qu'il y a de ceux qui ont perdu l'usage de la parole. Merci pour leurs mains qu'ils peuvent lever, leurs pieds sur lesquels ils tiennent debout, alors qu'il y a de ceux qui sont devenus grabataires. Merci pour leur cerveau en bon état, alors qu'il y a de ceux qui sont frappés de pertes de mémoire sévères, telle la maladie d'Alzheimer, qui conduit à une perte d'autonomie. Combien pensent d'abord à leur tasse de café, de thé et autres avant de remercier Dieu pour leurs organes vitaux, tels le cœur, les poumons, les reins, et oublient qu'il y a de ceux qui ont reçu des greffes? Combien oublient de dire d'abord merci à Dieu pour s'être réveillé alors qu'il y a de ceux qui sont morts durant la nuit, frappés parfois de morts subites ou accidentelles. Nous nous levons le matin et avons une attitude ingrate vis-à-vis de Dieu. Combien pensent à leur café, thé, chocolat d'abord, au lieu de fléchir les genoux devant Dieu pour dire merci pour leurs intestins qui sont en bon état, oubliant qu'il y a de ceux qui ont des poches qui recueillent leur sel et leurs urines. Nous nous comportons bien souvent comme si la vie était un dû. Nous avons du mal pour bon nombre d'entre nous à fléchir les genoux devant Dieu. Combien se contentent de prier assis, couchés même, alors qu'ils n'ont aucun handicap, aucune maladie. Nous oublions que tout genou doit fléchir devant Dieu. Jésus lui-même pria à genoux, lui le Fils de Dieu. Oui, nous devons prier en tout temps, mais à notre réveil, cela devrait être pour nous un réflexe de fléchir les genoux devant l'Éternel. Il y a de ceux qui se sentent à l'aise pour prier sur leur WC. Pourtant, ils proclament que Dieu est un Dieu saint, un Dieu pur, qu'ils ont respect quant à Dieu. C'est prier, c'est parler à Dieu. Est-il déjà venu le jour où nous accueillons le maire de notre ville, ou un homme influent, ou même un ami, dans nos toilettes pour converser, pour échanger? Comment voyons-nous Dieu? Quel respect avons-nous pour Dieu? Moïse devait enlever ses souliers pour s'approcher de Dieu. Commencer la journée avec Dieu devait être un instant de qualité, un moment précieux, un rendez-vous divin. Jérémie déclare dans le livre de Lamentations, « Les bontés de l'Éternel ne sont pas épuisées, ses compassions ne sont pas à leur terme, elles se renouvellent chaque matin. Oh, que ta fidélité est grande !» Esaïe déclare au chapitre 33, « Éternel, aie pitié de nous, nous espérons en toi, sois notre aide chaque matin et notre délivrance au temps de la détresse. » Mon ami, faisons de notre réveil un instant de qualité. Que notre âme se réveille en adoration, en louange à l'Éternel. Dès le matin, levons notre regard vers l'Éternel et confions-nous en lui. J'ai le souvenir d'une dame qui vendait des sandwichs. Et le matin, nous allions acheter notre petit déjeuner, mes collègues et moi, dans une sorte de roulotte qu'elle avait, si je puis l'appeler ainsi. J'étais enceinte et je fus ce matin-là la première arrivée. Il n'y avait encore personne. Et cette femme a refusé de me vendre le sandwich, me disant « Ah non, ou que attends ?» Parce que mon paca vend bas femme en premier. Faut que c'est bas un homme moins vend en premier si moi les vend tout sandwich moins. En plus ou enceinte, ah non, que attendez. Ou bien, devinez, j'avais faim et ne pouvais pas revenir car j'allais travailler. Mais Dieu est bon. Un petit garçon est venu lui acheter des bonbons. Alors elle m'a dit, ou chanser, c'est un petit bonhomme, alors moi qu'elle vend sandwich là bon à présent. J'étais, comme disent les personnes âgées, estomaquée, m'en disant. Quelle superstition, au point de n'avoir aucune compassion envers une femme enceinte. Dieu n'a même pas envoyé un homme, mais un petit innocent acheter des bonbons pour m'enlever de cet embarras. Quelque temps après, cette dame est décédée. À quoi cela lui servait-il d'avoir de telles attitudes? Faisons de notre matinale un moment de qualité avec Dieu. Que nos premières pensées montent vers lui. Oui, comme le dit Esaïe au chapitre 50, disons, le Seigneur, l'Éternel m'a donné une langue exercée pour que je sache soutenir par la parole celui qui est abattu. Il éveille chaque matin. Il éveille mon oreille pour que j'écoute comme écoutent des disciples. Que de notre bouche sortent des paroles bienveillantes. De notre cerveau des pensées nobles, des pensées positives. Dès le matin, mettons en pratique les conseils de Matthieu qui dit au chapitre 6, verset 33, « Cherchez premièrement le royaume et la justice de Dieu et toutes ces choses vous seront données par-dessus. » Quelqu'un a déclaré « Lève-toi chaque matin avec de la détermination pour te coucher le soir avec de la satisfaction. Christian Bobin, un écrivain poète, a déclaré « Voir, entendre, aimer. La vie est un cadeau dont je défais les ficelles chaque matin au réveil. » Nous avons pour certains choisi de dire « Cette année, père, je suis décidé. » Changeons donc nos mauvaises habitudes en de bonnes attitudes. Dès notre réveil, donnons à Dieu notre première attention. Commençons par l'adoration plutôt que le café, le thé ou le chocolat. Ouvrons notre Bible avant notre portable. Entrons en communication avec Dieu plutôt qu'avec l'humain. Car il est écrit « Malheur à l'homme qui se confie dans l'homme et qui prend la chair pour appui. » Prenons d'abord conseil de lui, car il est souverain dans l'univers et rien n'échappe à son regard. Il est écrit dans le livre des Proverbes « Confie-toi en l'Éternel de tout ton cœur et ne t'appuie pas sur ta sagesse. Reconnais-le dans toutes tes voies et il aplanira tes sentiers. » Oui, mon ami, lorsque nous donnons la première place à Dieu, alors il devient notre guide. Mon ami, ce n'est pas parce que David dit « Chaque matin, j'anéantirai tous les méchants du pays afin d'exterminer de la ville de l'Éternel tous ceux qui commettent l'iniquité. » Jésus t'appelle à bénir et à ne pas maudire, à prier pour ceux qui te maltraitent, à bénir ceux qui te maudissent. Dès le matin, recommande ton sort à l'Éternel et il agira. Fais de l'Éternel tes délices et il te donnera ce que ton cœur désire. N'oublie jamais que rien n'est impossible à Dieu. Chaque matin est comme une nouvelle page. Nous avons un livre qui sera ouvert devant nous lors du jugement. Faisons tout pour effacer les ratures, les fautes. Commençons par demander pardon à Dieu pour nos péchés de la veille. Laissons le Saint-Esprit nous éclairer en ce sens et remettons la nouvelle journée qui commence entre les mains de l'Éternel. Ce matin, choisis de dire à Dieu, « Éternel, tu m'as conservé la vie. Je te dis merci. Je me soumets à ton entière autorité. Entre tes mains, je remets mon esprit. Que mes pensées soient pures et mes actions en harmonie avec ta parole. Par ton Saint-Esprit, conduis-moi et aide-moi à prendre les bonnes décisions. Que je sois au bon moment, au bon endroit. Détruis en moi tout égoïsme et rends-moi capable d'aider les autres. Prends possession de ma personne tout entière. Que mes cinq sens soient sous l'influence du Saint-Esprit, afin que toutes mes actions soient bien réglées. Garde ma langue de toute malveillance. Conserve-moi ta joie, car la joie de mon Seigneur est ma force. Guide chacun de mes pas, que tout ce que je ferai soit pour glorifier ton Saint-Nom. Père Saint, donne-moi la force nécessaire pour affronter ce que la vie me réserve aujourd'hui. Bénis tout ce que je mangerai aujourd'hui, que ce soit aliments solides ou aliments liquides. Garde-moi de toute gastro, toute intoxication alimentaire. Bénis tout ce que je porterai à ma bouche. Accorde-moi la paix dans ce monde bouleversé et troublé. Car tu donnes la paix, tu ne donnes pas comme le monde donne. Aide-moi à demeurer dans ta lumière et sous ton onction. Que je sois une source de bénédiction pour tous ceux que j'aurai à côtoyer en cette nouvelle journée. Reste avec moi, Seigneur, car sans toi, je ne puis rien, mais avec toi, je peux faire des exploits. Mon ami, la qualité de ton réveil est la clé de la réussite de ta journée. Donne donc à Dieu la priorité. Alors, par son esprit, il te guidera.

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1: Prions ensemble. Ô éternel Dieu d'Abraham, Dieu d'Isaac, Dieu de Jacob, tu me permets de voir un nouveau matin. Aide-moi à faire les bons choix et à prendre les meilleures décisions. Quand ce matin, j'élève la voix pour glorifier ton saint nom et chanter tes louanges comme le font les oiseaux du ciel. Rends-moi sensible à ta voix et que je sois surtout prompte à écouter et à obéir. Au nom de Jésus, je t'ai prié. Et pour que ton nom seul soit glorifié à jamais et pour l'éternité. Amen.

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2: Mon ami, fais de ton réveil un instant de qualité avec ton Dieu. La sagesse de l'homme n'est que folie. Tu as besoin de l'aide de Dieu dès le matin. Alors, ouvre-lui ton cœur et laisse-le diriger cette journée. Tu es d'accord? Je te souhaite une excellente journée sous le regard de Dieu. À demain si Dieu veut.
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2: Papa ?
3: Ouais, je t'écoute.
2: J'arrive pas à comprendre. Pourquoi on se moque bien à toi ?
3: Ah.
2: Et pourquoi on me demande où est ton Dieu ?
3: Bah, tout simplement parce que ces gens oublient que même quand il fait nuit, le soleil brille encore. Fils, n'oublie jamais. Dieu.

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2: Il est 6h.
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2: Bonjour à tous. Une onde tropicale placée sous surveillance. Elle se situe à moins de 2000 km de la Martinique et pourrait perturber dès aujourd'hui les conditions météorologiques. Des pluies et des orages sont attendus. Et en raison de conditions de mer défavorables, FRS Express des îles annule l'ensemble de ses rotations prévues demain entre la Guadeloupe, la Dominique, la Martinique et Sainte-Lucie dans les deux sens. Les passagers concernés par ces annulations voient leur voyage automatiquement reporté à dimanche aux mêmes horaires, mais la reprise des traversées dépendra de l'évolution des conditions en mer. Un accident a fait un mort et quatre blessés hier matin en Guadeloupe sur la Nationale 2 au niveau de Caillou au Lamentin. Une voiture et un bus de transport en commun sont entrés en collision. Le conducteur de la voiture se trouve en arrêt cardio-respiratoire à l'arrivée des secours. Il n'a pas pu être sauvé. Quatre autres personnes ont été prises en charge. Les circonstances précises de cet accident restent à déterminer. En Guadeloupe toujours, un incendie hier à Pointe-à-Pitre a entièrement ravagé une maison avant de se propager à l'habitation voisine. Fort heureusement, aucune victime n'est à déplorer, mais six personnes doivent être relogé. Un homme soupçonné de violence conjugale interpellé mercredi matin à Cayenne. Sa compagne a été retrouvée le visage tuméfié. Elle a été mise en sécurité dans un hébergement d'urgence. Son compagnon devait quant à lui être déféré devant le tribunal judiciaire de Cayenne à l'issue de sa garde à vue. Deux commerces de proximité guadeloupéens braqués en l'espace de 24 heures à Trois-Rivières et à Pointe-Noire. Le même mode opératoire dans les deux cas. Deux individus cagoulés, dont un armé, ont fait irruption mardi soir puis mercredi soir dans les magasins pour s'emparer des caisses. Les enquêteurs estiment qu'il pourrait s'agir des deux mêmes individus lors des deux braquages, même si aucun lien n'est établi pour le moment. Elles n'ont pas de médaille, mais elles ont brillé chacune dans leur discipline. La Guyanaise Jemina Joseph a pris la cinquième place du 200 mètres au championnat d'Europe d'athlétisme à Birmingham hier, en Angleterre. Et puis la nageuse guyanaise Analia Pigré a elle terminé septième en finale du 50 mètres d'eau hier lors des championnats d'Europe à Paris. Bonne journée.
3: Bonjour à toutes et tous. Nouvelle journée caniculaire sur la France. Déjà 30 degrés ce matin sur la Côte d'Azur, 24 à Paris. Les températures vont continuer à monter cet après-midi. 75 départements sont placés en vigilance orange par Météo France et ils le resteront demain. Hier, deux records de température maximale ont été battus. 41 degrés et demi dans les Deux-Sèvres et 40,4 degrés dans le Jura. Les températures devraient progressivement baisser à partir de ce week-end. Les incendies, eux, ne faiblissent pas et notamment dans les Landes, à Luglon, à une trentaine de kilomètres de Mont-de-Marsan. Le sinistre s'est déclenché hier. 1100 hectares ont déjà brûlé depuis. Selon la préfecture, il a quelque peu perdu en intensité dans la nuit, mais une reprise virulente est à craindre cet après-midi en raison des 36 degrés prévus dans les Landes. Inquiétude aussi en Ille-et-Vilaine où 225 hectares ont brûlé depuis deux jours au sud de Rennes. La situation est jugée stable par les soldats du feu, mais les températures pourraient là encore favoriser un regain d'intensité des flammes. Selon le ministère de l'Intérieur qui a donné des chiffres actualisés, 474 interpellations en lien avec les incendies ont eu lieu depuis le début de la saison, dont 183 mineurs. Et parmi eux, un jeune de 15 ans placé en centre éducatif fermé et mis en examen à Bordeaux. Il est suspecté d'être impliqué dans l'incendie qui a causé la mort de deux pompiers en juillet près de l'aéroport de Mérignac. Dans l'actualité également du monde sur les routes de France, en cette veille de 15 août, le quart sud-est est classé rouge dans le sens des retours. Bison futé voit orange sur le reste de la France. Le pic des ralentissements est attendu entre 16h et 19h. Demain, cela s'annonce encore plus compliqué. Toute la France est en rouge dans les deux sens de circulation et l'Auvergne-Rhône-Alpes est même classée noire dans le sens des départs. Un mot de sport pour finir, il laisse derrière lui un immense palmarès dont une médaille d'or olympique. Le nageur Florent Manaudou a annoncé sa retraite hier soir. Il n'avait plus nagé en compétition depuis ses deux médailles de bronze récoltées lors des Jeux de Paris en 2024. Voilà pour l'info et excellente fin de matinée à notre écoute.

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2: Il est 7h.
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0: Bonjour à tous. Une onde tropicale placée sous surveillance. Elle se situe à moins de 2000 km de la Martinique et pourrait perturber dès aujourd'hui les conditions météorologiques. Des pluies et des orages sont attendus. Et en raison de conditions de mer défavorables, FRS Express des îles annule l'ensemble de ses rotations prévues demain entre la Guadeloupe, la Dominique, la Martinique et Sainte-Lucie dans les deux sens. Les passagers concernés par ces annulations voient leur voyage automatiquement reporté à dimanche aux mêmes horaires, mais la reprise des traversées dépendra de l'évolution des conditions en mer. Un accident a fait un mort et quatre blessés hier matin en Guadeloupe sur la Nationale 2 au niveau de Caillou au Lamentin. Une voiture et un bus de transport en commun sont entrés en collision. Le conducteur de la voiture se trouve en arrêt cardio-respiratoire à l'arrivée des secours. Il n'a pas pu être sauvé. Quatre autres personnes ont été prises en charge. Les circonstances précises de cet accident restent à déterminer. En Guadeloupe toujours, un incendie hier à Pointe-à-Pitre a entièrement ravagé une maison avant de se propager à l'habitation voisine. Fort heureusement, aucune victime n'est à déplorer, mais six personnes doivent être relogé. Un homme soupçonné de violence conjugale interpellé mercredi matin à Cayenne. Sa compagne a été retrouvée le visage tuméfié. Elle a été mise en sécurité dans un hébergement d'urgence. Son compagnon devait quant à lui être déféré devant le tribunal judiciaire de Cayenne à l'issue de sa garde à vue. Deux commerces de proximité guadeloupéens braqués en l'espace de 24 heures à Trois-Rivières et à Pointe-Noire. Le même mode opératoire dans les deux cas. Deux individus cagoulés, dont un armé, ont fait irruption mardi soir puis mercredi soir dans les magasins pour s'emparer des caisses. Les enquêteurs estiment qu'il pourrait s'agir des deux mêmes individus lors des deux braquages, même si aucun lien n'est établi pour le moment. Elles n'ont pas de médaille, mais elles ont brillé chacune dans leur discipline. La Guyanaise Jemina Joseph a pris la cinquième place du 200 mètres au championnat d'Europe d'athlétisme à Birmingham hier, en Angleterre. Et puis la nageuse guyanaise Analia Pigré a elle terminé septième en finale du 50 mètres d'eau hier lors des championnats d'Europe à Paris. Bonne journée.
1: Bonjour à toutes et à tous. Crise de production chez les maraîchers. Aurons-nous des légumes cet hiver? 4 ans après le début de la guerre, on parlera de la résilience des Ukrainiens. Et puis le géant de la natation française quitte les bassins. La nouvelle vague de chaleur dure depuis 18 jours désormais. 75 départements sont en vigilance orange pour canicule ce vendredi. On attend 40 degrés dans le centre et l'Île-de-France. Dans le nord-ouest, les températures baissent. Le Finistère, les Côtes-d'Armor, le Calvados et la Manche repassent en vert. Selon Météo France, la canicule continue sa route vers l'est. Et face à ces températures inédites, certains fruits et légumes se font rares sur les étals, notamment les tomates ou la salade. Les vagues de chaleur et la sécheresse ont fait baisser drastiquement les rendements des cultures partout en France. Pire encore, parfois privés d'arroser à cause des restrictions d'eau, les maraîchers craignent de voir disparaître la grande majorité de la production des légumes d'automne. Écoutez Jean-Claude Guéhennec, maraîcher dans les Yvelines et vice-président de Légumes de France.
2: C'est plus que préoccupant, c'est dramatique. Je ne sais pas ce qu'on va pouvoir manger, donner aux Français et aux Françaises au mois d'octobre, du moins à la rentrée à l'automne, mais cet hiver, parce que bien sûr, il y a la saison actuelle, mais il y a la saison d'automne et la saison d'hiver. Donc, il y a des produits qu'on a plantés, qu'on a semés, qu'on a mal levés, les gens n'ont pas pu planter ou ça a grillé. Et donc, il y aura automatiquement des conséquences, voire sur 6 mois, voire sur 9 mois, et même au-delà. C'est jamais arrivé. À une situation comme ça, c'est jamais arrivé. Jamais, jamais, jamais.
1: Avec des quantités récoltées en baisse, la hausse du prix des fruits et légumes déjà constatée ces dernières semaines va sans doute se poursuivre. Direction le sud-ouest où les incendies ne faiblissent pas. Un nouveau feu s'est déclaré dans les Landes 3 semaines après celui de Biscarrosse. C'est à Luglon, à quelques kilomètres de Mont-de-Marsan, que les flammes ont déjà ravagé 1100 hectares de végétation en moins de 24 heures. 500 personnes ont été évacuées hier. Au total, 4 départements sont en alerte risque très élevé pour les feux de forêt. Il s'agit du Maine-et-Loire, des Deux-Sèvres, de l'Indre-et-Loire et du Cher. Depuis début juillet, on compte 474 interpellations pour incendie, selon le ministère de l'Intérieur. Tous sont suspectés d'avoir été à l'origine de feux volontaires ou accidentels. Parmi eux, un jeune de 15 ans mis en examen à Bordeaux. Il est soupçonné d'être à l'origine de l'incendie de Mérignac, qui a coûté la vie à 2 pompiers. Il a été placé en centre éducatif fermé. Dans le reste de votre actualité, des attaques de drones ont été observées cette nuit entre la Russie et l'Ukraine. Alors que le bilan des victimes civiles est déjà très lourd en Ukraine, on a recensé 437 morts et 2610 blessés au mois mois de juillet, 30% de plus qu'en juin et 70% de plus qu'en juillet 2025. La Russie a intensifié ses attaques alors que les négociations semblent au point mort. Les Ukrainiens savent qu'ils devront encore faire preuve de résilience, selon Nathalie Châtaignier, franco-ukrainienne, présidente de l'association Ukraine Libre Toulouse.
3: C'est pas prêt de s'arrêter. Les Ukrainiens en sont conscients. On demande tous la fin de la guerre, mais malheureusement, ça dépend pas de nous. Et ça dépend pas du gouvernement ukrainien non plus. Tout le monde le souhaite, mais ça dépend pas de nous. Et les civils ukrainiens font ce qu'ils peuvent, comme ils le peuvent, et s'adaptent. Après tout ce temps, même si on peut ressentir effectivement de la lassitude, une perte d'espoir, etc. Mais bon, les Ukrainiens, ils gardent espoir, donc nous aussi.
1: Et le collectif Ukraine Libre organise régulièrement des collectes de denrées et de dons financiers pour envoyer des convois humanitaires en Ukraine. 33 sont partis depuis le début de la guerre. Et on termine avec les sports. Léon Marchand vient de se qualifier pour la demi-finale du 200 mètres papillon qui aura lieu ce soir. C'est sa première course en individuel dans ces championnats d'Europe. Il a déjà remporté l'argent en relais masculin lundi sur le 4x200 mètres nage libre avec l'équipe de France. Et en marge de ces championnats d'Europe de natation, c'est un très grand nom de la natation française qui a annoncé prendre sa retraite. Absent des compétitions depuis les Jeux Olympiques de Paris 2024, Florent Manaudou dit stop à 35 ans, Valdemar Delage.
4: Manaudou, voilà un nom qui parle dans la natation française. Un temps dans l'ombre de sa grande sœur Laure, championne olympique en 2004, Florent commence à se faire son prénom au début des années 2010. Mais c'est aux Jeux de Londres en 2012 qu'il se révèle en devenant le premier Français champion olympique sur 50 mètres nage libre, à la surprise générale. Sa distance fétiche qui le voit ensuite devenir champion du monde en 2015. Ensuite, ce sont 3 autres titres mondiaux en grand bassin, 5 nouvelles médailles olympiques à Rio, Tokyo puis Paris, 3 en argent et 2 en bronze. Un palmarès XXL malgré une parenthèse de 3 ans entre 2016 et 2019 pour jouer au handball, le sport de ses débuts.
1: Florent Manaudou qui prendra la parole demain soir à 18h au cours d'une cérémonie organisée au Centre Aquatique Olympique de Saint-Denis. Voilà pour l'essentiel de votre actualité. Très bonne journée à notre écoute.

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Mes chers amis, nous poursuivons toujours avec grand plaisir cette belle expérience de foi autour de la parole de Dieu, la Bible, bien évidemment avec vous qui nous suivez fidèlement en télédiffusion ou en radiodiffusion, alors soyez-en chaleureusement remerciés. Le remerciement s'adresse également à toute l'équipe de Espérance Média Martinique qui nous accompagne sans faiblir depuis le lancement de la série biblique « Il m'a parlé ». Le sujet que nous avons choisi de vous présenter aujourd'hui, le 35e de la série, s'intitule « Jésus et les aînés ». L'occasion pour nous de rappeler combien les aînés ont de la valeur aux yeux de Dieu et combien notre société leur est redevable des sacrifices qu'ils ont consentis pour faire de notre monde ce qu'il est aujourd'hui. L'occasion aussi pour nous de lancer aux enfants, aux petits-enfants, aux arrière-petits-enfants, aux générations suivantes, aux aidants, ce cri du cœur. N'oubliez pas vos parents âgés. Chouchoutez vos papis et vos mamies. Ne les abandonnez pas. Ayez toujours pour eux de la gratitude. Soyez patient envers eux quand la mémoire est devenue oublieuse et qu'ils sont en fauteuil roulant ou en lit médicalisé. Sachez dire non à la maltraitance de nos aînés sous quelque forme que ce soit. Nous allons prier. Notre Dieu, notre Père, nous voici devant ce délicat sujet qui concerne nos aînés, ces personnes âgées qui nous ont tant apporté. Permets que tous ceux qui nous suivent puissent être enrichis, encouragés, consolés grâce à la parole de Dieu, parce que la Bible a beaucoup à dire sur les personnes âgées et sur la façon de les traiter. Nous t'en prions au nom de Jésus. Amen. Mes chers amis, partout dans le monde, les gens vivent plus longtemps. Aujourd'hui, la plupart des gens peuvent s'attendre à vivre jusqu'à la soixantaine et au-delà. Tous les pays du monde connaissent une croissance à la fois du nombre et de la proportion de personnes âgées dans la population. Selon l'OMS, l'Organisation mondiale de la santé, du fait du rallongement de l'espérance de vie humaine actuelle, le vieillissement de la population est bien plus rapide que dans le passé. D'ici à 2030, une personne sur 10 dans le monde aura 60 ans ou plus. Mes chers amis, il est donc évident que notre société, par conséquent, les familles seront impactées et auront dans leur sein des aînés, soit autonomes, soit dépendants, qui devront être accompagnés dans la dignité jusqu'au jour de leur décès. La parole de Dieu, la Bible est claire quant à notre attitude à leur endroit. Les personnes âgées doivent être respectées et honorées. Elles sont une partie fondamentale de la société et leur sagesse devrait être précieuse. Même s'il est vrai que des structures d'hébergement existent pour les personnes âgées dépendantes et celles du quatrième âge, la Bible enseigne qu'il est de la responsabilité de la jeune génération de prendre soin des personnes âgées qui relèvent de leur famille. Cela comprend la satisfaction de leurs besoins physiques et spirituels. Nos aînés ont pratiquement tous ce souhait de bien vieillir, de ne pas connaître les douleurs et tous les désagréments qui accompagnent cette période de la vieillesse. Mais ils se disent qu'ils doivent accepter le fait qu'ils ne pourront pas éviter de vieillir, que le temps aura un impact sur eux, sur leur physique. Pour certains, vieillir n'est qu'un chemin vers la dégradation de l'état physique. Mais il est possible de voir la vieillesse autrement. Prendre de l'âge tout en restant actif, en maintenant
constamment une relation privilégiée avec leur maître et sauveur Jésus-Christ. Et quand malheureusement le handicap ou la maladie s'installe, des services de soins palliatifs de plus en plus fréquents se mettent en place à l'hôpital ou ailleurs pour l'accompagnement de gens en fin de vie, des malades en phase terminale, des personnes âgées, etc. Là encore, la Bible a aussi beaucoup à dire sur les questions de fin de vie. Par exemple, elle enseigne qu'il est indigne de hâter la mort des personnes âgées ou de leur refuser des soins en raison de leur âge. La Bible enseigne également que ceux qui ont fidèlement servi Dieu devraient être récompensés par une mort paisible et confortable. Mes chers amis, Dieu a un plan spécial pour les personnes âgées et nous devons faire tout notre possible pour les honorer et pour les respecter. La Bible enseigne également que ceux qui ont fidèlement servi Dieu devraient être récompensés par une mort paisible et confortable. Mes chers amis, Dieu a un plan spécial pour les personnes âgées et nous devons faire tout notre possible pour les honorer et les respecter. Jésus nous encourage à prendre soin des personnes âgées en leur apportant des soins physiques, émotionnels et spirituels. Nous devrions nous efforcer d'être conscients de leurs besoins et de reconnaître qu'ils ont de la sagesse à partager. Les personnes âgées doivent être respectées, aimées et soignées, car elles comptent parmi les membres les plus précieux de la société. Comme le dit Jacques au chapitre 1er de son livre et au verset 17e, « Tout ce qui nous arrive de bon, tous les plus beaux cadeaux viennent d'en haut. Ils viennent de Dieu, le Créateur du soleil et des étoiles. » Mes chers amis, voici les plus beaux cadeaux. Nous devrions profiter du temps que nous passons avec nos personnes âgées, avec nos parents âgés, écouter leurs histoires et apprendre de la sagesse qu'elles ont acquise au cours de toute une vie d'expérience. Nous avons la responsabilité de les honorer, de les aimer et de leur fournir des soins et du soutien pendant leur transition vers la prochaine étape de la vie. Saviez-vous que les personnes âgées, mais aussi les jeunes, sont les tranches d'âge les plus touchées par le suicide? Il serait donc urgent de leur porter une attention particulière. Mais la question qui se pose est la suivante: comment faire pour les aider? Notre merveilleux et doux Jésus, dans la Bible, nous ouvre des pistes de réflexion pour l'accompagnement des personnes âgées. L'une des pistes est de les honorer, c'est-à-dire de leur montrer du respect. Ce que souligne le texte suivant: « Tu te lèveras devant les cheveux blancs et tu honoreras la personne du vieillard, tu craindras ton Dieu. Je suis l'Éternel. » Lévitique chapitre 19 et au verset 32. Vous savez, mes chers amis, Dieu prend très au sérieux la manière dont nous traitons les cheveux blancs, ce qui revient à dire que si nous les avons bien traités durant leur existence et jusqu'à leur mort, d'innombrables bénédictions pleuvront sur nous, sur notre entourage et sur nos familles. Si par contre nous les avons méprisés, maltraités, ignoré, alors le châtiment de Dieu sera à la hauteur du traitement que vous leur aurez infligé. La Bible ne dit-elle pas: on te jugera selon ta conduite et selon tes actions, dit le Seigneur l'Éternel, Ézéchiel chapitre 24 et au verset 14e. Il nous faut trouver des manières culturellement adapté pour exprimer notre déférence, notre respect,
se lever en effet pour offrir la meilleure place dans le bus ou dans une salle d'attente, reconnaître de manière pratique et publique un service fidèlement rendu par un aîné. Les saluer de façon particulièrement chaleureuse, leur envoyer une carte pour un anniversaire, ou juste comme cela, pour leur dire que l'on pense à eux. Utilisons notre imagination pour honorer ceux qui nous ont précédés et qui nous ont tant donné. Dans les temps actuels où la société a succombé au culte du jeunisme, c'est-à-dire à l'admiration des valeurs associées à la jeunesse, il devient facile d'oublier notre devoir envers nos aînés. Mais la pyramide démographique ne nous laissera pas les ignorer, car nous sommes entrés en plein dans un papy-boom sans précédent, comme cela a été souligné en début de présentation. Les visites, autres pistes à expérimenter régulièrement, est mise en évidence par Jacques au chapitre 1er et au verset 27e. Aux yeux de Dieu, notre Père, voici la façon parfaite de pratiquer la religion. Prendre soin des orphelins et des veuves dans leur malheur, ne pas se laisser salir par les choses du monde. Les visites des personnes âgées est le meilleur remède pour les maintenir en vie. Nos parents âgés, nos papis, nos mamies, les aînés dans les maisons de retraite, etc. Pendant la pandémie de la COVID-19, de nombreux pensionnaires de maisons de retraite sont décédés faute de la visite de leurs proches. Autrefois, la personne âgée vivait au sein de la famille au sens large, où se côtoyaient facilement 3 à 4 générations. Aujourd'hui, pour des raisons diverses, liées souvent à des contraintes économiques ou familiales, les proches n'étant plus en mesure de garder leurs aînés à la maison, beaucoup de seniors vivent dans la solitude, même si au sein des structures d'accueil où ils sont, ils reçoivent des soins compétents et même si des animations régulières leur sont proposées. Mes chers amis, l'amour de Jésus pour les personnes âgées est évident dans toute la Bible. Dans le psaume 71, que nous appellerons le psaume des vieillards, nous lisons au verset 9 ce qui suit. « Ne me rejette pas au temps de la vieillesse, ne m'abandonne pas quand mes forces sont épuisées. » Ce verset rappelle l'importance de prendre soin des personnes âgées et de ne pas les rejeter à mesure qu'elles vieillissent. Notre responsabilité vis-à-vis de Dieu et vis-à-vis de la société est grande. Ne pas prendre soin de son parent âgé, notamment dans le besoin, avoir vis-à-vis de lui une attitude de rejet, voire d'indifférence, relève de la non-assistance à personne en danger. La Bible aborde régulièrement la question des soins aux personnes âgées. Dans le livre de 1 Timothée, au chapitre 5 et au verset 8, il est dit que si quelqu'un ne pourvoit pas aux besoins de ses parents et surtout aux membres de sa maison, il a renié la foi et il est pire qu'un incroyant. La Bible nous enseigne donc que nous sommes responsables de prendre soin de nos parents âgés. C'est évident, les personnes âgées nécessitent certainement plus d'attention à cet égard, car leur santé et leur bien-être pourraient s'être détériorés. La Bible ne suggère pas que nous devrions leur donner tout ce qu'ils demandent, mais il est clair qu'une aide financière ou matérielle doit pouvoir leur être accordée, puisque nous sommes appelés à les honorer et à leur obéir. Il ne s'agit pas seulement de soins physiques pour les personnes âgées, mais nous devons
investir spirituellement en elles, en écoutant leurs histoires et en partageant l'amour de Dieu avec elles. C'est un rappel que nous devons honorer nos aînés et ne jamais oublier leur contribution à nos vies. Dans un chant interprété par un groupe de chrétiens intitulé « Les cheveux blancs », le refrain souligne ce qui vient d'être dit par ces mots. On ne peut pas oublier, on a tort d'oublier. Les cheveux blancs ont acquis la sagesse. Ils étaient avant nous, ils étaient là pour nous, ils étaient là pour ouvrir le chemin. Comme il est triste aujourd'hui. En dépit de tous les appels de Jésus à plus de gratitude, à plus de reconnaissance, de constater des situations d'abandon, de spoliation, qui est le fait de déposséder par la violence ou par la ruse, de rejet de personnes âgées par les membres même de la famille. Une autre piste à exploiter pour aider et accompagner nos chers aînés, c'est de savoir les écouter, prendre en compte ce qu'ils ont à dire, car la grande difficulté de certaines personnes âgées est de gérer le sentiment d'avoir été mis à l'écart alors qu'elles peuvent encore contribuer à diverses choses. La sensation d'inutilité leur est insupportable, et à juste titre. Or, la Bible dit qu'elles ont encore un rôle à jouer. Dit que les femmes âgées doivent donner de bonnes instructions dans le but d'apprendre aux jeunes femmes à aimer leur mari et leurs enfants. Tite chapitre 2 et les versets 3 et 4. Si la force est l'atout des jeunes, comme le dit Proverbe 20 verset 29, la force est la gloire des jeunes gens et les cheveux blancs sont l'ornement des vieillards. L'expérience est la richesse des aînés. Les écouter crée un échange gagnant-gagnant. Nous profitons de leur sagesse et ils se sentent utile. Et si l'âge avancé et la maladie font que les idées ne sont plus très claires, l'écoute est encore utile comme signe de respect et de considération.

modération. À ce propos, la Bible parle de la sagesse qui vient avec la vieillesse et nous encourage à rechercher la sagesse divine auprès de la génération plus âgée. Dans le livre des Proverbes, au chapitre 16, au verset 31, il est dit « Les cheveux blancs sont une couronne d'honneur, c'est dans le chemin de la justice qu'on la trouve. » Ce verset parle du grand honneur qui devrait être accordé à ceux qui ont vécu longtemps et fidèlement avec nous. Lorsqu'on nous en donne l'occasion, nous devons nous efforcer d'écouter et d'apprendre de ceux qui nous ont précédés, car leur sagesse est prodigieuse. Quelle merveilleuse façon d'acquérir de la sagesse qu'en écoutant et en apprenant de ceux qui ont déjà traversé les expériences de la vie. Les personnes âgées ont une perspective unique sur la vie qui peut être bénéfique pour les personnes de tous âges et notamment pour les enfants. Ils fournissent par ailleurs des informations inestimables sur des questions telles que les relations, les difficultés familiales et la façon de prendre des décisions difficiles. Une autre piste extrêmement fortifiante consiste à entourer la personne âgée secouée bien souvent par une succession de frustrations, de pertes, de maladies invalidantes, de deuils. C'est ce à quoi nous invite l'apôtre Paul. Consolez ceux qui sont abattus, supportez les faibles, usez de patience envers tous. 1 Thessaloniciens au chapitre 5, verset 14. Vous vous en rendez compte, mes chers amis, la Bible a beaucoup à dire sur nos responsabilités en tant que proches, en tant que parents, mais aussi en tant que soignants, en tant qu'aidants envers les personnes âgées. Dans l'Ancien Testament, notre Dieu nous dit que si nous prenons soin des personnes âgées, cela nous apportera honneur et satisfaction dans nos propres vies. Jésus nous rappelle également qu'honorer et prendre soin des personnes âgées est une partie importante de la vie de notre foi. Nous ne sommes plus seulement censés prendre soin de nos propres parents ou grands-parents, mais aussi de ceux qui n'ont pas de famille et qui ont besoin de soins. Alors que l'accent est mis sur la façon de les honorer et d'en prendre soin, la Bible reconnaît également qu'il viendra un temps où les personnes âgées, nos aînés, nos parents âgés, nos grands-parents mourront. En fin de compte, ce que la Bible enseigne, c'est que de leur vivant, les personnes âgées doivent être respectées et aimées parce que leur vie est précieuse pour Dieu. C'est la raison pour laquelle Dieu jugera les sociétés, mais aussi les individus, en partie en fonction de la manière dont ils auront traité les personnes âgées, comme nous l'avons déjà souligné. Le chef d'accusation sera le suivant. Tu ne leur as montré aucune pitié. Tu as fait peser ton pouvoir comme un joug sur les gens âgés. Ésaïe chapitre 47 et au verset 6. Prendre soin des personnes âgées, ou encore des seniors, ou encore des aînés, a toujours été une priorité pour notre Dieu créateur et il l'affirme dans sa parole de vie. Écoutez-moi, j'ai pris soin de vous depuis votre naissance. Je vous ai porté depuis que vous êtes venu au monde. Je resterai le même jusqu'à votre vieillesse. Je vous porterai jusqu'à ce que vous ayez les cheveux blancs. C'est moi qui vous ai fait. C'est moi qui vous porterai. Oui, je prendrai soin de vous et je vous sauverai. Ésaïe chapitre 46, les versets 3 et 4. Mes chers amis, quel que soit votre âge, vous pouvez, par la prière et la confiance dans le Seigneur Jésus, remettre vos dernières années entre les mains d'un Dieu fidèle qui vous aime immensément et qui exauce les prières. Voici pour vous les 7 béatitudes d'une personne âgée.

bonne ou bon à quelque chose. Heureux ceux qui m'aident à vivre l'automne de ma vie. En conclusion, nous vous proposons de prêter attention à cette prière formulée par une mamie, prière qui sera aussi notre prière finale. Tendre Père, crée la paix dans ma famille. Dans ta bonté, veuille établir des relations de pardon, de grâce et de paix entre tous les membres de ma famille. Détruis les rancunes, les amertumes, les malentendus, les susceptibilités. Veuille habiter dans notre famille et y établir ton trône de paix et de bénédiction. Je te prie pour tous mes enfants et tous mes petits-enfants, afin que tu te révèles à chacun, que tu les attires à toi avec des cordages d'amour et de bonté. Pardonne leurs péchés. Mets en eux ta sagesse, la foi et la crainte de Dieu. Mon Dieu, tendre Père, protège-moi et protège toute ma famille, car tu es un rempart protecteur autour de nous, jour et nuit. En toi, nous sommes en sûreté. Sois bon envers nous et bénis-nous richement dans tous les domaines de notre vie. Père éternel, tu es magnifique et glorieux. Tu es à nous et nous sommes à toi pour l'éternité. C'est en Jésus que je te prie. Amen. Pour notre prochain sujet, le 36e de la série biblique « Il m'a parlé », nous aborderons le thème du comportement qui consiste à croire que certains actes ou que certains signes entraînent mystérieusement des conséquences bonnes ou mauvaises. Cette présentation s'intitule « Jésus et la superstition ». Alors, à bientôt donc, mes chers amis.

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1: 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Il est 8h. Bonne matinée. 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
1: Bonjour à tous. Une onde tropicale placée sous surveillance. Elle se situe à moins de 2000 km de la Martinique et pourrait perturber dès aujourd'hui les conditions météorologiques. Des pluies et des orages sont attendus. Et en raison de conditions de mer défavorables, FRS Express des îles annule l'ensemble de ses rotations prévues demain entre la Guadeloupe, la Dominique, la Martinique et Sainte-Lucie dans les deux sens. Les passagers concernés par ces annulations voient leur voyage automatiquement reporté à dimanche aux mêmes horaires, mais la reprise des traversées dépendra de l'évolution des conditions en mer. Un accident a fait un mort et quatre blessés hier matin en Guadeloupe sur la Nationale 2 au niveau de Caillou au Lamentin. Une voiture et un bus de transport en commun sont entrés en collision. Le conducteur de la voiture se trouve en arrêt cardio-respiratoire à l'arrivée des secours. Il n'a pas pu être sauvé. Quatre autres personnes ont été prises en charge. Les circonstances précises de cet accident restent à déterminer. En Guadeloupe toujours, un incendie hier à Pointe-à-Pitre a entièrement ravagé une maison avant de se propager à l'habitation voisine. Fort heureusement, aucune victime n'est à déplorer, mais six personnes doivent être relogé. Un homme soupçonné de violence conjugale interpellé mercredi matin à Cayenne. Sa compagne a été retrouvée le visage tuméfié. Elle a été mise en sécurité dans un hébergement d'urgence. Son compagnon devait quant à lui être déféré devant le tribunal judiciaire de Cayenne à l'issue de sa garde à vue. Deux commerces de proximité guadeloupéens braqués en l'espace de 24 heures à Trois-Rivières et à Pointe-Noire. Le même mode opératoire dans les deux cas. Deux individus cagoulés, dont un armé, ont fait irruption mardi soir puis mercredi soir dans les magasins pour s'emparer des caisses. Les enquêteurs estiment qu'il pourrait s'agir des deux mêmes individus lors des deux braquages, même si aucun lien n'est établi pour le moment. Elles n'ont pas de médaille, mais elles ont brillé chacune dans leur discipline. La Guyanaise Jemina Joseph a pris la 5e place du 200 mètres au championnat d'Europe d'athlétisme à Birmingham hier, en Angleterre. Et puis la nageuse guyanaise Analia Pigré a elle terminé 7e en finale du 50 mètres d'eau hier lors des championnats d'Europe à Paris. Bonne journée.
2: Bonjour à tous. Il reconnaît avoir jeté un mégot. Un mineur est mis en examen en Gironde, accusé d'avoir provoqué l'incendie de Mérignac fin juillet, qui avait coûté la vie à deux pompiers. Le jeune homme de 15 ans, mis en examen pour destruction involontaire par incendie, a été placé en centre éducatif fermé. Depuis début juillet, 474 personnes ont été interpellées pour des départs de feu, dont 183 mineurs. Dans les Landes, les pompiers continuent de lutter contre l'incendie de Luglon. Les flammes ont déjà parcouru 1100 hectares depuis hier. Deux foyers sont toujours actifs, 500 pompiers mobilisés. Ils peuvent compter sur le soutien de renforts venus des départements voisins. Pour la première fois en France, un hélicoptère australien Chinook a été utilisé contre l'incendie. Il peut larguer 11 tonnes d'eau en une seule rotation. 75 départements toujours en vigilance orange canicule. Encore une journée très chaude sur la France. On attend des valeurs de 40 degrés sur le centre et en Île-de-France, mais une baisse notable des températures s'amorce par la Bretagne, la Normandie et la façade atlantique. Avec la sécheresse, comment aider les agriculteurs? La ministre de l'Agriculture, Annie Genevard, réfléchit à la mise en place d'un prêt sécheresse pour permettre aux agriculteurs de faire la jonction avec leur prochaine production. La ministre demande aussi à la grande distribution une revalorisation des prix payés aux agriculteurs en privilégiant l'origine France. Selon le président de la FNSEA, Arnaud Rousseau, l'impact de la sécheresse et des canicules pour l'agriculture nécessiterait des milliards d'euros. À Nice, un 7e suspect mis en examen dans l'affaire de l'incendie criminel des Moulins. Incendie qui avait tué 7 personnes, dont 4 enfants il y a 2 ans. Le mis en examen, placé en détention provisoire, est soupçonné d'être le principal organisateur du commando criminel. Il est déjà connu des services de police, notamment pour meurtre en bande organisée. Et puis la suite des championnats d'Europe d'athlétisme de Birmingham. À retenir ce soir côté français, 4 finales, notamment Mélina Robert-Michon en lancer de disque, mais aussi Alessia Zarbo sur le 10 000 mètres. Voilà pour l'info. Excellent après-midi.

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13 sur les ondes d'Espérance FM. Bienvenue dans un été sur Espérance. L'été continue sur votre radio et nous sommes heureux de vous retrouver pour un nouveau rendez-vous placé sous le signe de la bonne humeur, du partage et de l'espérance. Pendant cette émission, nous allons prendre le temps de parler, d'écouter, de découvrir, mais aussi de sourire et de réfléchir ensemble. Des invités, des histoires de vie, des conseils, de la musique et surtout ces petits moments qui peuvent faire du bien au cœur. N'oublions pas notre leitmotiv pour ces vacances. Nous souhaitons faire de cet été un temps où on se challenge tous ensemble pour bénir notre entourage et mettre notre amour en action. Et j'espère que vous êtes tous partants avec moi. Alors que vous soyez, installez-vous confortablement et profitez de ce nouveau moment avec nous. Un été sur Espérance est maintenant et c'est ensemble que nous allons vivre ce rendez-vous.

méditation du jour a pour titre « L'épouse dont tous les hommes rêvent ». Mais juste avant, nous allons faire une petite balade musicale avec Ryan Lamiche.

Shalom. Il y a des épouses qui font rêver tous les maris. Veux-tu être cette épouse dont rêvent tous les maris? Je ne parle pas de ces épouses qui sont oisives et qui vont de maison en maison, se livrer au commérage. Non, je ne parle pas de ces femmes bavardes qui sont adonnées à ce genre de pratique. Il y a des épouses, mais qui se prennent pour des compétitrices, qui sont envieuses, qui ne comprennent pas que la vie, ce n'est pas une course. Il faut être ce que vous êtes. Soyez qui vous êtes. Ne regardez pas à une autre femme et vous essayez de lui ressembler, non. Vous êtes vous-même. Et donc, ce ne sont pas ce genre de femmes qui font rêver les maris. Il y a des femmes prétentieuses qui vivent au-dessus de leurs moyens. Parce qu'elle a vu si chez elle, elle veut absolument la voir. Elle veut avoir certaines choses pour impressionner d'autres personnes qu'elle n'aime pas. Non, ce genre d'épouse, ça ne fait pas rêver un mari. Il y a des épouses qui sont habituées au marabout pour fixer leur mari à la maison. Vous n'avez pas besoin de l'être. Il y a des épouses habituées à ce genre de pratique de sorcellerie pour emprisonner leur mari. L'amour, c'est dans la liberté, c'est pas dans l'esclavage. Il y a des femmes, des épouses méchantes envers leur famille. Leurs enfants meurent de faim. Elles servent à manger trop tardivement. Elles ne s'occupent pas de leur ménage. Il y a des femmes négligées et malpropres. La propreté, ce n'est pas leur affaire. Quand vous n'êtes pas dans la propreté, vous ne ferez pas rêver votre mari. Il y a des femmes orgueilleuses. Il ne s'agit pas de ces épouses-là qu'il faut, non. Des femmes orgueilleuses et méprisantes. Ce genre d'épouse, ça ne fait pas rêver un mari. Une femme vertueuse doit comprendre que l'homme est jaloux de sa fierté. Ce genre de femme bâtit sa maison. Une femme vertueuse, elle contribue à l'épanouissement de son foyer et comprend que son époux est jaloux de sa fierté, de sa masculinité. Le mari devient fou de la femme qui le respecte. C'est pourquoi Dieu demande aux femmes de se soumettre. Dans Éphésiens 5, versets 22 à 23, « Femmes, soyez soumises à vos maris comme au Seigneur, car le mari est le chef de la femme, comme Christ est le chef de l'Église qui est son corps et dont il est le Sauveur. » L'homme veut que sa femme demeure séduisante. Ah oui, tu es belle mon ami, c'est ce que Cantique des Cantiques au chapitre 4 verset 7 dit. Tu es belle mon ami, il n'y a point en toi de défaut. Avant le mariage, elle prenait soin de son corps, prenait son temps pour être séduisante. Après le mariage, elle devrait continuer à prendre soin d'elle-même afin de rester séduisante pour son mari. L'homme est excité par ce qu'il voit, parce que sa faiblesse se situe au niveau de ses yeux, comme nous avions dit que la faiblesse de la femme se situe au niveau de ses oreilles, c'est-à-dire sa sensibilité. L'homme est sensible à ce qu'il voit et à ce qu'il sent. C'est pour cette raison que vous devez bien vous parfumer, chère dame. Ah oui, c'est pourquoi Jésus a dit dans Matthieu 5, 28, « Je vous dis que quiconque regarde une femme pour la convoiter a déjà commis un adultère avec elle dans son cœur. » Même après une dispute, le mari qui voit sa femme en déshabillé de rêve oublie rapidement tous les problèmes et il va désirer faire l'amour avec elle. Ce qui n'est pas le cas avec la femme. L'homme a besoin du contact physique et de l'aide. Il faut l'entourer d'amour et éviter des déclarations tumultueuses. Ah oui, la femme sage qui bâtit sa maison est ainsi décrite dans Proverbe 31, verset 26. Elle ouvre la bouche avec sagesse et des instructions aimables sont sur sa langue. Elle sait toucher son mari. Elle sait l'entourer de caresses, de câlins. C'est pour cette raison que la plupart du temps, les hommes sont appelés des bébés. Ils sont sensibles à cette marque d'affection. Un homme ne peut jamais résister à la tendresse de son épouse. C'est pour cette raison que nous ne devons pas, comme Galates 6, verset 9 le dit, nous ne devons pas nous lasser de faire le bien, car nous moissonnerons au temps convenable. Celle qui sème l'amour moissonnera l'amour. Il y avait une femme qui voulait se débarrasser de son mari, tellement elle était en difficulté, elle allait trouver un sage. Et l'homme sage lui a dit, « Ah bon, tu veux te débarrasser de ton mari ? Ok, nous allons faire quelque chose, c'est un deal.
Mais il faudrait tout faire pour qu'il ne sache pas que tu veux te débarrasser de lui. Et la femme dit, ah oui, ça c'est une très belle idée. Et qu'est-ce qu'il faut donc faire? Je vais te donner un poison très lent. Et tu vas mettre ce poison dans son repas chaque jour. Mais avant de le servir, montre-lui tout l'amour. Et le soir, accueille-le avec toute l'affection. Fais-lui tout ce qu'il désire que tu fasses. Montre-lui tout ton amour. Elle est allée, elle a commencé. La première semaine, tout allait bien. Le mari était vraiment extraordinairement touché par cette marque d'affection. Et il avait changé. Il ne restait plus dehors longtemps. Il rentrait à temps à la maison. Il restait avec son épouse. Et elle continuait de mettre le poison dans sa nourriture, ce poison lent. Et au bout d'un certain temps, elle est venue trouver donc le vieux sage pour lui dire, mais écoutez, je voudrais vous demander une chose, je voudrais échanger, est-ce qu'il n'y a pas un antidote à ce poison? Parce que je me suis rendu compte que j'aime mon époux et lui en retour il m'aime. Or j'ai passé tout mon temps à l'empoisonner. Je voudrais que vous me donniez l'antidote à ce poison. Le vieil homme l'a regardé et ce sage lui a dit, en réalité, ce que je t'avais donné c'était un condiment. Et tu as très bien compris que pour conquérir le cœur de ton mari, il faut semer de l'amour. Quand on aime son mari, quand on lui donne son amour, il reste conquis par notre amour. Veux-tu être cette femme de rêve? Sois soumise à ton mari. Aime-le, donne-lui toute la tendresse et il ne s'enfuira pas loin de toi. Il te restera pour toujours, parce que c'est le don de Dieu pour toi. Pourquoi veux-tu lâcher ce don de Dieu? Que Dieu te bénisse.

0: Merci Abraham Bakari pour cette méditation. En somme, l'épouse dont tous les hommes rêvent nous rappelle que la vraie beauté d'une épouse réside dans son cœur, son engagement et sa sagesse. C'est dans la complicité, le respect et l'amour sincère que se construit un couple heureux et durable. Que cette méditation nous guide vers des relations empreintes de confiance et de fidélité. Avec moi ce matin, Marie-Rose. Comment ça va, Marie-Rose?
1: Ça va très bien, Lysiane.
0: Hop là. Je crois qu'il y a un petit problème avec ton casque ou ton micro. Comment ça va, Mirella?
1: Je vais bien. Je vais bien, Lysiane.
0: Ça va en forme ce matin?
1: Oui, ça va, ça va.
0: Super. J'espère que vous, que pour vous aussi, chers auditeurs, la journée a bien commencé.
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4: Chaque rayon de soleil amène la joie à celui pour qui le bonheur c'est d'être vivant.
0: Il est exactement 8h27 sur les ondes d'Espérance FM. Et maintenant, faisons un petit point sur le temps. Soleil, nuages, chaleur que nous réserve le ciel aujourd'hui en Martinique. Avant de poursuivre notre émission, retrouvons notre rendez-vous météo pour savoir comment s'annonce cette journée. Alors, ouvrez grand vos oreilles. Voilà la météo d'un été sur Espérance avec Marie-Rose.
1: Le soleil s'est levé à 5h50 et se couchera à 18h27. Le temps reste sec et la brume de poussière tend à se dissiper. Un peu d'eau n'en

0: plus de place aux éclaircies. En soirée, le ciel se charge progressivement, augurant de la dégradation pluvio-orageuse qui se met en place en seconde partie de nuit. Le vent modéré assez fort de nord-ouest et souffle en moyenne entre 25 à 30 km à l'intérieur des terres jusqu'à 40 km/h dans la plaine du Lamantin sur le littoral atlantique et le relief. Des ravales vers 60 à 70 km/h sont attendues sur les secteurs exposés. Le vent se renforce encore en seconde partie de nuit avec des rafales possibles en plaine entre 50 et 70 km/h pouvant atteindre 90 km sur les reliefs. La mer agitée à forte en Atlantique et canaux avec des creux moyens de 2,60 m à 3,40 m. Elle devient forte à très forte en seconde partie de nuit avec des creux moyens en hausse vers localement 4 m. En Caraïbes, elle est belle à peu agitée à la côte, peu agitée à agitée au large où les creux moyens atteignent localement 2,40 m en soirée puis 2,80 m en fin de nuit devenant agitée à forte. Sur les côtes, la mer devient peu agitée. Marée pleine mer, 3h33 et 17h50. Basse mer, 10h56 et 22h54. Les températures minimales prévues, 26 degrés. Maximales prévues, 33 degrés. Madininère prévoit un indice atmo mauvais sur toutes les communes de la Martinique en raison de la présence dans l'air des particules fines. Il est prévu un pic UV très élevé de 9 pour la journée. Et voilà notre point météo. Que le soleil soit au rendez-vous ou que quelques nuages viennent s'inviter, gardons le sourire et profitons pleinement de cette journée. Prenez soin de vous, restez prudents sous les routes et surtout, gardez cette petite pensée dans le cœur. Après la pluie vient toujours le soleil. Et Dieu, avec Dieu, il y a toujours une espérance. Une très belle journée à tous.
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Il est 8h30 sur les ondes d'Espérance FM. C'est l'heure de composer le 05 96 72 82 51 pour passer vos petites annonces ou nous les envoyer par mail à annonce avec un S @espérance.fm. Idem pour les communiquer, communique avec un S @espérance.fm. Deux annonces pour vous ce matin, le 15 et le 22. L'église adventiste de Philadelphia, l'église anglophone, sera fermée le 15 et le 22 août, réouverture le 29. L'église de Génézareth de Bellefontaine-Bourg sera fermée ce samedi 15 août. 05 96 72 82 51 pour passer vos petites annonces pendant quelques minutes.

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2: Bien, je vous rappelle que vous pouvez nous envoyer vos annonces par mail à annonces@espérance.fm. Idem pour les communiqués, communique@espérance.fm. Donc, nous nous retrouvons demain pour les petites... pas demain, lundi pour les petites annonces.
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1: Les bambinos, c'est votre moment. Les enfants, approchez-vous. Approchez, installez-vous confortablement, ouvrez grand vos oreilles et laissez parler votre imagination. Aujourd'hui, nous allons découvrir deux belles histoires avec des personnages, des aventures et surtout de jolies leçons à retenir. Deux histoires pour rire, réfléchir, rêver et peut-être découvrir un petit message que Dieu veut placer dans votre cœur. Alors, prêt ? On commence notre voyage. C'est parti !
2: Un matin, dans une petite auberge, le patron invite tous les clients qui le désirent, ainsi que tout le personnel, à assister à une réunion où son ami pasteur parlera de Dieu. Les personnes présentes écoutent attentivement et quelques-unes remercient le pasteur. Une seule personne, cependant, reste pour lui poser des questions. C'est une femme au visage si triste.
3: Monsieur, j'ai tellement de problèmes. Ma vie est si triste. Vous pouvez m'apprendre une petite prière ? Je ne suis pas instruite, vous savez, mais j'aimerais bien prier.
2: Et bien sûr, je vais vous apprendre une prière.

0: Seigneur, montre-moi moi-même.
1: Une semaine passe. Le pasteur est de retour et rencontre à nouveau la femme. Bonjour, je suis bien content de vous revoir. Alors, comment s'est passée cette semaine?
0: Difficile. J'ai fait la prière chaque jour. Chaque jour, je me souviens de plus de mal que j'ai fait. Et chaque jour, mon cœur devient plus lourd. Oh, qu'est-ce que je dois faire?
1: Eh bien, ne dites plus cette prière. Je vais vous en apprendre une autre.
0: Seulement une courte, monsieur. N'oubliez pas, je ne suis pas savante. J'ai pas une bonne mémoire.
1: Une prière courte. Juste 5 mots. Comme la dernière fois. Un mot pour chaque doigt de votre main. Répétez-la après moi. Seigneur.
0: Seigneur.
1: Montre.
0: Montre.
1: Toi.
0: Toi.
1: À.
0: À.
1: Moi.
0: Moi. Seigneur, montre-toi à moi. Et pendant combien de temps il faut que je la dise, cette prière, monsieur?
1: Vous pourrez la dire chaque jour, pendant le reste de votre vie. Quelques années plus tard, le pasteur Jackson se retrouve face à cette femme.
0: J'ai dit cette prière chaque jour, depuis que vous me l'avez donnée. Le Seigneur s'est montré lui-même à moi. J'apprends à le connaître toujours plus. Oh, monsieur, je continuerai à dire cette prière chaque jour jusqu'au moment où je le verrai.
1: Mais qu'a donc découvert cette femme? Elle a découvert que lorsqu'on regarde continuellement à soi et à ses problèmes, on se replie sur soi-même et on ne voit que le négatif. Mais en regardant à Jésus, elle a déposé ses fardeaux. Jésus est l'ami et le conseiller qui se charge de nos soucis.
2: L'histoire que tu vas entendre cette semaine s'est passée il y a très longtemps, en Espagne. Elle parle d'une erreur de justice. À moins que... Écoute plutôt. Luis et Sébastien sont deux frères jumeaux. Ils se ressemblent tellement que personne en ville ne les distingue l'un de l'autre. Mais les années passent et les garçons se développent différemment. Sébastien prend un bon métier. Il est aimable, appliqué et il travaille dur. Tout le monde en dit du bien. Mais Luis est paresseux et ne travaille pas. Il ne pense qu'au plaisir et passe toutes ses soirées à jouer pour de l'argent et à boire. Souvent pour ne rentrer qu'au petit matin.
3: Cette nuit, il est tard. Luis n'est pas rentré. Et sans qu'il sache vraiment pourquoi, Sébastien ne peut dormir.
4: Tout à coup, Luis rentre en trombe dans la maison. Son visage est d'une pâleur mortelle et ses habits déchirés sont tachés de sang.
5: Oh, Sébastien!

L'histoire que tu vas entendre cette semaine s'est passée il y a très longtemps, en Espagne. Elle parle d'une erreur de justice. À moins que... Écoute plutôt. Luis et Sébastien sont deux frères jumeaux. Ils se ressemblent tellement que personne en ville ne les distingue l'un de l'autre. Mais les années passent et les garçons se développent différemment. Sébastien prend un bon métier. Il est aimable, appliqué et il travaille dur. Tout le monde en dit du bien. Mais Luis est paresseux et ne travaille pas. Il ne pense qu'au plaisir et passe toutes ses soirées à jouer pour de l'argent et à boire. Souvent pour ne rentrer qu'au petit matin. Cette nuit, il est tard. Luis n'est pas rentré et sans qu'il sache vraiment pourquoi,

0: Sébastien ne peut dormir. Tout à coup, Louis rentre en trombe dans la maison. Son visage est d'une pâleur mortelle et ses habits déchirés sont tachés de sang.
1: Oh, Sébastien, cache-moi, cache-moi. Ils vont venir me chercher et ils vont me tuer. Qu'est-ce que tu dis? On a trop bu, on s'est battu. Je ne voulais pas le... Il est tombé en arrière. Il s'est tué. Oh, Sébastien, mais qu'est-ce que je dois faire?
2: Mets tes habits et donne-moi les tiens. Vite, et arrête de trembler. Maintenant, sauve-toi vite, là, par la porte de derrière. Va dans les montagnes et ne reviens pas avant longtemps. Cours, Louise, cours!
0: Un instant plus tard, la police fait irruption dans la maison et s'arrête net devant Sébastien. Il lui passe les menottes. Sébastien les suit calmement à la prison municipale. Et quelques jours plus tard, il est jugé et condamné à mort pour meurtre. Quant à Louis, il se cache dans les villages de montagne pendant de longues semaines.
3: Ils ont dû arrêter de me chercher. Le jour de marché, je vais me déguiser, j'irai en ville et j'essaierai de parler à mon frère.
0: Le jour dit, il se rend au marché, il se joint à un groupe de personnes et commence à bavarder avec eux.
4: Il paraît que ce misérable a pu s'échapper. Est-ce qu'ils sont toujours à sa recherche ou est-ce qu'ils ont abandonné?
5: Abandonné? Notre police n'abandonne jamais. Ils l'ont pris le jour même, l'ont jugé la même semaine, et deux jours plus tard, il était mort. Par contre, c'est bizarre, son frère jumeau a disparu le même jour.
0: Louis quitte en courant la place du marché. À moitié aveuglé par ses larmes, il atteint la maison du gouverneur.
1: Vous avez tué un innocent. C'était moi le coupable, pas mon frère. Arrêtez-moi aussi. Ça servait à quoi de rester en vie?
2: Tu es bien l'unique frère de l'homme qui a été exécuté?
1: Oui, oui. Il n'y en a pas d'autre.
2: Alors j'ai une lettre pour toi. Il s'est dépêché de l'écrire et me l'a donnée juste avant son exécution. Je vais te la chercher.
0: Louis pleure et pleure encore alors qu'il lit et relit la lettre.
2: Mon cher frère, ce matin, je vais mourir librement, de plein gré, dans la chemise tachée de sang. À présent, je te supplie de vivre dans ma chemise sans tache. Je t'assure de mon amour et que Dieu te bénisse, Sébastien.
0: Et Louis comprend. Ce que son frère a fait pour lui, c'est ce que Jésus a fait pour chacun d'entre nous. Jésus est mort à la croix pour que tu puisses...

nos deux histoires se terminent déjà. J'espère qu'elles vous ont fait réfléchir et qu'elles vous laisseront un joli message dans le cœur. Les enfants, n'oubliez jamais, Dieu vous aime, il veille sur vous et vous accompagne chaque jour. Même quand vous avez peur ou que vous ne savez quoi faire, vous pouvez lui parler. On se retrouve très bientôt pour une nouvelle histoire dans le coin des enfants. À bientôt les enfants!

0: 8h50 sur les ondes d'Espérance FM. Nous jouons au jeu de la grille avec Marie-Rose. Marie-Rose.
1: Bonjour Lisiane. Bonjour.
0: Alors, on joue au jeu de la grille.
1: Oui, on joue au jeu de la grille.
0: Alors, la grille, une lettre.
1: Ah ben, une lettre de A à O.
0: Et un chiffre.
1: De 1 à 20.
0: 05 96 72 82 51. Mirella, tu connais ce jeu, j'espère.
2: Oui, oui, alors, oui.
0: Le téléphone alors... sonne déjà.
2: Ah, ben, on va au téléphone.
3: Espérance FM, bonjour.
4: Je propose le C12.
0: Le combien?
4: C12.
1: Et puis c'est 12 et puis encore c'est 12. Eh ben c'est 12, hein. Tu as donné la bonne réponse. Tu vois, il fallait être bien persévérante.
0: Ton prénom?
4: Agathe.
0: Agathe. Alors Agathe, tu passes à chercher ton cadeau, Agathe. Ok? D'accord?
4: Oui, merci.
0: Ok. Passe une bonne journée, Agathe.
1: Bonne journée, Agathe.
0: On continue à jouer. 05 96 72 82 51. Une nouvelle grille. Une lettre de A
1: à O.
0: Un chiffre.
1: De 1 à 20.
0: De 1 à 20. À vos téléphones. 05 96 72 82 51. Pour jouer au jeu de la grille.
1: Je sais pas.
0: Alors, Marie-Rose.
1: On passe déjà au téléphone?
0: Oui, non, non, il n'y a pas encore d'appel. Là.
1: D'accord.
0: Ah, c'est une lettre
1: de A à O.
0: Mirella, un chiffre?
1: De 1 à 20.
0: De 1 à 20, voilà. Et moi, je dis le téléphone. 05 96 72 82 51 pour jouer au jeu de la grille avec nous ce matin. Agathe a déjà trouvé la
1: bonne réponse
0: qui était là pendant, ça fait 3-4 jours.
1: Mm-hmm.
0: Pendant 3-4 jours, Agathe a trouvé la bonne combinaison. Voilà, c'est le mot que je cherchais. La bonne combinaison. 05 96 72 82 51 pour jouer avec nous au jeu de la grille. Allez, ce matin, on est parti faire son marché.
1: Aujourd'hui, vendredi, Lisiane.
0: En tout cas, Agathe attendait.
1: Ben, écoute, Agathe avait la réponse.
0: Agathe avait la bonne réponse parce qu'elle avait bien suivi.
1: Ah, voilà.
0: Très bien, Agathe. Ben, tu peux nous rappeler, hein, 05 96 72 82 51 pour nous donner la nouvelle combinaison. Une lettre.
1: Une lettre de A à O.
0: Et un chiffre.
1: De 1 à 20.
0: De 1 à 20. 05 96 72 82 51 pendant encore quelques minutes.

0: faut surtout pas être découragé. Vous avez vu comment Agathe
1: a persévéré.
0: Même, j'étais même surprise
2: qu'elle ait trouvé
0: aussi vite.
2: 05 96 72 82 51 pour nous donner la nouvelle combinaison pour la grille. Une lettre
0: de A à O.
2: Et Mirella, un chiffre?
3: De 1 à 20.
2: De 1 à 20. 05 96 72 82 51.

0: écouter un peu de musique en attendant vos appels. Ah non, voici, il y a déjà un appel. On va au téléphone.
1: Espérance FM, bonjour.
2: Bonjour.
1: Bonjour.
3: J'appelle pour le jeu.
1: Oui, nous t'écoutons.
3: Le C et le combien ?
4: 12.
3: Et 12.
1: C'est 12.
3: Oui.
1: Non, ce n'est pas C12.
0: On a déjà trouvé.
1: C'était hier,
0: C12. Agathe l'a trouvé tout à l'heure. Donc, on a une nouvelle combinaison.
3: Ok, d'accord.
1: On va
3: vous suivre.
1: Okay. Eh ben, donne une petite chance de rejouer, Lisiane. Elle est là.
0: 0596-72-82-51 pour nous donner la bonne combinaison. Agathe a trouvé la combinaison d'il y a quelques jours, c'était le C12. Alors, vous pouvez nous rappeler au 05 96 72 82 251 pour nous donner la nouvelle combinaison. Notre invité est arrivé, alors il s'installe. Installe-toi confortablement. 05 96 72 82 51 pour jouer au jeu de la grille. Une lettre de...
1: A-A-O.
0: Et un chiffre?
1: De 1 à 20.
0: De 1 à 20. Allez, c'est une nouvelle combinaison pour ce matin. Agathe a déjà trouvé le C12. Mmh. 05 96 72 82 51 pour jouer au jeu de la grille.

0: jeux pour la semaine prochaine parce que leur
1: personne ne veut de petits cadeaux.

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1: 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Il est 9h. 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

0: 9h06 sur les ondes d'Espérance FM. Et si derrière chaque parcours, chaque passion et chaque talent, il y avait une histoire à raconter, aujourd'hui nous allons découvrir le parcours d'un homme aux multiples talents. Je vous dirai son nom tout à l'heure. Chroniqueur, producteur, animateur, musicien, on va dire amateur. La musique, les médias, la radio, autant d'univers qui ont certainement façonné son parcours et lui ont permis de vivre des expériences riches parfois, inattendues mais aussi porteuses de leçons. Alors comment est née cette passion pour la musique? Quel a été son cheminement? Quels défis a-t-il rencontré? Et surtout, qu'est-ce que toutes ces expériences lui ont appris sur la vie et sur les autres et sur lui-même? Bienvenue dans l'expérience vécue, un moment pour écouter, découvrir et parfois se reconnaître dans l'histoire de ceux qui acceptent de partager leur parcours. Aujourd'hui, nous sommes heureux de recevoir Davis Stewart. Davis, bienvenue dans
1: Espérance.
0: Sur Espérance.
1: Bonjour Lysiane, bonjour à tous, bonjour Marie-Rose et bonjour Mirella.
2: Bonjour Davis.
1: Salut, content d'être avec
0: vous. Alors Davis, peux-tu te présenter, même si les auditeurs te connaissent déjà, peut-être pour ceux qui ne te connaissent pas, est-ce que tu peux te présenter?
1: Eh bien, je m'appelle Davis Stewart, j'ai 47 ans et je suis actuellement technicien animateur à Espérance FM et je suis Lamantinois.
0: Ok, Lamantinois.
2: Bienvenue le Lamantinois.
1: Merci.
2: Davis, tu es aujourd'hui animateur, chroniqueur, producteur et musicien batteur. Comment est né ce parcours aux multiples facettes?
1: Eh bien, alors, je suis né en mars, en 1979. Pourquoi j'en parle? Parce que, bien sûr, on hérite de nos parents peut-être des aptitudes ou des dons, des talents. Mon père, Claude Stewart, bien connu sur cette antenne, donc a été animateur, chroniqueur également. Donc on peut peut-être supposer qu'il m'a transmis dans les gènes déjà cette appétence. Et petit, j'ai eu l'occasion de l'accompagner dans les studios de Radio Espérance de l'époque. Donc je le voyais dans les coulisses également à l'antenne et tout ça m'a certainement donné envie de pas faire pareil mais de faire à ma manière aussi l'animation et la technique.
2: D'accord. Et Davis, alors, quel a été ton premier contact avec la musique et qu'est-ce qui t'a donné envie de devenir batteur? Là je découvre un talent que tu ne connaissais pas. Batteur.
1: Oui.
2: Alors,
1: je parle encore de mon père, Claude Stewart, qui est un mélomane. Donc, il écoute encore beaucoup de musique. Mm-hmm. Donc, forcément, ça nourrit et il écoute encore plein de styles de musique différents. Mm-hmm. Et j'ai eu l'occasion aussi de l'accompagner dans ses répétitions de groupe ou de chorale. Bon, à l'époque, c'était plutôt un groupe qu'il avait. Donc, je ne faisais pas partie du groupe, mais je pouvais assister souvent le vendredi soir aux répétitions. Et d'ailleurs, la batterie n'était pas l'instrument qui m'intéressait le plus forcément. J'écoutais la guitare, j'écoutais beaucoup la guitare basse. Mm-hmm. J'observais le bassiste. Hein. Et pourtant, c'est vers la batterie que je me suis dirigé grâce au batteur de l'époque qui m'a un peu initié.
2: Très bien. Dis-moi, quel a été ton premier contact avec la musique et qu'est-ce qui t'a donné envie de devenir batteur?
1: Alors, je vais parler un peu de...
2: Mais je
1: peux rajouter quelque chose. Je n'ai pas encore parlé de ma maman. J'imagine qu'elle devait chanter aussi. Je ne me souviens pas, j'avoue, qui a chanté lorsque j'étais dans son ventre. Donc, ça a été peut-être mon premier contact avec la musique. Et donc, je pense qu'elle a chanté dans des chorales aussi. Mm-hmm. Donc, tout ça, l'apport du papa, l'apport de la maman, ça crée un intérêt pour la musique.
2: D'accord. Mais la musique et l'animation radio sont deux univers très différents. Qu'est-ce qui te plaît dans chacun d'eux?
1: Il y a certes des différences, mais il y a des points communs également, pardon, j'ai un petit chat dans la gorge, permettez-moi.
0: C'est un gros chat. Hein.
1: Donc, il y a certes des différences, mais j'y trouve pas mal de points communs. Mm-hmm. Par exemple, quand je suis batteur, donc j'accompagne, je suis au service des chanteurs, mm-hmm. et tout ça en direction du public. Et à la radio, c'est à peu près pareil. Alors, je suis soit au service de l'animateur que j'accompagne, mm-hmm. ou alors si je suis animateur moi-même, ben, j'accompagne l'auditeur par de la musique, par des paroles. Quand on est animateur et technicien radio, on écoute beaucoup de musique, hein, mm-hmm. que ce soit pour la préparation et tout en travaillant, on écoute de la musique. C'est un métier assez intéressant à ce niveau. Quand on aime la musique, on travaille en musique souvent.
2: Oh, d'accord. Mais dis-moi, Davis, avant de devenir animateur, chroniqueur, producteur, est-ce que tu as exercé un autre métier? Et qu'est-ce que cette expérience-là t'a apporté par la suite pour ton parcours?
1: Oui, j'ai été précédemment animateur périscolaire et AES, c'est-à-dire accompagnant éducatif et social. Alors, mm-hmm. ce métier est beaucoup plus connu sous AMP, qui est, j'oublie. Mais c'est un métier dans le social pour accompagner aide médico-psychologique, voilà, pour accompagner les personnes en situation de handicap, les personnes âgées. D'accord. Et j'étais précisément AESH, c'est-à-dire accompagnant d'élèves en situation de handicap. Ouais. Donc ce métier de proximité, mm-hmm. où on apprend à

0: pas faire pour l'autre, mais faire avec l'autre, mmh. et l'accompagner dans des situations de la vie quotidienne. Un métier très riche humainement, qui apprend à observer l'autre, être à son écoute, pour mettre en place les actions adaptées pour l'aider, mmh. tout en maintenant son autonomie au maximum.
1: Oh, mmh. D'accord. C'est pas mal ça.
2: Exact.
0: Donc je ne sais pas s'il y a un rapport avec le fait de faire de la radio, peut-être pour le côté humain et d'écoute.
1: Oui, certainement, oui.
2: Mmh. Mais alors, y a-t-il une rencontre ou une expérience particulière qui a changé ta manière de voir ton parcours professionnel et artistique?
0: Quelle belle question. Qui a rédigé cette belle question? Dénoncez-vous. C'est toi, Liziane. Eh bien, quelle rencontre? Il y en a sûrement eu beaucoup, mais je classe dans rencontre aussi le fait d'écouter d'autres médias, que ce soit radio ou télé. Je classe ça dans rencontre, même s'il n'y a pas de rencontre physique, mais le fait d'écouter d'autres radios, d'autres médias. D'ailleurs, étant assez solitaire, la radio a beaucoup été mon compagnon. Donc j'ai écouté et j'écoute encore toutes sortes d'émissions. Et donc ça me permet également de me former en écoutant différents styles, différentes techniques. Sinon, en termes de rencontres physiques, eh bien il y en a eu beaucoup. J'ai débuté donc à Radio Espérance à l'époque avec un technicien qui s'appelait Augustin Lorsold. Là j'ai rencontré aussi à l'époque Ludovic Raymond, animateur emblématique de la matinale de l'époque, plein d'autres personnes intéressantes et motivantes, Liziane également plus tard, et vous également.
1: Merci Davis. Alors, en tant qu'animateur, qu'aimes-tu le plus dans le fait de prendre la parole au micro et d'être en contact avec les autres? Qu'est-ce que tu aimes le plus en fait dans tout ça?
0: Alors, les auditeurs, souvent, ils écoutent la radio pour plusieurs raisons, pour s'informer, pour se détendre, se divertir. Donc j'aime beaucoup porter des informations. Ça m'arrive de faire le pitre également, parce que j'espère provoquer chez les auditeurs à certains moments un certain sourire, parce qu'on en a besoin dans cette vie stressante.
2: Tout à fait.
0: Donc, pouvoir informer et pouvoir faire rire ou au moins sourire, c'est pas incompatible, je trouve. On a besoin des deux.
1: Tout à fait, oui.
0: Et puis, la rencontre, c'est pas seulement avec l'auditeur, c'est avec des collègues, des co-animateurs ou d'autres techniciens. Et c'est un travail qui, quand tout se passe bien, ça se fait dans la bonne humeur. Donc, c'est agréable.
2: Ouais, c'est important également. Alors, tu as aussi une expérience dans la production. Qu'est-ce que ce rôle t'a appris sur les coulisses d'un projet et sur le travail en équipe?
0: Eh bien, sur le travail en équipe, rien que le fait de préparer ce qu'on va dire quand on est deux animateurs, c'est pas forcément simple. Il faut pouvoir partager, si on est deux, partager de façon équitable. Par exemple, dans le 4 quarts que je produis, que j'anime, c'est tous les après-midi de 16h à 18h. Et je présente avec Priscilla Di Espagnoles, une animatrice charmante et pétillante. Et donc souvent, nos textes pour présenter notre sommaire, etc. Donc je mets une couleur pour moi, une couleur pour elle. Donc ça, c'est déjà un travail pour choisir les bons mots et pour que ce soit équitable. Et puis donc la production consiste aussi à organiser l'heure ou les deux heures pour savoir qu'est-ce qu'on met là, où est-ce qu'on place l'invité, quelle musique choisir. Donc La question, c'était quoi?
2: Je suppose qu'il faut une bonne unité d'esprit également.
0: Oui, tout à fait.
2: Exact.
0: La complicité qu'on peut avoir, par exemple, avec Priscilla, ça se sent à l'antenne. Mm. Donc, l'entente est très importante quand on anime à plusieurs.
2: Oui,
1: c'est sûr. Ouais. Mais dis-moi, Davis, être musicien demande de la discipline, beaucoup de discipline, de la persévérance et beaucoup de travail. Oui. Est-ce que la musique t'a appris des choses qui te servent encore aujourd'hui dans ta vie?
0: Ah, encore une belle question. Alors la musique, notamment quand on est batteur, c'est nous qui marquons le tempo.
1: Oui.
0: Donc, bien sûr, tous les musiciens doivent être à l'écoute les uns des autres et à l'écoute des chanteurs. Mais je trouve que la batterie a un rôle quand même prépondérant. Mm-hmm. Je ne dis pas que c'est plus important que les autres instruments. Mais bon, la musique en général demande de la discipline, beaucoup d'écoute.
1: D'accord.
0: Écouter non seulement le chanteur, mais écouter le public aussi. Mm-hmm. Donc adapter son jeu au public. Et en radio également, on doit s'adapter puisque on émet, c'est pas pour nous-mêmes, c'est pour quelqu'un qui cherche quelque chose, à se détendre, à s'édifier, à s'informer.
1: Ouais.
0: Donc je ne vais pas faire comme je veux, mais ce qui est plus adapté à l'autre, si je veux vraiment capter son attention.
1: Donc ça t'a vraiment, vraiment servi en fait. Pour les deux, la
0: pour
1: musique
0: les deux.
1: Et pour l'animation, la radio.
0: Oui, tout à fait, on peut dire ça.
2: Mais dans ton parcours, as-tu connu des moments de doute ou des périodes difficiles? Et qu'est-ce qui t'a permis de continuer?
0: Ah, les périodes de doute, c'est pratiquement tous les jours parce que je suis assez perfectionniste et pourtant je fais beaucoup d'imperfections. Et des fois je suis assez dur envers moi-même et une simple faute peut me faire remettre en question
2: ma
0: qualité d'animateur. Mmh. On a des fois cette tendance-là. Pendant 20 jours, on fait bien. Le 21e jour, on fait une erreur et on se pose la question, est-ce que je suis fait pour ça? Est-ce que cette erreur ne fait pas de moi finalement un mauvais technicien, un mauvais animateur?
2: Quand même pas.
0: Oui, ça fait arriver.
2: Durement,
1: C'est dommage ça, pourtant. Non, je pense pas que ça soit. Non, je trouve que pour l'instant, à mon niveau, en t'écoutant et en voyant un peu ton évolution, même si je ne te connaissais pas, ça fait pas longtemps que je te connais, et je trouve que tu t'en sors très très bien. Et je me dis, oh, il est multitâche ce gars.
0: Alors bien sûr, quand j'ai des moments de doute, Dieu m'aide à voir les choses autrement, bien sûr, parce que personne n'est parfait.
1: Ah ben justement, la question suivante, c'est justement ça. Quelle place la foi et Dieu occupent-ils dans ton parcours, tes choix et les projets que tu entreprends?
0: Ma foi en Dieu occupe une grande place et je sais que si j'arrive à faire certaines choses dans l'animation ou la technique, c'est grâce à Dieu. Ça ne s'entend pas forcément tout le temps, mais je suis un ancien bègue et par exemple, je remercie Dieu de m'avoir permis de sortir de cette difficulté. Et rien que ça, ça m'aide à penser que c'est Dieu qui me soutient tout le temps et que ce que j'arrive à faire, ça ne vient pas de moi. Voilà.
1: Oh, ça c'est une belle expérience.
2: Oui,
1: vraiment.
2: Dis-moi, si aujourd'hui, Davis, tu devais donner un conseil à un jeune qui possède un talent mais qui n'ose pas encore se lancer, que lui dirais-tu?
0: Eh bien, on peut hésiter à se lancer par peur des remarques et puis parce qu'on n'a pas confiance en soi. Mais on entend souvent qu'il ne tente rien, n'a rien. Mais c'est vrai, on a des préjugés sur les autres. On se dit, ils vont mal me juger, mais souvent, on se trompe et les autres peuvent accueillir avec bienveillance ce qu'on fait. Et puis, ne pas réussir du premier coup, ce n'est pas grave. Il y a beaucoup d'hommes ou de femmes qui ont pu faire de grandes choses, alors qu'elles ont eu des débuts catastrophiques.
2: Ouais.
0: Donc, il faut essayer, sinon on ne saura jamais si on peut.
1: Alors, une petite question subsidiaire.
0: Oui.
1: Est-ce que Davy Stewart est un cœur à prendre?
0: Oh.
1: Je demande.
0: Alors, un cœur à prendre, c'est quoi? Je ne sais pas.
1: Oh,
0: je ne sais pas ce que ça veut dire.
1: Vu ton sourire, je suis sûre que c'est.
0: Ah non, je ne sais pas. Je peux chercher dans Google.
2: Cœur à prendre. Tu veux demander à Tati Google, cœur à prendre, qu'est-ce que c'est?
0: Oui, vraiment, je ne sais pas ce que veut dire cette expression. Tu peux m'expliquer?
2: Développer, c'est ça? Non, je n'ai pas répondu à la question.
0: Non, je ne connais pas l'expression cœur à prendre.
1: C'est vrai. Oh.
0: Ben, j'aimerais bien avoir une
3: peut-être
0: lumière.
3: Que tu veux un joker. Non.
2: Tu veux un joker?
1: Voilà, je pense qu'il va garder son.
0: Attendez,
1: joker.
0: Je vais appeler mon avocat pour savoir si je peux répondre à cette question. Mais merci, Néa, de cette belle question.
1: Aïe.
3: Alors, Davis.
0: Oui, Liliane.
3: Il a envie de répondre à la question. Son joker, on accepte. Si tu avais quelque chose à rajouter, ce serait quoi?
0: Concernant mon activité.
2: Oui,
1: concernant toi-même.
0: Alors, il y a quelque chose qui me tient à cœur parce que j'aime bien transmettre aussi. Transmettre ce que je pense savoir et ce que je pratique. Quand on fait de la radio, on a toutes sortes de profils qui nous écoutent. Et on ne peut pas parler pour tout le monde. Il y a des jeunes, il y a des personnes âgées, il y a des célibataires, il y a des personnes mariées, etc. Et il y a une technique qui consiste à choisir une cible, un auditeur de référence imaginaire ou bien réel.
2: D'accord.
0: En fixant vraiment son sexe, son âge, son activité, et ça permet de taper juste. Et tous ceux qui ont ce même profil vont se reconnaître.
2: Mm-hmm.
0: Et quand on fait ça, eh bien, ça influence même chaque mot qu'on va prononcer, quel registre de langue. Et il ne faut pas vouloir parler à tout le monde, parce qu'on ne peut pas parler à tout le monde.
2: Mm-hmm.
0: Bien sûr, en termes de grille du matin au soir, ceux qui sont chargés de la programmation, le directeur, etc., essaient de parler à tout le monde. Il y a un moment pour les enfants. C'est comme un été sur Espérance. Il y a un moment pour les enfants, un moment pour les adultes, etc. On ne peut pas parler à tout le monde en même temps.
2: En même temps, oui.
1: C'est clair.
0: Donc il faut essayer de choisir quand même une cible. Mais quand on parle à un jeune de 15 ans, on ne parle pas de la même façon à une mamie de 90 ans.
2: Tout à fait.
0: Mais quand même, y a des mots qu'on peut utiliser pour le jeune que la mamie va quand même comprendre.
2: Oui.
0: On prend en compte tout le monde, mais on essaie de cibler, en tout cas c'est ce que j'essaie de faire, une personne bien précise.
2: D'accord.
0: Donc voilà.
3: Eh bien, merci Davis.
0: Avec plaisir.
3: Merci Davis d'avoir partagé avec nous ton parcours, tes expériences et les différentes facettes de ta vie. Animateur, chroniqueur, producteur, musicien, technicien. Ton témoignage nous rappelle qu'un parcours n'est pas toujours linéaire et que chaque expérience, chaque rencontre et même chaque difficulté peut contribuer à construire la personne que nous devenons. Merci pour ton authenticité et pour ce beau partage d'expériences vécues. Et à vous qui nous écoutez, n'oubliez pas, votre histoire a de la valeur, votre parcours a du sens et Dieu peut utiliser chaque étape de votre vie pour écrire une belle suite. On se retrouve très bientôt sur Espérance FM pour une nouvelle expérience vécue.
1: Au revoir, Davis.
0: Bye bye.
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0: exactement 9h31 sur les ondes d'Espérance FM. Il y a parfois un simple appel qui peut illuminer une journée, quelques minutes d'écoute, une parole bienveillante, un échange sincère, cela peut apporter du réconfort et rappeler à une personne qu'elle n'est pas seule. Bienvenue dans notre rubrique, un appel qui fait du bien, un moment où nous prenons le temps de donner de nos nouvelles, de demander des nouvelles, d'écouter, d'encourager, de partager un peu de chaleur avec ceux qui en ont besoin. Chers auditeurs, n'oublions pas que notre leitmotiv pendant ces vacances d'été est celui-ci. Nous souhaitons faire de cet été un temps où on se challenge tous ensemble pour bénir notre entourage et mettre notre amour en action. N'oubliez pas que vous pouvez laisser vos messages au 06 96 545 971 sur WhatsApp ou par SMS avec le nom, le prénom, le numéro de téléphone de la personne à appeler. Parce qu'un coup de téléphone peut parfois devenir un véritable cadeau, un message d'attention qui fait du bien au cœur. C'est parti pour un appel qui fait du bien. Aujourd'hui encore, nous allons prendre quelques instants pour écouter et partager un sourire et offrir un peu d'espérance au bout du fil. Alors, nous allons au bout du fil. Espérance FM, bonjour.
1: Bonjour.
0: Alors, qui est avec nous au bout du fil?
1: C'est Tonton.
2: Bonjour, Tonton.
0: Bonjour, Tonton Pierrot.
3: Bonjour, Tonton Pierrot.
1: Bonjour à tous.
0: Alors, Tonton Pierrot.
1: J'ai été vraiment surprise, hein, vraiment surpris totalement de la paix.
0: Alors, on t'appelle Tonton Pierrot. Bon, on savait que tu as été malade pendant quelques temps suite à un accident.
1: Malade, non.
0: Enfin, suite à un accident, tu es resté à la maison pendant quelques temps. Je pense que tu l'as encore. Alors, on voulait te faire un petit coucou, avoir de tes nouvelles, savoir comment tu allais.
1: Même avec l'accident, les intempéries, tant qu'on a l'espérance, on a encore la joie au cœur. Donc, ça va. Franchement, ma vie est belle malgré tout. C'est un petit mot que j'aime beaucoup, malgré tout. Ce qui peut arriver de négatif, la vie est belle, parce qu'on est vivant déjà.
2: Ah oui, c'est une grâce, effectivement.
1: Et la Bible dit, un chien vivant vaut mieux qu'un lion mort.
2: C'est vrai. Mais alors, comment tu fais pour ton quotidien? Est-ce que ça se passe plus ou moins bien? Ou est-ce que tu arrives à t'en sortir?
1: Alors, si c'est pour raconter, il y a beaucoup de choses à dire, mais je vais donner un petit peu. C'est vrai qu'au début, après l'accident, ça n'a pas été facile. Pas facile du tout.
3: Accident de voiture, hein, précisons.
1: De voiture, oui. Alors, c'est un accident de trajet, puisque je sortais du travail, après une nuit de travail, et je me suis endormi sur la route, en quelque part, ce qui est trop. Et puis, j'ai fait un accident. Suite à cela, j'ai eu le médecin qui m'a mis en arrêt. Et c'est suite, bien longtemps après, qu'on a su effectivement qu'il y avait quand même des conséquences graves, puisque je suis encore en arrêt. Donc, mais le plus dur, c'est quand j'ai vu le neurochirurgien et il fallait porter un corset pour permettre une solidification des vertèbres, puisque j'ai quand même eu quelques vertèbres cassées. Mais la vie est belle. Moi, le côté positif que je garde de tout ça, c'est que quand j'ai fait l'accident, j'ai pas perdu connaissance, j'ai pu ramener tout de suite la voiture sur la route et continuer mon chemin pour arriver à la maison.
2: Oh, dis donc, quel courage.
1: Ah oui, ah, je veux te dire, ça a été pas facile, mais quand même, oui, ça a été. Et c'est pour ça que je dis toujours, même dans les moments difficiles, dans les intempéries, dans les graves, Dieu veille sur nous. Parce que quand j'ai ramené la voiture sur la route, j'ai une autre voiture qui venait en face de moi. Je l'ai évité de peu parce que il faut dire que je sortais de ma voie pour aller sur l'autre côté de la voie. J'étais déjà à gauche et ça aurait pu être plus grave que ça. On a eu tout en pire, peut-être en souvenir. Mais tu as permis que ça soit pas
0: autrement.
1: Voilà. Ouais. Donc voilà. Il faut dire aussi que ça n'a pas toujours été facile, mais je remercie Dieu. Parce que j'ai eu ma nièce qui est venue aussi à la maison nous soutenir. Et ça a été du bon aide. Parce que franchement, ça n'aurait pas été facile avec Mimi.
2: Ah oui.
1: Qui, bon, c'est déjà qu'elle n'est pas non plus, elle n'a pas une santé très forte. Mais elle a donné, alors là, elle a été, je le dis franchement, 30 heures sur 24 à mes côtés pour me soutenir. Donc, oui, je crois que tout ça, ça m'a donné de la force de tenir. Et je remercie Dieu d'être là jusqu'à présent.
2: D'accord.
3: Alors, Mimi, j'ai eu l'occasion de travailler avec Mimi, notamment dans Allô Tati Mimi, le mercredi. J'aimerais dire que tonton Pierrot a été, même s'il n'est pas si vieux, il a été un de ceux qui m'ont inspiré à faire de la radio, car je n'étais pas encore animateur ni technicien et je l'écoutais animé, je t'écoutais animé et j'appréciais beaucoup tes animations. Tu es un de ceux qui m'ont inspiré.
1: Oh, ça fait plaisir de savoir ça avant de mourir.
3: Avant de mourir. ne mens pas tout de suite si possible.
1: Non, c'est une façon de dire que souvent on donne toute l'éloge d'une personne lorsqu'elle est déjà dans la boîte, mais elle n'entend pas ça. Et c'est beau d'être en vie et puis d'entendre effectivement. Je ne savais pas, franchement, je ne savais pas.
2: Sinon, tonton Pierrot, vu que bon, actuellement tu es à la maison, tu t'occupes comment alors?
1: Alors, je vais juste entendre un petit peu. Mm-hmm. Je ne comprends pas une femme qui est au foyer qui dit qu'elle s'ennuie.
2: D'ailleurs, c'est rare, hein? C'est rare. C'est très rare d'avoir une femme qui s'ennuie.
1: Non, parce qu'elles veulent toujours faire beaucoup de choses pour montrer qu'elles ont de la valeur. Mm-hmm. Alors que, c'est vraiment, il y a des choses à faire dans une maison.
2: Oui.
1: Bon, il faut dire qu'au début, j'étais immobilisé avec le corset. Mm-hmm. J'étais resté allongé au maximum. Éviter de bouger, éviter de sortir. Il n'y avait pas de sortie qui était conçue. D'accord? Là maintenant, depuis que j'ai été sevré au corset, donc je n'importe que lorsque je prends la voiture,

0: par rapport à ta foi, puisque c'est sûr que tu l'avais déjà, mais quand ça nous arrive, je pense que ça amplifie cette foi.
1: Tout dépend de quel côté on est. Mm-hmm. Si on regarde le verre à moitié vide ou le verre à moitié plein. Mm-hmm. Moi, je suis celui qui dit toujours heureusement, parce que si Dieu n'avait pas mis la main, mm-hmm. ce serait grave.
0: Ah, oui.
1: Il y a d'autres qui vont dire, mais comment, si Dieu est là, pourquoi j'ai fait l'accident?
0: Mm-hmm.
1: Tu vois?
0: Mm-hmm. Tout à fait.
1: Non, moi, je crois que depuis ma première respiration le matin, mm-hmm. jusqu'à ce que j'aille me coucher, j'ai un Dieu tout-puissant qui m'aime,
0: amen.
1: Qui prend soin de moi.
0: Tu es dans la reconnaissance. Donc,
1: toujours. Mm-hmm. Alors, ça, c'était pas aussi fort, mais je crois que depuis mon opération, mm-hmm. en 1996, mm-hmm. sur le lit d'hôpital, j'ai dit au Seigneur, mm-hmm. si je sors vivant de cette opération, mm-hmm. je serai toujours ton ambassadeur.
0: Mm, magnifique témoignage.
1: Ça veut dire que partout où je passe, il faut que je témoigne que Dieu est amour.
0: Mm-hmm.
1: C'est
0: ah,
1: ça.
0: Oui.
1: Et c'est pas qu'un effort, c'est naturel chez moi maintenant parce que j'ai compris tous les bienfaits de l'Éternel.
0: Mm-hmm.
1: C'est ça.
0: Si tu avais un verset ou une promesse biblique, ça aurait été quoi?
1: La Bible.
0: Mm-hmm.
1: Parce qu'il y a tellement dedans que.
0: Mais il y en a pas un ou deux.
1: Maintenant,
0: qui te
1: il y a toujours un que je garde en tête, c'est Actes 4, verset 12.
0: Mm-hmm.
1: Parce qu'on peut chercher Dieu partout. Mais la Bible me dit qu'il n'y a qu'un seul qui est garant de ma vie éternelle, c'est Jésus-Christ.
0: Mm-hmm.
1: Il n'y a de salut en aucun autre par lequel je peux être sauvé, sinon celui de Jésus-Christ. Cette parole, c'est ma vie. Mm-hmm. Acte 4, verset 12. Mm-hmm. Et puis il y en a d'autres, bien sûr.
0: Et tu pourrais nous donner une autre, par exemple? Ben, tant qu'à faire.
1: Je crois que ça dépend. Chacun va lire la Bible.
0: Mm-hmm.
1: Et à un moment, chaque texte va lire la Bible, le même verset chaque jour. Mm-hmm. Il aura un impact différent chaque jour.
0: Mm-hmm.
1: Comme les circonstances. Pourquoi Dieu, on l'appelle Elohim, El Shaddai, mm-hmm. El Jireh. Parfois, ça dépend de l'expérience qu'on a vécue avec Dieu. Donc, il y a des versets qui viennent plus fort à certains moments que d'autres.
0: Mm-hmm.
1: Jean 1, verset 1, mm-hmm. La parole était avec Dieu et la parole était Dieu. Ça, c'est magnifique au point que on ne parle pas quand on prie à une statue, mais à un être vivant
0: mm-hmm.
1: qui prend soin de nous, qui s'est fait homme pour nous donner la vie et nous mm-hmm. garantir la vie éternelle. Et parfois, on se demande, mais pourquoi on est aussi têtu d'accepter cela
0: mm-hmm. Oui. Mais tonton Pierrot, dis-moi, juste une question. Est-ce que cette expérience un peu malheureuse, est-ce que tu peux dire que ça t'a rapproché plus de ce Dieu-là que tu sers? Est-ce que ça t'a permis de voir la vie autrement? Est-ce que ta foi a été renforcée? Ou est-ce que tu as eu quand même des petits moments de doute?
1: Je ne sais pas ce que ça veut dire. Je ne sais presque plus ce que ça veut dire. Non, je crois que ça n'a pas. En fait, ça progresse toujours. C'est une progression constante chaque jour. Il y a des difficultés dans la vie qui doivent nous aider à nous cramponner encore davantage à Dieu.
0: C'est ça.
1: Pour nous mettre en doute. Les temps difficiles n'en sont même pas encore arrivés. Si on commence à douter aujourd'hui, qu'est-ce qui va arriver pour demain?
0: C'est vrai, tout à fait.
1: D'accord? Mm-hmm. Donc, je crois qu'on a toutes les preuves dans la Bible et dans la vie que nous avons un Dieu qui nous aime.
0: Mm-hmm.
1: C'est parfois difficile parce qu'on se dit, oui, mais j'ai perdu mon mari, oui, j'ai perdu mon enfant, oui, mais... Et tu penses que tu es le seul à pleurer? Celui qui a créé toutes choses n'a pas pleuré quand Jésus est mort sur la croix?
0: Mm-hmm.
1: Et pourtant, il a fait pourquoi? Pour que moi, Christian, tonton Pierrot, je puisse vivre.
2: C'est beau ce que tu dis.
0: Mmh, très.
2: Parce qu'effectivement, on
1: devient petit, on devient humble.
2: C'est
1: on se dit, papa, parce que Dieu n'est pas mon serviteur.
0: Mmh.
1: Dieu est Dieu créateur tout-puissant. Donc, je ne prie pas Dieu pour qu'il puisse simplement servir son maître. Je ne suis pas le maître de Dieu. Je suis simplement son enfant. Et quand je dis, papa, pour voir ma journée, pour que je puisse réussir, j'attends et j'exécute et j'accepte.

0: ce qu'il me donne. Mais je ne vais pas lui reprocher quoi que ce soit. Pourquoi? S'il l'a fait, il sait tout avant même que je respire le matin. Mm-hmm. Je suis en train de dormir, mais il a déjà prouvé tout ce qui va m'arriver dans la journée.
1: Tout à fait.
0: Il a déjà fait tout pour mon bonheur, puisqu'il me dit tout concourt au bien de ceux qui aiment Dieu. C'est difficile à comprendre, ça. Tout concourt au bien. Et nous, égoïstes comme nous sommes, lorsqu'on entend bien, on voit richesse,
1: oui,
0: on voit bonheur, on voit réussite, on voit. Non, mais le bonheur que je vois, tout concourt au bien, c'est la vie éternelle.
1: Mm-hmm. Oui. Dis-moi, tonton Pierrot, si aujourd'hui. Bon, dans les conditions où nous vivons aujourd'hui, où les choses sont très, très, très compliquées, on va dire cela ainsi. Si tu avais une parole pour les jeunes qui, je suppose, si jamais, on ne sait jamais, peut-être, j'en suis presque certaine, qu'il y a des jeunes qui nous écoutent. Donc, si tu avais un conseil à donner à un jeune aujourd'hui, dans tout ce qu'on rencontre aujourd'hui, parce que tout maintenant met place à ce que la foi diminue et non qu'elle augmente. Donc, si tu avais un conseil, tu dirais quoi?
0: Il faut apprendre à se réveiller tôt, à admirer le lever du soleil comme son couchant, apprécier la nature. Et puis se demander, mais comment ça se fait qu'un arbre sort de terre, dans une terre marron, et arrive à porter des fruits aussi succulents? Dernièrement, je disais à mon épouse, donne-moi un nombre de mangos qui existe, d'espèces de mangos. Mais Dieu s'est amusé à faire plusieurs espèces de mangos. Et rien que dans les mangos, chacun a un goût différent.
1: Exact.
0: Mais comment ne pas faire confiance à un Dieu comme ça qui a voulu travailler mes papiers à un point où je puisse avouer chaque mango avec leur type différent? Je parle peu de mangos. Quand on regarde, on va chercher un autre fruit. Ou même une bête, un insecte. J'ai tendance à aller quand je sortais, quand j'étais en congé, j'aimais aller en nature, mais je prends les petites fleurs, les herbes rasées. Il y a des petites fleurs que j'aime prendre, je zoome pour faire, et on voit la beauté de la petite fleur. On se dit, mais ce Dieu-là, même pour la petite fleur, il a pris toutes ses précautions pour que ça soit admirable.
1: Ben, tonton Pio, on te remercie pour ce partage et on va prier avec toi si tu le veux bien.
0: Comment, je ne voudrais pas?
1: Davis, c'est toi qui prie?
2: Eh bien, volontiers. Dieu, notre Père, nous te remercions de nous avoir permis d'avoir cet entretien avec tonton Pio. Nous te remercions de l'avoir préservé suite à son accident. Tu lui as gardé la vie et tu as placé auprès de lui son épouse Mimi qui l'assiste. Il nous a parlé de sa foi en toi malgré les problèmes. Aide-nous à avoir la même foi et l'assurance que tu veux surtout notre vie éternelle et que tu ne nous épargnes pas les problèmes, tous les problèmes de la vie, mais tu fais des choses bien et pour notre bien éternel. Aide-nous à avoir cette foi afin de supporter ce que nous devons supporter avec dans nos cœurs l'espérance de ton prochain retour. Bénis Christian ainsi que toute sa famille et tous ceux qui écoutent Espérance FM ainsi que nous qui sommes dans le studio. Garde-nous en ta paix et garde-nous avec la joie au cœur d'avoir prié au nom de Jésus. Amen.
1: Amen.
3: Amen. Eh bien, tonton Pierrot,
0: oui.
3: Tu feras un petit bisou à tante Mimi de notre part?
0: Sans problème.
2: Peut-être pas un petit bisou, un gros bisou.
0: Un gros bisou. Mais elle aussi, on se fait le gros bisou. Mm-hmm. Et parce que chez nous, il n'y a rien de petit. Tout ce qu'on donne, c'est avec grandeur. Ah. Parce qu'on sert un Dieu qui est grand.
1: Amen.
0: Donc, alors, je voudrais quand même terminer.
3: Oui.
0: Parce qu'on m'a demandé comment je m'occupe de la journée. Je crois que c'est hier ou avant-hier, je parlais à Mimi. Et on disait, mais on est déjà en train, même si on n'est pas à la radio, parce qu'on a senti qu'on n'est pas à la radio depuis. depuis. Mais on travaille. On commence déjà à travailler sur un prochain retour, comme l'air d'un jeu, par exemple, qu'on voudrait que, bon, même une dernière fois qu'on y passe. Mais donc, on est là. On travaille parfois dans la tête avant de mettre sur le papier. Mais on a toute la joie au cœur.
3: Ah, ça, c'est super.
0: D'accord.
3: Ben, je te souhaite de passer une bonne journée à toi et à ta Tatimi.
1: Oui, un prompt rétablissement.
0: Oui.
1: Et à très bientôt.
0: J'espère que tu vas passer une bonne journée.
1: Ah.
2: À bientôt.
0: Merci pour l'appel.
1: À bientôt.
0: Merci, bye.
1: À bientôt. Au revoir.
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0: 9h54 sur les ondes d'Espérance FM. Nous partons au téléphone faire un petit coucou dans un appel qui fait du bien à Omer et Luciane. Allô, bonjour. Alors, parle un peu plus fort parce qu'on ne t'entend pas. Allô, allô? Allô?
1: Allô?
0: Oui.
1: J'ai dit 365 jours que Dieu nous donne, je suis sur Radio Espérance.
0: Ah, d'accord.
2: Très bien. T'as retenu la leçon.
1: Oui.
0: Alors, comment ça va, Luciane?
1: Oui, ça va, avec le de Dieu, ça va. Mm-hmm.
2: Et comment se passent tes journées, Luciane?
1: Mais ça passe bien, puisque nous sommes tranquilles, dans un petit coin tranquille. Alors nous sommes là, mon mari et moi.
2: Mm-hmm.
1: Il a 94 et 92, alors nous gardons petit maman, nous gardons ça ensemble.
2: Mais oui, tu m'as dit que tu vis dans un lieu tranquille. Est-ce que tu pourrais nous dire où tu habites?
1: Et j'habite Saint-Joseph, Rivière-Monsieur.
2: Oh. Mmh, oui, effectivement. Rivière-Monsieur, c'est parce qu'il y a une rivière non loin?
1: Il y a même deux rivières. Mmh. Il y a la petite rivière et la grande rivière.
2: Tu as de la chance d'avoir une rivière pas très loin de toi. Est-ce que tu vas t'y baigner des fois?
1: Et nous allons l'eau de source à la maison même. Je suis née dedans. J'ai grandi dedans. J'ai fait mes 11 enfants dedans. L'eau est à la maison crème du cristal.
2: Et tu la bois sans problème?
1: Sans problème. Les gens qui viennent bien la première fois viennent chercher encore tant que l'eau est claire. Et je dis ça encore la semaine dernière. Ils mettent la bouteille, l'eau de la bouteille. L'eau reste cristal. J'ai dit, mais qu'il pleut, qu'il grêle, ça n'a jamais changé.
2: Ah là, c'est une bénédiction, ça.
1: Ah oui, je remercie Dieu. Je n'étais pas contente que ton femme nous a donné cet emplacement-là. Mais maintenant, je dirais, mon ami, pardon, je ne savais douter ça. Et merci, Seigneur Jésus, c'est toi qui nous a placés ici.
2: Mm-hmm. Sinon, comment tu passes tes journées?
1: Eh bien, tranquille, nous sommes deux là, tranquille, nous restons là, nous, c'est notre plaisir, c'est notre ami, c'est la radio, c'est notre...
3: Mais dis-moi, Liliane, et Omer, alors ça fait combien de temps que vous êtes mariés?
1: Eh bien, j'avais 22 ans, il avait 25 ans.
2: Mmh.
1: Il a 4 ans, il est en septembre, le 16 septembre, il a 95 ans. Mmh. Moi, le d'avril qui vient, j'aurai 93 ans.
3: Wow, ça fait beaucoup. C'est félicitations.
2: C'est magnifique. Ben,
3: vous avez des enfants, des petits-enfants?
1: Aïe, aïe, aïe, aïe, aïe. J'avais 11 enfants, les mêmes mortes. Mmh. Il me reste 10, 15 garçons.
3: Mmh. Ok, oh là là, dis donc. Mais tu as des petits-enfants?
1: Ah, j'ai beaucoup. Je ne l'écoute même pas.
2: D'accord. Tu as une belle et grande famille,
3: ah,
2: alors.
1: Ah oui. Et c'est maintenant que nous sommes fiancés.
2: Mais dis-moi, comment fait-on pour tenir un mariage aussi longtemps? Parce qu'il y a des hauts, il y a des bas.
1: C'est l'amour. Il faut aimer. Et puis la première chose, il faut penser toujours au premier jour qu'on s'est rencontré, au premier jour qu'on fait l'amour, on avait l'amour, et bien ça reste là, ça ne prend pas.
3: Ah, oh,
2: D'accord. Je suppose que avec Dieu, ça se passe comment?
1: Ah oui, ça, avec Dieu, c'est Dieu qui mène le ménage,
2: le mariage,
1: c'est Dieu. C'est lui, prier ensemble, manger ensemble, dormir ensemble, dialoguer, parler ensemble, rire ensemble, dire bêtises ensemble. Là, on est nous gars, on est des imbéciles, nous gars, on est des bêtises. Parce que nous manions à elle.
2: Mais c'est merveilleux ce que tu nous racontes et c'est encourageant puisque bon aujourd'hui on se rend compte que les couples ne tiennent pas très longtemps et ça fait plaisir d'entendre que tu as tenu bon.
1: C'est lorsqu'on est dans la misère, on a grandi dans la misère, c'est ça qui nous permet de tenir, parce que naturellement, lorsqu'on était malheureux, on n'avait pas une ou on n'avait pas un pantalon. Maintenant, Dieu nous a donné un Dieu. Merci Seigneur Jésus.
2: Mm-hmm.
1: Et il faut penser aux autres, il faut penser au malheur des autres, il faut penser aux autres ont besoin, on en a besoin. Il faut donner, il faut partager ce que Dieu nous a donné.
2: Mm-hmm. Et dis-moi, oh, oui. Comment Omer il se porte? Il peut nous parler?
1: Oh oui, il entend ben, un peu trop bien.
2: Ah d'accord.
1: Allez, je ne dis pas comme c'est une seule parole.
2: Même si c'est une seule parole, comme tu dis, on sera oui, heureux de l'entendre.
1: Et puisqu'il est là, il a pris de rire, il me regarde, il me regarde, il me regarde. Alors, je te la passe.
2: D'accord.
4: Allô, bonjour.
2: Bonjour, Omer, comment vas-tu?
4: Oui, ça va, merci. Et vous-même? Oui.
2: Ben non, ça va, on va bien. On est heureuse de t'entendre.
4: Oui, moi aussi.
2: Mm-hmm.
4: Parce que là, je vous écoute tous les jours.
2: Oh,
4: merci.
2: C'est gentil.
4: Tous les jours.
2: Mm-hmm.
4: Adieu.
2: Très bien.
4: Oui.
2: Alors, comment ça se passe tes journées?
4: Eh bien, c'est bien. Mm-hmm. C'est bien la journée.
2: Mm-hmm.
4: Nous sommes là, mon épouse et moi, nous sommes là. Les enfants, ils viennent après.
2: Mm-hmm. Alors, il nous a dit que vous passez de bons moments, vous riez ensemble, vous priez ensemble, vous mangez ensemble. Tout est fait ensemble, c'est magnifique ça.
4: Ah oui. C'est vrai.
2: Dis-moi, Omer, si tu avais un conseil à donner aux jeunes, hein, aux jeunes hommes, puisque vu l'âge où tu t'es marié avec ton épouse, et jusqu'ici, vous êtes toujours dans cette harmonie, cet amour qui perdure, si tu avais un conseil à donner, tu dirais quoi aux jeunes hommes qui sont là?
4: Eh bien, c'est écouter à Dieu Espérance, et puis... C'est faire tout ça qui est bien de faire.
2: Mm-hmm.
4: Écouter la radio.
2: D'accord.
4: Écouter la radio, écouter tous les conseils que la radio donne aux jeunes, aux grands, eh bien, ça va marcher.
2: D'accord. Donc, est-ce qu'on doit comprendre que c'est ce que tu as fait pour que ton mariage puisse marcher aussi bien?
4: Ah oui, pour ça, oui. Hein.
2: Mm-hmm.
4: Pour ça, bien. Nous sommes fiancés maintenant.
2: Vous êtes fiancés?
4: Oui, nous fiancés là.
2: Ah, mais tant que l'amour perdure, c'est pas grave, hein? C'est ça l'essentiel,
4: ah,
2: hein?
4: Mais il faut faire avec, hein?
2: Est-ce que, Omer, tu es toujours amoureuse? Amoureux, pardon.
4: Avec mon épouse?
2: Mais oui.
4: Oui, toujours.
2: Ah, c'est bien
4: toujours,
2: ça. C'est
4: beau. Toujours.
2: Quand tu la regardes, tu la vois toujours aussi belle comme les premiers jours.
4: Exactement.
2: Oh.
4: Exactement.
2: Eh ben, il aurait fallu qu'on te clone alors, Omer.
4: Je t'en comprends.
2: Il aurait fallu qu'on te clone, il aurait fallu qu'on fasse d'autres Omer comme toi alors.
4: Ah oui.
2: En tous les cas, Omer, ça nous a fait énormément plaisir de t'entendre.
4: Oui.
2: Et il y a Davis qui veut te parler.
5: Oui, bonjour, Omer.
4: Bonjour, mon frère.
5: Oui, c'est Davis. J'ai une petite question. Est-ce que tu peux nous dire quel métier tu exerçais avant?
4: Quel métier?
5: Oui. Ce que tu faisais comme travail?
4: Ah non, je travaille à la rue des eaux.
5: D'accord. Qu'est-ce que tu devais faire précisément?
4: Pardon?
5: Qu'est-ce que tu faisais exactement?
4: Eh bien, traiter l'eau, sauver l'eau, mettre de la javel, tout ça dans l'eau.
5: Mmh.
4: Mmh.
5: Un métier très, très important, hein. L'eau, c'est la vie.
4: Oui, c'est la vie, c'est ça. Je travaille la journée comme la nuit. Mmh.
5: D'accord. Ah ben très bien. Est-ce que tu te souviens pendant combien de temps tu as fait ce travail-là?
4: Le temps, je sais pas.
5: Combien de temps? Combien d'années? Est-ce que tu te souviens?
4: Quelques années.
5: Mmh.
4: Que... Je suis parti à la retraite à 63 ans. Par rapport à les enfants qui m'ont donné quelques années.
5: Ok.
4: Alors, je suis parti à 63 ans.
5: D'accord, d'accord. Eh bien, merci, merci, monsieur Omer. Merci à toi.
4: Oui, merci, toi aussi. C'est quel foyer là?
2: Alors, Davis va prier pour vous. Ta fiancée est à côté de toi. Hein?
4: Pardon?
2: Ta fiancée est là à côté de toi?
4: Oui, elle est là. Elle est là.
2: Eh bien, tiens fort ta fiancée parce que Davis va prier pour vous.
4: Oui, d'accord.
2: D'accord.
5: Ok, je vais prier pour vous, Luciane et Omer.
4: Oui, merci, mon frère.
5: Dieu, notre Père, nous te remercions pour cet échange avec Luciane et Omer. Tu les as gardés, ils ont 92 et 94 ans. Tu as gardé leurs enfants également et leurs petits-enfants. Nous voulons te prier de les protéger, de les garder amoureux et de les aider, permets-leur de passer du temps de qualité avec leurs enfants et leurs petits-enfants. Aide-les à persévérer dans la prière, dans la foi, dans le partage. Protège leur maison et toute leur descendance. Et merci pour ce bon moment que nous avons pu passer avec eux. On voit leur joie et leur force malgré ce grand âge. Merci pour eux. Protège-les et bénis-les encore. Nous te demandons ces grâces au nom de Jésus. Amen.
4: Amen. Amen. Merci. Merci, mon frère.
5: Eh bien, avec plaisir, Omer et Luciane.
4: Oui.
6: Bonne journée.
7: Merci pour le travail que vous faites pour la grande Jésus du Christ et notre Seigneur Sauveur. Merci, Sainte Félicité, parce que j'ai été dans le TV et je fais grâce à Dieu qui m'a relevé avec tout ce que vous avez fait pour moi. Merci encore. Merci de vous porter, de vous dire votre famille.
2: Merci
0: à vous, Chien.
3: Bonne journée.
4: Merci, bonne journée.
2: Au revoir.
0: Merci. Et bien voilà, notre appel qui fait du bien touche à sa fin. Merci pour ce moment de partage, d'écoute et de bienveillance. Parfois quelques paroles, un sourire au bout du téléphone ou simplement le fait de prendre des nouvelles peut apporter beaucoup de réconfort. N'oublions pas que chacun de nous peut être une source d'encouragement pour quelqu'un d'autre. Un petit geste d'attention peut illuminer une journée et rappeler une personne qu'elle compte. Rendez-vous pour un prochain appel qui fait du bien, car sur Espérance FM, nous croyons que l'amour, l'écoute et la présence peuvent changer beaucoup de choses.
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16 ans sur les ondes d'Espérance FM. Alors, chers auditeurs, j'espère que vous passez une belle matinée en notre compagnie. Eh bien, maintenant, c'est l'heure de faire une petite pause. Une petite pause. Mais n'oublions pas que nous sommes dans notre moment de lorsque l'amour arrive en boîte. L'amour ne se dit pas seulement avec des mots, il se partage par des gestes. Lorsque l'amour arrive en boîte, parce qu'aimer, c'est aussi prendre soin de son prochain. L'amour se manifeste parfois de la manière la plus inattendue. Il y a des cadeaux qui font plaisir. Et puis, il y a ceux qui se font vraiment du bien au cœur. Aujourd'hui, nous vous parlons du panier de l'amour que nous appelons lorsque l'amour arrive en boîte. Un panier rempli de produits, de petites attentions destinées à apporter un peu de réconfort à une personne qui traverse une période difficile. Parce que parfois, un geste simple, un panier offert avec amour peut redonner le sourire, apporter du courage et rappeler à quelqu'un qu'il n'est pas oublié. Et ce panier peut être offert à une personne dans le besoin ou simplement à quelqu'un à qui vous souhaitez faire du bien. Alors, si vous avez envie de faire arriver l'amour jusque dans une maison, une famille, auprès d'une personne qui en a particulièrement besoin, restez avec nous. Lorsque l'amour arrive en boîte, nous attendons vos appels au 05 96 72 82 51.

0: l'amour arrive en boîte, nous nous souvenons toujours de la fidélité de Dieu. Connaissez-vous quelqu'un qui est vraiment dans le besoin? Ou si vous-même, vous avez crié à Dieu pour qu'il se souvienne de vous? Car il a dit, ton pain et ton eau ne te manqueront point. Alors vous pouvez appeler au 0-596-72-82-51. Espérance FM, bonjour.
1: Oui, bonjour, c'est Rose.
0: Bonjour, Rose.
1: Je ne veux pas abuser du panier, mais celui de la semaine dernière, je l'ai offert à une dame et elle était tellement contente. Donc cette fois-ci, j'aimerais avoir un panier pour offrir à un autre bénéficiaire.
0: Merci Seigneur pour cela. Et d'accord, tu connais déjà le principe, l'endroit où il faut venir chercher le panier.
1: Oui.
0: Que le Seigneur te bénisse en tant que.
1: Que je vienne aujourd'hui.
0: D'accord.
1: Okay.
0: Il est bon de s'occuper de son prochain. Que Dieu te garde.
1: Merci. Au revoir.
0: Au revoir.
2: C'est maintenant, c'est l'heure de faire une petite pause, une pause pour le cœur. Dans nos vies bien remplies, nous avons besoin parfois d'entendre quelques mots qui rassurent, qui encouragent et qui nous redonnent un peu de force. Pour ce moment de réconfort, nous retrouvons Madé avec une pensée, des mots simples mais qui peuvent faire beaucoup de bien. Alors où que vous soyez, prenez quelques minutes, quelques instants, respirez, ouvrez votre cœur et laissez-vous simplement rejoindre par ce message.
0: Amis auditeurs, bonjour. Contente de vous retrouver dans le stade. Mais qu'est-ce que Madé raconte, te diras-tu? Nous sommes sur les ondes d'Espérance FM et non stade Louis-Achille. N'oublions jamais qu'en qualité de chrétiens, nous faisons partie des athlètes qui ont fait leur entrée dans le stade. L'apôtre Paul dit dans le livre de 1 Corinthiens 9 au verset 24, « Ne savez-vous pas que ceux qui courent dans le stade courent tous, mais que seul remporte le prix? Courez de manière à le remporter. » L'apôtre Paul dit, « Moi donc, je cours non pas comme à l'aventure, je frappe non pas comme battant l'air, mais je traite durement mon corps et je le tiens assujetti, de peur d'être moi-même rejeté après avoir prêché aux autres. » Dès le jour où nous avons donné notre vie à Jésus, en nous faisant baptiser comme lui-même s'est fait baptiser dans les eaux du Jourdain par Jean le Baptiste, alors nous avons franchi la ligne de départ. La vie chrétienne, mon ami, est-elle un 4 x 400? Une course de relais. Ce n'est pas un 100 mètres que l'on court en solo. Nous avons besoin des uns des autres. Ne soyons pas des amateurs, des hommes et des femmes qui manquent de compétences, des religieux tout simplement, des gens qui portent le nom de chrétien sans y apporter l'application, cette réelle conversion. Ne soyons pas des fantaisistes, ces gens qui manquent de sérieux, de rigueur, qui manquent de base et qui agissent à leur guise, se laissant aller au plaisir du monde. Il est écrit... N'aimez point le monde, ni les choses qui sont dans le monde. Si quelqu'un aime le monde, l'amour du Père n'est point en lui. Ne soyons pas des spectateurs, des supporters occasionnels, de ceux qui partagent les victoires comme les défaites et qui passent leur temps à critiquer, et souvent de manière négative, qui jugent de manière arbitraire. Mais soyons des coureurs disciplinés. Soyons des chrétiens engagés, pas des chrétiens du samedi ou dimanche. Le monde a besoin du Seigneur. Soyons donc ces athlètes que Dieu veut que nous soyons, ces lumières qui brillent sur le stade. Faisons honneur à notre entraîneur qui est le Saint-Esprit. Il n'est pas juste sur les tribunes à regarder. Il est sur la piste avec nous. Il crie les instructions. Il nous donne de l'eau quand nous avons soif. Il nous redresse quand nous tombons.

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2: Oui, mon ami, il y a un autre panier. Tu peux appeler au 0596 72 82 51. Restons dans la course. Souviens-toi que c'est avec un intérêt profond que Dieu et les anges sont témoins du renoncement, du sacrifice et des efforts de ceux qui s'engagent à courir pour le Christ. Et Satan, le diable, notre adversaire, ne perd rien de la course. Souviens-toi de Job. L'Éternel dit à Satan, « D'où viens-tu ? » Et Satan répondit à l'Éternel de parcourir la terre et de m'y promener. L'Éternel lui dit, « As-tu remarqué mon serviteur Job ? Il n'y a personne comme lui sur la terre. C'est un homme intègre et droit, craignant Dieu et se détournant du mal. » Et Satan répondit à l'Éternel, « Est-ce d'une manière désintéressée que Job craint Dieu ? Ne l'as-tu pas protégé, lui, sa maison et tout ce qui est à lui ? Tu as béni l'œuvre de ses mains et ses troupeaux couvrent le pays. Mais étends ta main, touche à tout ce qui lui appartient et je suis sûr qu'il te maudit en face. » Et l'Éternel dit à Satan, « Voici tout ce qui lui appartient, je te le livre. Seulement, ne porte pas la main sur lui. » Et Satan se retira de devant la face de l'Éternel. Nous sommes, nous aussi, observés par l'Éternel et son armée, mais aussi par Satan. Soyons donc vigilants, intelligents, sages et persévérants.

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3: Demeurons dans la course. Attention au faux départ. Le faux départ, c'est refuser d'admettre tes torts, tes défauts de caractère, même quand tu es conscient que ceux-ci sont réels. Un faux départ, c'est refuser les exhortations, rejeter la vérité et demeurer dans le mensonge, tout en sachant que la Bible te dit que c'est Satan, le père du mensonge. Ne quitte pas ton couloir. Quitter ton couloir, c'est t'arrêter à ce que pensent les autres coureurs de toi, ou comparer leur manière de courir à la tienne. Ne laisse pas tomber le témoin. L'Éternel a mis un témoin dans ta main, sa parole, son témoignage, la mission. En qualité d'athlète de Christ, sois rapide, comme Jacques te le dit, sois prompt à écouter, sois endurant dans l'épreuve. Il est écrit dans le livre aux Hébreux, « Courons avec persévérance l'épreuve qui nous est proposée. » Peu importe les montées, les difficultés, tenons bon, sois fixé sur le but. Il est écrit dans le livre de Philippiens, « Je cours vers le but pour remporter le prix. » Ne dis plus, « Mais je suis un pécheur, ce n'est pas facile. » Mais avec moi en ce matin, confesse, « Je puis tout par celui qui me fortifie. » En qualité d'athlète de Christ, je suis rapide, endurant, et je ne lâche pas le témoin, parce que Dieu prévoit et pourvoit. Il ajoute sa force à ma faiblesse.
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1: C'est notre moment de prière. Ce matin, prions pour l'équipe à laquelle nous appartenons. L'année a été difficile pour bon nombre d'entre nous, mais ne baissons pas les bras. Tomber ne signifie pas rester à terre. Il faut savoir se relever. Celui qui est tombé est plus fort que celui qui n'est jamais tombé. Nous avons entamé notre course chrétienne et sommes des athlètes. Prions pour nos capitaines et glorifions Dieu pour notre entraîneur, le Saint-Esprit. N'écoutons pas Madé prier, mais prions ensemble. Demandons à notre Père ce qui est nécessaire afin que nous ayons complète victoire sur l'ennemi de nos âmes, Satan le diable. Il est temps pour nous de nous replier, de rester groupés, revenir à la base, de protéger l'équipe, ne pas laisser de trous, ne pas laisser nos frères isolés face à l'ennemi. Prions en esprit, en vérité, que ce ne soit pas seulement des mots, mais soyons unis en esprit. Peut-être que ce que Madé a vu, tu ne l'as pas vu. Et ce que tu as vu, Madé ne l'a pas vu. C'est pour cela qu'il nous faut apprendre à prier ensemble. Ne pas écouter la prière de l'autre, mais parler à notre Père ensemble. Être unis en esprit. Tous ceux qui le peuvent, mettons-nous à genoux. Car il est écrit, tout genou fléchira devant Dieu. C'est un signe de respect. Jésus lui-même fléchissait le genou devant le Père. Prenons conscience de cela. Dieu d'Abraham, Dieu d'Isaac, Dieu de Jacob, loué soit ton saint nom, élevé au-dessus de tous les noms. El Shaddai, Jéhovah Jireh, l'Alpha et l'Oméga, le Tout-Puissant, le Grand Je Suis. Loué sois-tu, Éternel des armées. Toi, le juste juge, qui sonde les reins et les cœurs de tout un chacun. Nous sommes tels que nous sommes. Nous venons tels que nous sommes. Nous ne sommes pas fiers de notre parcours, car nous ne sommes pas encore ceux et celles que tu veux que nous soyons. Nous avons très souvent mal agi, et si nous avons mal fait, nous avons mal fait d'abord à tes yeux. Mais tu ne désires pas la mort du méchant, mais qu'il se repente et qu'il vive. Nous te demandons pardon, ô Père, pour nous et pour l'équipe à laquelle nous appartenons. C'est toi qui distribues les rôles, les dons et talents. Tu cherches des intercesseurs, quelqu'un qui se tienne à la brèche. Nous voici, Seigneur. Mais par ton sang, lave-nous et purifie-nous, ô Jésus. Aide-nous à ôter nos souliers de nos pieds, sachant que tu te trouves au milieu d'eux. Et là où tu te tiens, celui est saint. Tu nous appelles à prier pour tous ceux qui nous dirigent, à prier les uns pour les autres, à porter nos fardeaux les uns les autres. Ô Éternel, notre Dieu, notre Père, notre Créateur, tu n'as pas créé de religion, mais tu nous as donné tes commandements à observer. Tu as envoyé ton Fils Jésus et il a donné sa vie sur une croix afin de nous sauver de la malédiction du péché. Tu veux que tous les hommes soient sauvés. Ô Éternel, il est écrit, car Dieu a tant aimé le monde qu'il a donné son Fils unique afin que quiconque croit en lui ne périsse point, mais qu'il ait la vie éternelle. Ô notre Dieu, notre Père, quiconque

conducteurs d'église, tous les laïcs, les missionnaires, les colporteurs. Nous élevons tous ceux qui ont des postes importants dans l'église, tels les trésoriers, les secrétaires, les diacres et autres ministères. Nous élevons le pape, les évêques, les cardinaux, tous les prêtres et religieuses, les moines. Tu as tes enfants partout, oh Dieu. Tu veux rassembler ton troupeau. Et nous savons qu'il y aura un seul berger et un seul troupeau. Tu sépareras les brebis d'avec les boucs au retour de Jésus. Ô Éternel, le monde tire à sa fin. Les brebis se dispersent. Certaines brebis périssent. Bon nombre se sont éloignés du troupeau et sont dans l'aveuglement. D'autres sont pris dans le piège de l'orgueil, l'hypocrisie, la rancune, la méchanceté, les querelles incessantes. Beaucoup ont l'apparence de la piété, mais ignorent ce qui en fait la force. La sainteté n'est plus dans ta maison. Ô Éternel, nous périssons. Si les capitaines ne suivent pas les conseils de l'entraîneur, qui est le Saint-Esprit? Nous perdrons la bataille face à l'ennemi. Sans capitaine, l'équipe va droit à la défaite. Mais nous croyons que notre entraîneur, le Saint-Esprit, est capable d'amener l'équipe à se replier, à revenir aux anciens sentiers et à marcher dans la bonne voie. Alors que l'ennemi attaque sur tous les fronts, agit de plusieurs manières en même temps, alors qu'il attaque tous les aspects de nos vies, dans les familles, dans les églises, dans les écoles, dans les entreprises, les vols aériens, sur la mer, sur la terre. Ô Éternel, nous te prions. Ô Éternel, notre Dieu, toi le Saint-Esprit envoyé par le Père, toi qui nous instruis, nous conduis, nous consoles, donne à tous ces hommes et ces femmes que tu as placés selon les dons et talents que tu leur as donnés. La stratégie, la force, la vision, la sagesse d'en haut. Renouvelle leur force et accorde-leur un esprit de bonne volonté. Toi qui pourvois et prévois pour tes serviteurs et pour ton œuvre, non pas à nous, mais à ton nom de nos gloires. Fais tomber ton mur de séparation, toute résistance. Brise toute épée de querelle, de vengeance. Fais reculer tout esprit de division au sein de ton peuple. Et par ton esprit, ramène la réconciliation entre frères, comme au jour de Joseph et de ses frères, au jour de Jacob et d'Ésaü. Nous te supplions, comme au jour de Saul de Tarse, visite tes enfants et fais d'eux des pôles pour la gloire de ton nom. Détruis l'esprit de Jacob en tout un chacun, tout esprit de ruse, tout désir d'obtenir la bénédiction par des moyens malhonnêtes. Nous élevons tous les directeurs de radio qui propagent l'évangile de paix au monde entier. Nous élevons le directeur d'Espérance FM, Monsieur Philippe Ferjul, le directeur de la communication, Pasteur Jean-Luc Chandler, le directeur ou directrice de la radio Évangile Martinique, Radio Saint-Louis à la Martinique, Radio Vie Meilleure de Guadeloupe et toutes les radios ainsi que la radio Joie de Vivre de Guyane. Ces directeurs ont besoin de directives, de soutien. Dirige-les comme tu as dirigé Néhémie dans son entreprise, ainsi que Gédéon et les autres. Souviens-toi des familles, de tous ces pasteurs, de leurs épouses et de leurs enfants. Souviens-toi de nous, Éternel. Soutiens tous les membres d'église. Donne-nous la force et l'énergie nécessaires. Augmente notre foi à tous et qu'un esprit de bonne volonté nous soutienne. Au nom de Jésus, nous te supplions, Éternel, ton peuple a besoin de toi. Visite ton peuple. C'est toi le Très-Haut qui a fermé. Autant d'années que tu nous as humiliés à cause de notre folie, relève-nous, ô Dieu, afin que nos ennemis ne se réjouissent pas à notre sujet. Non pas à nous, ô Dieu, non pas à nous, ô Père, mais à ton nom de nos gloires. Fils de David, aie pitié de nous. Fils de David, aie pitié de nous. Fils de David, aie pitié de nous. Nous te prions, bon Père, au nom de Jésus, et pour que ton nom seul soit glorifié à jamais et pour l'éternité. Amen.

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3: Mon ami, souviens-toi de l'histoire du petit chaperon rouge. Écoute le conseil que l'Éternel te donne. Si nous nous prélassons, dormons, perdant du temps à des fins inutiles, comme le chaperon rouge perdait du temps à courir après les papillons et à cueillir des fleurs, mais elle oublia que le loup dont lui avait parlé sa grand-mère était rusé. Elle resta en chemin lui parler, mais elle ne vit même pas à quel moment. Elle donna des informations sur sa vie au loup. Et quand elle se rendit compte, il était bien trop tard. Le loup était déjà arrivé chez sa grand-mère et avait mangé celle-ci. Faisons donc attention, ne perdons plus de temps. La récréation finit, c'est mon an. Rangez tout genouni. Jésus revient. Gardez devant, gardez derrière, gardez à sous-côté, gardez en bas. Tout nous dit que Jésus est à la porte. Nous, qu'est-ce qu'on fait, mon ami? Et Jésus nous a annoncé les couleurs. Nous, pas qu'il dit. Il pas t'averti nous. Mon ami, que le Seigneur t'aide à comprendre ces choses. Sauve, en nous sauver la peau, nous, et puis riche nous, tige nous, et puis nous. Que Dieu te bénisse, qui que tu sois.

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3: Et voilà, il est bientôt 11h et notre matinée ensemble touche doucement à sa fin. Le temps passe, les minutes s'envolent, mais nous espérons que ces quelques heures partagées auront déposé dans votre cœur un peu de joie, de douceur et surtout beaucoup d'espérance. Chers auditeurs, n'oublions pas que notre leitmotiv est celui-ci. Nous souhaitons faire de cet été un temps où on se challenge tous ensemble pour bénir notre entourage et mettre notre amour en action. Avant de vous laisser poursuivre votre journée, gardez cette belle promesse dans votre cœur. Promesse de la parole de Dieu dans Lamentation 3, verset 22-23 qui dit « Les bontés de l'Éternel ne sont pas épuisées, ses compassions ne sont pas à leur terme, elles se renouvellent chaque matin. Chaque matin est un nouveau départ, une nouvelle page, une nouvelle occasion de croire, d'aimer et d'espérer alors que cette journée soit belle pour vous. Que Dieu accompagne chacun de vos pas, qu'il apaise les cœurs fatigués, relève ceux qui sont découragés et mette sa lumière sur votre chemin. Merci d'avoir été avec nous pour un été sur Espérance. Un petit tour de table avec mes chroniqueurs. Marie-Rose, ça a été ta matinée?
4: Oui, très belle matinée. J'ai passé, franchement, et le moment de prière magnifique.
3: Et toi, Mirella?
5: Ah oui, vraiment une très belle matinée, beaucoup d'expériences entendues, d'encouragement, et vraiment m'a dit extraordinaire. Ça touche.
3: Monsieur Bruno, qui a fait l'école missionnaire, mais qui est
6: sur ce matin, j'étais un peu plus auditeur que chroniqueur, mais j'ai passé une agréable matinée à votre écoute. Et puis j'aimerais simplement dire que recevons chaque jour comme un cadeau précieux de la part de Dieu. Le texte dit bien que c'est ici la journée que l'Éternel a faite, qu'elle soit pour vous un sujet d'allégresse et de joie. Et c'est ce que moi-même je vis aujourd'hui. Merci Seigneur. Et puis bonne journée à tous, bonne préparation de sabbat.
3: Et toi, Madé?
7: Ben, je dis merci à mon père pour cette semaine et puis vraiment pour ce qu'il fait que je vois. Et ce qu'il fait, que je ne vois pas. Bénissons tous notre Père, parce qu'il est fidèle, même lorsque nous sommes infidèles. En tout cas, je passe toujours le bon moment en compagnie d'Espérance FM, des auditeurs d'Espérance FM. Que Dieu vous garde. Nous vous aimons.
3: Merci. Merci d'avoir été avec nous, chers auditeurs, dans un été sur Espérance. À 11h, retrouvez le message du jour. À 16h, le 4/4 avec Davis et toutes les émissions préparées pour vous par votre radio. Notre émission se termine, mais que l'espérance continue, elle, de vous accompagner. Très belle journée à tous et à toutes. Prenez soin de vous et de ceux que vous aimez. On se retrouve lundi, si Dieu nous prête de vie.
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7: Bonjour à tous. Une onde tropicale placée sous surveillance. Elle se situe à moins de 2000 km de la Martinique et pourrait perturber dès aujourd'hui les conditions météorologiques. Des pluies et des orages sont attendus. Et en raison de conditions de mer défavorables, FRS Express des îles annule l'ensemble de ses rotations prévues demain entre la Guadeloupe, la Dominique, la Martinique et Sainte-Lucie dans les deux sens. Les passagers concernés par ces annulations voient leur voyage automatiquement reporté à dimanche aux mêmes horaires, mais la reprise des traversées dépendra de l'évolution des conditions en mer. Un accident a fait un mort et quatre blessés hier matin en Guadeloupe, sur la Nationale 2 au niveau de Cailloux, au Lamentin. Une voiture et un bus de transport en commun sont entrés en collision. Le conducteur de la voiture se trouve en arrêt cardio-respiratoire à l'arrivée des secours. Il n'a pas pu être sauvé. Quatre autres personnes ont été prises en charge. Les circonstances précises de cet accident restent à déterminer. En Guadeloupe, toujours, un incendie hier à Pointe-à-Pitre a entièrement ravagé une maison avant de se propager à l'habitation voisine. Fort heureusement, aucune victime n'est à déplorer, mais six personnes doivent être relogé. Un homme soupçonné de violence conjugale interpellé mercredi matin à Cayenne. Sa compagne a été retrouvée le visage tuméfié. Elle a été mise en sécurité dans un hébergement d'urgence. Son compagnon devait quant à lui être déféré devant le tribunal judiciaire de Cayenne à l'issue de sa garde à vue. Deux commerces de proximité guadeloupéens braqués en l'espace de 24 heures à Trois-Rivières et à Pointe-Noire. Le même mode opératoire dans les deux cas. Deux individus cagoulés dont un armé ont fait irruption mardi soir puis mercredi soir dans les magasins pour s'emparer des caisses. Les enquêteurs estiment qu'il pourrait s'agir des deux mêmes individus lors des deux braquages, même si aucun lien n'est établi pour le moment. Elles n'ont pas de médaille, mais elles ont brillé chacune dans leur discipline. La Guyanaise Jemina Joseph a pris la 5e place du 200 mètres au championnat d'Europe d'athlétisme à Birmingham hier, en Angleterre. Et puis la nageuse guyanaise Analia Pigré a elle terminé 7e en finale du 50 mètres d'eau hier lors des championnats d'Europe à Paris. Bonne journée.
8: Bonjour à tous. Le Conseil constitutionnel censure l'interdiction des réseaux sociaux au moins de 15 ans. Les sages estiment que la mesure porte une atteinte disproportionnée à la liberté d'expression des plus jeunes. À l'origine, la mesure était censée entrer en vigueur au 1er septembre. Emmanuel Macron charge Sébastien Lecornu d'une nouvelle rédaction de la loi pour la faire aboutir d'ici au printemps. Autre décision du Conseil constitutionnel, les sages valident la loi sur l'aide à mourir. Les griefs sur le texte, de la définition du droit à l'aide à mourir jusqu'aux critères d'éligibilité pour y accéder ont tous été écartés. Le Conseil constitutionnel reconnaît le droit aux responsables d'établissements privés de refuser que la procédure d'aide à mourir se déroule dans ces locaux. Et si les APL étaient supprimées pour les jeunes dont les parents ont les moyens? C'est ce que propose un rapport commandé par le gouvernement, une mesure qui permettrait d'économiser visait 550 millions d'euros. Actuellement, les revenus des parents ne sont pas pris en compte dans le calcul des APL. L'Union étudiante s'oppose à cette nouvelle méthode et craint qu'elle mette à la rue des dizaines de milliers d'étudiants. La situation sur le front des incendies dans les Landes, les flammes ont déjà parcouru 1200 hectares depuis hier. 525 personnes ont déjà été évacuées et 500 pompiers sont mobilisés. Aucune habitation n'a été touchée. À Nice, un septième suspect mis en examen dans l'affaire de l'incendie criminel des moulins, incendie qui avait tué 7

personnes, dont 4 enfants il y a 2 ans. Le mis en examen, placé en détention provisoire, est soupçonné d'être le principal organisateur du commando criminel. Il est déjà connu des services de police, notamment pour meurtre en bande organisée. 75 départements, toujours en vigilance orange canicule, encore une journée très chaude sur la France. On attend des valeurs de 40 degrés sur le centre et en Ile-de-France. Mais une baisse notable des températures s'amorce par la Bretagne, la Normandie et la façade atlantique. Et puis la suite des championnats d'Europe d'athlétisme de Birmingham à retenir ce soir côté français. 4 finales, notamment Mélina Robert-Michon en lancée de disque, mais aussi Alessia Zarbo sur le 10 000 mètres. Voilà pour l'essentiel de l'info. Excellent après-midi.

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2: Chers amis auditeurs, bonjour. C'est une joie pour moi de vous retrouver afin de partager avec vous la parole de Dieu. Je voudrais m'attarder avec vous sur ce que j'ai appelé le mot-clé du testament de Moïse, c'est-à-dire « Souviens-toi ». Prions ensemble. Ô Père éternel, alors que nous allons nous pencher sur ta parole, nous voulons te demander ton Esprit Saint qui l'a inspiré, afin qu'il ouvre notre intelligence, et surtout que ce que nous allons aborder nous apprenne, nous, à mettre en pratique ce qui a été important pour tes enfants dans le passé et qui l'est aussi pour nous, afin que dans nos vies nous l'appliquions et que nous trouvions le bonheur que tu as préparé pour nous. Je t'ai prié au nom de Jésus-Christ. Amen. Le mot-clé du testament de Moïse. Qui est donc ce Moïse dont nous allons parler? Il est né de parents qui étaient tous deux issus de la maison de Lévi, qui était une des tribus d'Israël. Moïse est de la deuxième génération qui voit le jour en Égypte alors qu'ils sont esclaves. Et c'est au cours de cette génération que le pharaon donne l'ordre à son peuple d'éliminer les nouveau-nés mâles et de ne laisser vivre que les filles, parce qu'il constate que ce peuple se développe trop. Moïse a un frère du nom d'Aaron. Après sa naissance, vu le contexte, sa mère le cachera durant 3 mois. Puis elle l'abandonnera dans une corbeille sur le Nil, près de la rive, espérant que quelqu'un le trouve et qu'il reste en vie. La fille du pharaon, qui descendait vers le fleuve, va découvrir sur la rive du fleuve, dans un berceau flottant, ce nourrisson. Elle le recueille, puisque n'ayant pas d'enfant, et elle le nomme Moïse, ce qui veut dire « sauver des eaux ». Il est élevé à la cour de pharaon, avec pour objectif qu'il soit le nouveau pharaon. Mais, chemin faisant, Moïse découvre son origine hébraïque. Il constate la misère de son peuple d'origine. Il est donc conduit à tuer un contremaître égyptien qui lapidait un hébreu. Il devient alors un renégat. Et il n'eut d'autre choix que de s'enfuir dans le désert d'Égypte, vers le pays de Madian. Parvenu à un puits, il prit la défense des bergères de Madian contre d'autres bergers qui voulaient d'abord puiser de l'eau pour leurs moutons alors qu'eux étaient arrivés après. Et celles-ci lui offrirent l'hospitalité en remerciement. Et Moïse se retrouve alors à Madian, où le prêtre Jéthro lui donne sa fille Séphora, son aînée, en mariage. Alors qu'il est réfugié en Madian, Moïse garde les troupeaux de son beau-père. Il va vivre une expérience qui va lui donner le sens de sa mission. Dieu l'appelle de l'intérieur d'un buisson qui est en feu mais qui ne se consume pas. Sa mission consistera à libérer le peuple hébreu de l'esclavage qu'il subit en Égypte. Ce qu'il avait voulu faire il y a 40 ans, mais il n'était pas dans les conditions requises pour cela. Et à ce moment-là, Dieu va lui révéler son nom. Ce nom qui est le fameux tétragramme, Yahvé, prononcé ainsi. La traduction de cette formule varie. Je suis celui qui suis, je suis qui je serai. Et après cet événement, Moïse va donc abandonner sa situation de berger et retourner en Égypte après que Dieu ait pas mal insisté avec lui. Moïse rencontre son frère Aaron et là, ils vont tenter de persuader le pharaon de laisser les Hébreux quitter l'Égypte. Et pour cela, ils vont, comme Dieu leur a demandé, menacer l'Égypte de terribles fléaux qui chaque fois vont se réaliser. Pharaon leur opposera ses magiciens et ne cédera qu'après la 10e plaie. Après sa sortie d'Égypte, Moïse va faire traverser au peuple la mer Rouge, qui se referme ensuite sur l'armée égyptienne qui tentait de les rattraper. Moïse va conduire ensuite le peuple au pied du mont Sinaï, où il va monter et recevoir les 10 commandements, les tables de la loi. Et arrivé plus tard aux portes du pays promis, le peuple refusera d'entrer dans le pays de Canaan, craignant et ses habitants qu'il trouve être des géants par rapport à eux. Et ce refus fera qu'ils devront passer 40 ans dans le désert avant d'y parvenir, de la même durée, lui, de 40 jours qu'avaient mis les espions pour visiter le pays. Dieu leur donnera un jour pour une année. Et donc, après 40 ans passés dans le désert du Sinaï, sous la direction de Moïse, Israël revient aux portes de Canaan, là où, ces 40 ans auparavant, leurs ancêtres, ce n'est plus la même génération, avaient refusé de leur faire confiance à Dieu et refusé de partir à la conquête de Canaan. Oui, à l'époque, ils avaient douté que Dieu puisse leur donner la victoire sur ces peuples, plus forts, plus grands qu'eux, plus costauds, plus exercés à la guerre qu'eux, eux, peuple d'esclaves. Ils se voyaient comme des sauterelles face à ces géants, les descendants d'Anak. Mais avant la mort de Moïse, et avant l'entrée dans ce pays promis par Dieu à Abraham, à Isaac et à Jacob, Moïse va donner au peuple ses dernières instructions que j'ai appelées le testament de Moïse. Elles vont commencer au chapitre 5 du livre du Deutéronome, livre des répétitions. Moïse ordonne dans Deutéronome 5, verset 1, ceci. Moïse convoqua tout Israël et leur dit, « Écoute, Israël, les prescriptions et les règles que j'énonce aujourd'hui en votre présence, vous les apprendrez et vous veillerez à les mettre en pratique. Oui, car il ne suffit pas de connaître par cœur les 10 paroles et de les réciter, mais de veiller, dit-il, à les mettre en pratique. » Les mettre soigneusement en pratique, parce que la vie, les principes de la vie heureuse que Dieu prévoit pour eux, se trouvent en ces paroles, dans leur contenu, dans l'esprit dans lequel elles sont données et dans leur application. Le prophète Isaïe, au chapitre 42 de son livre, au verset 21, déclarait « L'Éternel a voulu, pour le bonheur d'Israël, publier une loi grande et magnifique. » Moïse donc insistera pour que le peuple observe ses commandements, applique ses principes dans leur vie. Et pour ce faire, ils devront chercher à y arriver avec détermination, car ces principes sont contraires à nos tendances naturelles. Nous sommes attirés comme un aimant naturellement vers l'opposé de ces principes. Ils ne peuvent faire corps avec notre esprit que si nous nous sommes déterminés à faire ce que Dieu veut pour nous. Josué, qui a été le suppléant de Moïse et qui conduira le peuple après la mort de Moïse, leur dira dans le livre de Josué, chapitre 23, verset 6, « Appliquez-vous avec force à observer, à mettre en pratique tout ce qui est écrit dans le livre de la loi de Moïse, sans vous en détourner ni à gauche ni à droite. » Moïse appellera au peuple que pour qu'ils soient heureux, leur engagement à réaliser cela est déterminant. Cette voie est celle de l'Éternel, notre Dieu. Ce n'est pas la voie d'un homme. C'est celle de celui qui les a libérés de la servitude pour leur rendre la liberté. C'est celle de celui qui nous libère, nous, de la servitude du péché. Dans le livre du Deutéronome, chapitre 5, verset 33, Moïse leur dit, « Vous suivrez entièrement la voie que l'Éternel, votre Dieu, vous a prescrite, afin que vous viviez et que vous soyez heureux. » Leur bonheur dépend de cela. Il continue disant, « Afin que vous prolongiez vos jours dans le pays dont vous aurez la possession. » L'héritage que Dieu leur donnait était ce qu'il y avait de meilleur. Ce n'est pas la terre en elle-même qui possédait des ingrédients, des trésors, des richesses pour la croissance, la fertilité des semences et autres. Ce n'est pas parce qu'Israël était plus intelligent et plus fort ou habile que les autres peuples. Mais cette terre serait bénie de Dieu. Elle serait empreinte de la bénédiction divine qui toucherait à tous les aspects de la vie humaine. Dans le livre du Deutéronome, au chapitre 7, versets 11 à 16, voici ce que Moïse leur dit. Ainsi, observe les commandements, les lois et les ordonnances que je te prescris aujourd'hui et mets-les en pratique. Si vous écoutez ces ordonnances, si vous les observez et les mettez en pratique, l'Éternel, ton Dieu, gardera envers toi l'alliance et la miséricorde qu'il a jurée à tes pères. Il t'aimera, il te bénira, il te multipliera. Il bénira le fruit de tes entrailles et le fruit de ton sol. Ton sol, ton mou et ton huile, les portées de ton gros et de ton menu bétail, dans le pays qu'il a juré à tes pères de te donner. Tu seras béni plus que tous les peuples. Il n'y aura chez toi ni homme, ni femme stérile, ni bête stérile parmi les troupeaux. L'Éternel éloignera de toi toute maladie. Il ne t'enverra aucune de ces mauvaises maladies d'Égypte qui te sont connues, mais il en frappera tous ceux qui te haïssent. Tu dévoreras tous les peuples que l'Éternel ton Dieu va te livrer. Tu ne jetteras pas sur eux un regard de pitié et tu ne serviras point leur Dieu, car ce sera un piège pour toi. Oui, dans cette instruction, Dieu leur donne toutes les directions à suivre et on constate que ce peuple hébreu n'a aucun mérite. De même que nous n'avons aucun mérite pour recevoir, pour hériter de la bénédiction divine. C'est un effet de la grâce de Dieu qui est lié à la fidélité de Dieu. Dans Deutéronome chapitre 7, versets 7 à 8, Moïse continue et leur dit: ce n'est point parce que vous surpassez en nombre tous les peuples que l'Éternel s'est attaché à vous et qu'il vous a choisi. Car vous êtes le moindre de tous les peuples. Oui, Dieu fait avec ceux qui sont les plus petits pour qu'on constate bien qu'il s'agit de l'action de Dieu. Et Moïse continue au verset 8 leur disant: mais parce que l'Éternel vous aime, parce qu'il a voulu tenir le serment qu'il avait fait à vos pères, l'Éternel vous a fait sortir par sa main puissante, vous a délivré de la maison de servitude, de la main de Pharaon, roi d'Égypte. Il leur dit: non, ce n'est point à cause de ta justice, de la droiture de ton cœur, que tu entres en possession de leur pays. Mais c'est à cause de la méchanceté de ces nations que l'Éternel, ton Dieu, les chasse devant toi. Et c'est pour confirmer la parole que l'Éternel a jurée à tes pères, à Abraham, à Isaac et à Jacob. Oui, mes amis, c'est parce que Dieu les aime et que Dieu s'est engagé auprès de leurs ancêtres fidèles qu'il le fait. Oui, Dieu est un Dieu fidèle qui tient toujours parole. Mais eux aussi, pour que cela demeure, ils doivent être fidèles. Car la bénédiction est liée à la fidélité des deux signataires de l'Alliance. Quand Dieu s'engage, il tient parole. Dieu ne trahit jamais sa parole. Et pour être fidèle, tenir nos engagements envers Dieu, nous avons besoin de nous souvenir de ses bontés envers nous et de ne jamais oublier celui qui nous a conduits, protégés et bénis. Dans Deutéronome 8, versets 1 à 18, les mots « souviens-toi » reviennent comme un refrain, car le souvenir aide à maintenir l'engagement et la fidélité. « Oui, souviens-toi, leur dit Moïse, Deutéronome 8, 1 à 18. » Il leur dit: vous observerez et vous mettrez en pratique tous les commandements que je vous prescris aujourd'hui, afin que vous viviez, que vous multipliez, que vous entriez en possession du pays que l'Éternel a juré de donner à vos pères. Souviens-toi de tout le chemin que l'Éternel, ton Dieu, t'a fait faire pendant ces 40 années dans le désert, afin de t'humilier, de t'éprouver, pour savoir quelles seraient les dispositions de ton cœur, et si tu

cadre ou non ses commandements. Il t'a humilié, il t'a fait souffrir de la faim. Il t'a nourri de la manne que tu ne connaissais pas et que tu n'avais pas connue et que tu n'avais pas connu tes pères. Afin de t'apprendre que l'homme ne vit pas de pain seulement, mais que l'homme vit de tout ce qui sort de la bouche de l'Éternel. Ton vêtement ne s'est point usé sur toi. Ton pied ne s'est point enflé pendant ces 40 années. Oui, il n'y avait pas de magasin pour changer de chaussures. Il n'y avait pas de médicaments autres, mais l'Éternel avait pourvu. Et Moïse continue en disant, reconnais en ton cœur que l'Éternel, ton Dieu, te châtie comme un homme châtie son enfant. Tu observeras les commandements de l'Éternel, ton Dieu, pour marcher dans ses voies et pour le craindre. Car l'Éternel, ton Dieu, va te faire entrer dans un bon pays. Pays de cours d'eau, de sources et de lacs qui jaillissent dans les vallées et dans les montagnes. Pays de froment, d'orge, de vigne, de figuier, de grenadier. Pays d'olivier, de miel. Pays où tu mangeras du pain avec abondance, où tu ne manqueras de rien. Pays dans les pierres sont du fer et des montagnes duquel tu tailleras les reins. Lorsque tu mangeras et te rassasiras, tu béniras l'Éternel ton Dieu pour le bon pays qu'il t'a donné. Garde-toi, leur dit Moïse, d'oublier l'Éternel ton Dieu au point de ne pas observer ses commandements, ses ordonnances, ses lois que je te prescris aujourd'hui. Lorsque tu mangeras, te rassasiras. Lorsque tu bâtiras, tu habiteras de belles maisons. Lorsque tu verras multiplier ton gros, ton menu bétail, s'augmenter ton argent et ton or, et s'accroître tout ce qui est à toi, prends garde que ton cœur ne s'enfle et que tu n'oublies l'Éternel, ton Dieu, qui t'a fait sortir du pays d'Égypte, de la maison de servitude, et qui t'a fait marcher dans ce grand et affreux désert où il y a des serpents brûlants, des scorpions, dans des lieux arides et sans eau, et qui a fait jaillir pour toi de l'eau du rocher le plus dur, qui t'a fait manger dans le désert la manne inconnue à tes pères, afin de t'humilier, de t'éprouver pour te faire ensuite du bien. Garde-toi, leur dit Moïse, de dire en ton cœur, ma force et la puissance de ma main, moi qui sais richesse. Souviens-toi, oui, le mot revient, souviens-toi de l'Éternel ton Dieu, car c'est lui qui te donnera de la force pour les acquérir, afin de confirmer, comme il le fait aujourd'hui, son alliance qu'il a jurée à tes pères. Oui, mes amis, lorsque les richesses, lorsque nos situations changent, souvent nous oublions d'où nous venons et d'où elles sont venues. Et c'est pourquoi Moïse le leur rappelle. Toutes ces choses, ces miracles, ces actions de Dieu, chaque parent devait l'enseigner à ses enfants, afin qu'eux aussi l'enseignent à leurs enfants de génération en génération, et ceci sans interruption, afin que la bénédiction de l'Éternel demeure sur eux. Ils devaient se souvenir de cela, se souvenir d'où ils venaient et où ils allaient. Ceux qui avaient vécu ces choses devaient le partager avec les autres, car l'environnement serait contraire, opposé, rebelle à ce qui dit venir de Dieu. En Canaan, le peuple se trouvait face à cette opposition. C'est pour cela que Dieu avait prévu l'extermination des autres peuples apostats pour préserver la chute d'Israël, afin qu'Israël soit le modèle qu'il veut pour ramener les hommes vers lui. Nous aussi, nous sommes dans un environnement contraire. Contraire à tout ce qui vient de Dieu, à tout ce qui croit qu'il y a un Dieu, à tout ce qui croit que Dieu nous dirige, Dieu nous façonne et que Dieu a un projet pour nous. Nos enfants sont en danger et nous avons besoin de leur transmettre, de leur montrer la voie à suivre. Nous avons besoin de partager avec eux nos expériences avec Dieu, comment Dieu nous a conduits. Nous avons besoin de ne pas oublier notre passé. Mais pour cela, il faut le connaître, connaître cette voie et nous-mêmes la suivre.
mission, ta mission, est de transmettre à mes enfants, à tes enfants, les consignes de Dieu, mais aussi et surtout ce que Dieu a fait pour moi, ce que Dieu a fait pour toi. Comment il est intervenu dans ma vie, comment il est intervenu dans ta vie, comment ma vie a changé, comment ta vie a changé. Parce que mon témoignage, parce que ton témoignage aideront nos enfants à s'attacher à Dieu et à vouloir aussi eux-mêmes être fidèles à Dieu. Le témoignage de ma vie de fidélité sera un puissant témoin en faveur de Dieu. Le témoignage de ta vie de fidélité sera un puissant témoin en faveur de Dieu auprès de tes enfants. Ainsi, la connaissance remplira le monde, la connaissance de Dieu. Mon voisinage, mon entourage seront remplis de cette connaissance. Oui, les parents devaient en parler à leurs enfants, et ceci quotidiennement et en toutes circonstances. Ils devaient le faire le matin, le soir. Ces témoignages en faveur de Dieu devaient faciliter et aider à vaincre l'incrédulité, ce que dans le texte biblique on appelle le couade de l'homme naturel, qui pense que tout est lié à son intelligence, à ses propres capacités et à rien d'autre, surtout pas venant de Dieu. Oui, aujourd'hui, l'homme pense que tout ce qui lui arrive ne peut venir que de lui-même et de ses propres capacités ou des capacités de la science ou autre, et surtout pas de Dieu. L'homme oublie d'où il est venu. Ils oublient comment Dieu les a guidés, et surtout ceux qui ont été proches de Dieu. C'est pourquoi Moïse leur dit « Souviens-toi, souviens-toi, n'oublie pas ». Et pour se souvenir, il faut se rappeler, il faut se dire les choses pour qu'elles ne se recommencent pas. Oui, aujourd'hui, on fait des mémorials pour se souvenir, pour que les choses mauvaises ne reviennent pas, mais aussi pour se souvenir de ce qui était bon, afin que ça se perpétue. C'est pourquoi les mots « souviens-toi » sont au centre du testament de Moïse au peuple. Parce que l'oubli conduit à l'extermination. En un instant, l'oubli me conduit à l'apostasie, c'est-à-dire à rejeter Dieu et tout ce qui vient de lui. Dans Deutéronome chapitre 9, versets 6 à 20, voici ce que leur dit Moïse. Sache donc que ce n'est pas à cause de ta justice que l'Éternel ton Dieu te donne ce bon pays pour que tu le possèdes, car tu es un peuple roide. Souviens-toi. N'oublie pas de quelle manière tu as excité la colère de l'Éternel ton Dieu dans le désert. Depuis le jour où tu es sorti du pays d'Égypte jusqu'à votre arrivée dans ce lieu, vous avez été rebelles contre l'Éternel. À Horeb, vous excitâtes la colère de l'Éternel, et l'Éternel s'irrita contre vous et eut la pensée de vous détruire. Lorsque je fus monté sur la montagne pour prendre l'étape de pierre, l'étape de l'alliance que l'Éternel a traitée avec vous, je demeurai sur la montagne 40 jours et 40 nuits, sans manger de pain et sans boire d'eau. Et l'Éternel me donna les deux tables de pierre écrites du doigt de Dieu, et contenant toutes les paroles que l'Éternel vous avait dites sur la montagne, du milieu du feu, le jour de l'assemblée. Ce fut au bout de 40 jours et de 40 nuits que l'Éternel me donna les deux tables de pierre, les tables de l'Alliance. Et l'Éternel me dit alors, lève-toi, descends en hâte d'ici, car ton peuple que tu as fait sortir d'Égypte s'est corrompu. Ils se sont promptement écartés de la voie que je leur avais prescrite. Ils se sont fait une image de métal fondu. Et l'Éternel me dit, « Je vois que ce peuple est un peuple au cou raide. Laisse-moi les détruire et effacer leur nom de dessus les cieux. Et je ferai de toi une nation plus puissante et plus nombreuse que ce peuple, aussi détentant pour Moïse. » Mais Moïse dit, « Je retournai, je descendis dans la montagne tout en feu, les deux tables de l'Alliance dans mes mains. Je regardai, et voici, vous aviez péché contre l'Éternel votre Dieu. » Vous vous étiez fait un veau de métal fondu. Vous vous étiez promptement écarté de la voie que vous avez prescrite l'Éternel.
Je saisis les deux tables. Je les jetai de mes mains et je les brisai sous vos yeux. Je me prosternai devant l'Éternel comme auparavant, 40 jours et 40 nuits, sans manger de pain et sans boire d'eau. Donc ça lui fait au total 80 jours. Il dit, à cause de tous les péchés que vous aviez commis, en faisant ce qui est mal aux yeux de l'Éternel pour l'irriter. Car j'étais effrayé à la vue de la colère et de la fureur dont l'Éternel était animé contre vous jusqu'à vouloir vous détruire. Mais l'Éternel m'exauça encore cette fois. L'Éternel était aussi très irrité contre Aaron, qu'il voulait faire périr, et pour qui j'intercédais encore dans ce temps-là. Oui, leur dit Moïse, souvenez-vous de cela. Et Moïse va terminer son testament par ce cantique. Le cantique de Moïse, rappelant au peuple l'engagement avec l'Éternel son Dieu et la grandeur de Dieu. Oui, ce cantique se trouve dans Deutéronome 33, versets 26 à 29, qui dit « Nul n'est semblable au Dieu d'Israël. Il est porté sur les cieux pour venir à ton aide. Il est avec majesté porté sur les nuées. Le Dieu d'éternité est un refuge, et sous ses bras, Éternel, est une retraite. Devant toi, il a chassé l'ennemi, et il a dit, extermine. Israël est en sécurité dans sa demeure. La source de Jacob est à part dans un pays de blé et de moût, et son ciel distille la rosée. Que tu es heureux, Israël. Qui est comme toi, un peuple sauvé par l'Éternel, le bouclier de ton secours et l'épée de ta gloire? Tes ennemis feront défaut devant toi, et tu fouleras leur lieu élevé. Le Dieu d'Israël est le seul vrai Dieu, le Dieu créateur, le seul sûr, le seul valable, le créateur des cieux, de la terre, de la mer et de tout ce qui s'y trouve. Ses enseignements sont vrais. On peut s'appuyer dessus, on peut lui faire totalement confiance en tout et pour tout. L'Éternel, notre Dieu, est un refuge, un secours, quelles que soient les situations, la détresse. Ou l'expérience de la veuve de Sarepta, rapportée dans l'histoire d'Élie le prophète dans le livre des Rois. Elle a pour témoigner de ça. Élie est poursuivi. Acab et sa femme Jézabel le cherchent partout parce qu'il a demandé à Dieu d'arrêter la pluie afin que le peuple puisse retourner à lui, sortir de dessous le dieu Baal qu'avait emmené Jézabel en Israël. Et ensuite, quand il n'y aura plus d'eau, il va l'envoyer vers une veuve à Sarepta en dehors d'Israël. Et quand il arrive, il trouve cette veuve qui ramasse du bois et lui demande de lui emporter un peu d'eau, ce qu'elle fait. Et ensuite, il va aller au point essentiel. Il va lui demander de lui porter un petit gâteau. Et à ce moment-là, la femme va lui rappeler, cette veuve va lui rappeler, lui décrire sa situation. Lui décrire qu'il ne lui reste qu'un peu de farine et un peu d'huile dans un pot. Et avec ça, elle doit faire un dernier repas pour elle et son fils. Et après, ils attendront la mort car il n'y a plus rien dans la maison. Et il va lui faire la promesse, lui disant, fais d'abord pour moi, et ensuite tu feras pour ton fils et toi. Il va lui faire la promesse suivante, l'Éternel fera que la farine qui est dans le pot et l'huile qui est dans la fiole ne diminueront point pendant tout le temps de la famine. Et la veuve va lui faire confiance, elle va faire confiance à cette parole du prophète de l'Éternel. Elle va faire comme il a dit, et pendant 3 ans et demi de famine, eh bien elle aura la vie sauve, elle et son fils qui s'apprêta à mourir. Dieu a été sa sécurité, un refuge pour elle à ce moment-là. Et alors même qu'à la fin de cette épreuve, son fils sera atteint d'une maladie et mourir, eh bien Élie va plaider auprès de l'Éternel pour lui, qui va le ramener à la vie. Elle aura vécu ces deux grands miracles. Dieu a été sa sécurité, le Dieu d'Israël a été sa sécurité, son refuge dans cette circonstance. Oui, comme cette veuve, Moïse appelait le peuple à faire confiance à Dieu. Avec lui, à la suite de l'Éternel, on ne peut être qu'heureux, leur dit-il, en suivant ses recommandations. La seule chose, leur dit-il, et c'est pourquoi ce mot revient ainsi souvent dans son testament, il leur dit, il faut s'en souvenir. Souviens-toi, il ne faut pas en douter. Il ne faut pas croire aux sirènes du monde et de la société qui veulent nous diriger dans une direction éloignée de ce que Dieu dit. Mais dit-il, il faut faire confiance à Dieu, coûte que coûte. Chers amis auditeurs,
Connais-tu le Dieu créateur? Connais-tu le Dieu d'Israël?

amis auditeurs, et reviens aux enseignements de Dieu et mets-les en pratique. Ce sera pour ton bonheur, pour ta vie et pour celle de tes enfants. Et enseigne-les aussi à tes enfants. Ils s'éloigneront de beaucoup de maux et beaucoup de difficultés actuelles. Prions ensemble. Éternel notre Dieu, tu nous as rappelé les paroles de ton serviteur Moïse, qui après avoir conduit ce peuple que tu voulais former pour être témoignage aux autres peuples, afin qu'ils te découvrent et qu'ils viennent vers toi. Ton serviteur Moïse leur a rappelé de se souvenir de tout ce que tu as fait pour eux, de se souvenir de la façon dont tu les as conduits, de le transmettre à leurs enfants, afin qu'ils sachent d'où ils viennent et qu'ils te restent attachés, car leur bonheur, leur survie en dépendait. Aujourd'hui, tu nous rappelles aussi à nous la même chose. Alors que le monde est en grande décadence, alors que beaucoup dans le monde ne croient plus en un Dieu créateur, tu nous rappelles qu'il y a un Dieu créateur. Tu rappelles à chacun des auditeurs que tu es là, que tu veilles sur ce monde et que tu l'emmèneras dans une autre direction. Oui, ce monde tire à sa fin, mais tu as un projet et tu invites chacun à se relier à toi, se souvenir de toi, te redécouvrir dans ta parole, dans les vécus de nos anciens, afin que nous n'oublions pas comment tu nous as conduits, comment tu nous as fait, comment tu nous as créés et comment tu nous recréeras. Ô Seigneur, je te prie avec chacun d'entre nous, chacun qui écoutons ce message, nous puissions nous souvenir que tu es là, que tu es celui qui est, qui était et qui vient, et que tu viens avec la solution du problème. Elle est déjà là en Jésus-Christ. Permets que chacun puisse se tourner vers toi, se souvenir de ce que tu as fait et que tu fais pour nous, afin que ton nom soit glorifié, que nous soyons heureux et que nous vivions longtemps, pas seulement sur cette terre, mais dans la terre nouvelle que tu prépares pour nous. Je t'ai prié et demandé cela au nom de Jésus-Christ.

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2: Il est midi.
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0: Bonsoir à tous. Le début du week-end du 15 août avec du monde sur les routes. On fera un point sur les prévisions de circulation pour demain. Il n'y a pas que les Français qui souffrent de la chaleur. Les fruits et les légumes pâtissent aussi du manque d'eau. Leur prix risque d'augmenter sur les étals. Et puis des données personnelles. Dans la nature, près de 700 000 personnes concernées après le piratage du site des impôts. La journée a été longue sur les routes pour de nombreux vacanciers aujourd'hui et ce n'est rien à côté de ce qu'attend les automobilistes demain. Bison Futé hisse son drapeau rouge dans tout le pays dans les deux sens de circulation. Il sera même noir en Auvergne-Rhône-Alpes pour les départs. Il s'agira de la pire journée de ce week-end, comme l'explique Benjamin Sirvent de Vinci Autoroute.
1: C'est vraiment la journée qui sort du lot à chaque fois quand on regarde le week-end et les prévisions trafic. Et notamment parce que il se passe quelque chose le samedi qu'on n'a pas les autres jours du week-end. C'est-à-dire que les départs se font très très tôt. Et quand je dis très très tôt, c'est parfois en plein milieu de la nuit. Et ensuite, on a ceux qui ont préféré attendre un petit peu, qui se disent on va laisser passer la première vague. Donc eux, ils ne partent pas dans la nuit, mais ils partent plutôt fin de matinée. C'est pour ça qu'on a des départs qui s'étalent finalement jusque tard dans l'après-midi le samedi et qu'on a un trafic qui reste très élevé pendant de nombreuses heures, ce qui est vraiment assez rare et ce qui explique que le drapeau noir soit sorti par Bison Futé.
0: Si vous prenez la route ce week-end, soyez prudent, vérifiez bien votre véhicule avant de partir. Le Conseil constitutionnel censure l'interdiction des réseaux sociaux aux moins de 15 ans. Les sages estiment que la mesure porte une atteinte disproportionnée à la liberté d'expression des plus jeunes. À l'origine, la mesure était censée entrer en vigueur au 1er septembre. Emmanuel Macron charge Sébastien Lecornu d'une nouvelle rédaction de la loi pour la faire aboutir d'ici au printemps. Autre décision du Conseil constitutionnel, les sages valident la loi sur l'aide à mourir. Les griefs sur le texte de la définition du droit à l'aide à mourir jusqu'aux critères d'éligibilité ont tous été écartés. Le Conseil constitutionnel reconnaît le droit aux responsables d'établissements privés de refuser que la procédure d'aide à mourir se déroule dans ses locaux. La vigilance orange canicule continue de s'étendre. 83 départements, désormais tout le Grand Est est concerné. Une baisse des températures est attendue progressivement demain sur la moitié ouest. Sur le quart sud-est, les conditions caniculaires devraient se poursuivre à minima jusqu'en début de semaine. Avec cette chaleur, nos légumes meurent de soif. Partout en France, avec la sécheresse et les restrictions d'eau qu'elle implique, la production est en baisse. Les maraîchers ont du mal à arroser les légumes d'automne, comme le chou-fleur planté en ce mois d'août. Si les producteurs risquent de perdre gros, les consommateurs, eux, vont payer plus cher. Les explications de Jean-Claude Guénec, vice-président de Légumes de France.
2: Et on le voit bien dans certains rayons. Il n'y a pas de tomates, il n'y a pas de salade. Moi, je vois les commentaires sur les réseaux sociaux. Oui, le kilo de tomates, il est trop cher, mais les gens ne se rendent vraiment pas compte. On est sur un marché, c'est l'offre et la demande. Quand il y a du produit, bah, automatiquement, les prix vont baisser. Quand il y a moins de produits, les prix vont augmenter. De l'ordre de combien? Je ne sais pas du tout. Je ne sais pas ce qui va se passer. Nous sommes dans une situation inédite. 2002, j'ai connu. Et là, c'est bien pire. C'est bien pire parce qu'on a la cinquième canicule et c'est valable aussi bien à Nantes qu'en Bretagne ou dans le sud de la France. Peu importe, partout.
0: Les producteurs espèrent que les centrales d'achat assoupliront leurs critères de sélection appliqués aux légumes pour pouvoir vendre les produits habituellement considérés comme trop petits ou abîmés à cause de la sécheresse. La situation sur le front des incendies dans les Landes. Les flammes ont déjà parcouru 1200 hectares depuis hier. 525 personnes ont été évacuées. 500 pompiers sont mobilisés. Aucune habitation n'a été touchée. La plateforme en ligne des impôts victimes d'un vol de données. Plus de 678 000 particuliers et professionnels sont concernés. Des noms, des numéros de téléphone et des numéros fiscaux ont été volés. Pour Fabrice Eppelboin, spécialiste du numérique, il faut relativiser les risques.
3: Des fuites d'informations personnelles comme ça, on en a plus d'une dizaine par jour et depuis plusieurs années. Et donc fondamentalement, ces informations personnelles à votre sujet, elles s'accumulent. Ce qui fait que typiquement, si vous êtes un abonné chez Free, votre IBAN, il est déjà dans la nature. Donc le fait que l'IBAN que vous teniez aux impôts soit parti dans la nature ne va pas changer grand-chose. Là, la fuite principale qui est assez nouvelle, c'est votre revenu imposable. Donc effectivement, si vous faites partie de cette fuite et que vous avez de hauts revenus, vous avez une chance accrue typiquement d'être victime d'un cambriolage ou d'un homejacking.
0: Le ministère de l'économie précise que les usagers concernés recevront une information précisant les données susceptibles d'avoir été consultée ou extraite. Et puis, Léon Marchand à suivre ce soir au championnat d'Europe de natation. Le Français a terminé premier de sa série sur le 200 mètres papillon. Il est qualifié pour les demi-finales qui se tiendront en début de soirée. Voilà pour l'essentiel de l'actualité. Passez une excellente soirée.

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1: C'est Espérance FM. Il est 13h. Bon appétit. 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
1: C'est Espérance FM. Il est 14h. Bon après-midi. 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
1: Aujourd'hui, l'adjectif ridicule. Corinne, bonjour.
2: Bonjour Gilles, alors, bonjour à tous.
1: Vous avez choisi aujourd'hui un adjectif, donc pour qualifier peut-être un individu, un être, une chose, un objet, enfin ce que vous voudrez d'ailleurs.
2: Une situation.
1: Une
2: parfois.
1: Situation, oui, aussi, oui, bien sûr.
2: Ridicule.
1: Ridicule.
2: Oui, c'est aussi pour s'amuser un peu, parce que souvent le ridicule prête à rire. Ce qui gêne beaucoup celui qui est...
1: Le ridicule ne tue pas, heureusement.
2: Oui.
1: C'est peut-être un petit peu pas pour rire.
2: Heureusement. Alors, généralement, celui qui est dans une situation ridicule est très gêné. C'est souvent ça, au moins, ou bien encore pire que ça. Et celui qui est spectateur d'une situation ou d'une personne ridicule, eh bien, normalement, il s'amuse bien, quoi. Il passe un bon moment.
1: Alors, justement, on a utilisé ça, hein, à la télévision, avec des vidéos, des caméras cachées, vidéo gags et toutes sortes de choses. On essaie de trouver une situation où, en fait, on est pris en flagrant délit de choses qui sont bêtes, de situations, de gestes, cocasses.
2: Absolument.
1: C'est le bon côté du ridicule, ça.
2: Ça prête à rire, c'est souvent pas trop méchant. Évidemment, il y a aussi des versions plus dure, plus violente du ridicule qui peut être orchestré par d'autres, des ennemis, pour vous mettre dans une situation où vous allez vous couvrir de honte devant foule ou que
1: déjà.
2: Sais-je.
1: Oui, un autre
2: donc,
1: niveau.
2: Oui, voilà. C'est pour ça que c'est une situation qui n'est plaisante que pour certains, que pour ceux qui la voient, mais ceux qui la vivent sont généralement très, très malheureux et très embarrassés. Sauf s'ils savent rire d'eux-mêmes, ou sauf si c'est fait avec bienveillance et puis que tout le monde s'amuse sans plus.
1: Alors on dit aussi, c'est très fort de pouvoir rire de soi-même, de pouvoir se poser, se ridiculiser, mais... Alors, tout est peut-être question de la notion d'estime de soi, où on la place dans cette situation-là. C'est-à-dire, si vraiment c'est pour se détruire et démontrer qu'on est vraiment un imbécile, ou si c'est pour dire, bon, après tout, faut pas se prendre trop au sérieux.
2: Oui, je dirais que plus on a d'assurance sur qui on est, et plus on est serein sur notre identité, sur nos forces, nos compétences, mais également nos faiblesses, mieux, normalement, on va supporter des situations où ça tourne mal, où ça prête à rire, etc. Parce qu'on ne se sentira pas attaqué en profondeur. Ça sera juste un instant comme ça qui passe, et puis 5 minutes après, plus personne n'y pense. Mais pour une personne un peu plus fragile, un peu plus en doute sur elle-même, sur ce qu'elle vaut, qui pense que les autres la prennent pour quelqu'un de nul, alors être dans une situation ridicule devient catastrophique, bien sûr.
1: Oui, vous l'avez relevé, Corinne, effectivement, ridiculiser quelqu'un en le blessant, là, et les paroles quelquefois sont blessantes. D'ailleurs, on dit oui, c'est pas grave, peut-être pour la personne qui le dit, mais pour l'autre, cela va la marquer pour toute sa vie.
2: Mais souvent, on n'est pas à même de mesurer les conséquences et l'impact qu'aura une plaisanterie qu'on veut faire à quelqu'un, une farce qui tourne plus ou moins bien. Ça peut être dangereux quand on ne connaît pas très bien les gens, parce qu'on peut leur faire vraiment, vraiment beaucoup de chagrin et plus que ça. Alors, est-ce que ça vaut le coup pour passer un bon moment de mettre une personne dans une situation délicate et douloureuse? J'ai envie de dire non, ça ne vaut pas le coup, non?
1: Et quelquefois, justement, pour ne pas passer, pour ne pas être honteux ou ridicule, pour ne pas se sentir en tout cas ridicule, des jeunes sont prêts à n'importe quoi. Hein. Cela arrive dans des groupes, dans des bandes. Hein,
2: oui, alors il y a aussi ça. Il y a la crainte d'être différent et de croire qu'on sera ridicule. Parfois, c'est juste dans notre tête. On s'imagine qu'on va être ridicule si on n'est pas habillé comme les autres, si on fait pas tout comme les autres. Donc, en particulier chez des personnes un peu fragile, pas encore pleinement dans l'assurance d'elle-même, cela peut conduire à faire tout comme les autres pour pas prendre de risques et pour se fondre par crainte d'être ridicule, par crainte d'être différent, par crainte d'être stigmatisé. Mais plus on acquiert de l'assurance dans la vie, plus ces comportements-là disparaissent.
1: Alors effectivement, on essaye aussi d'éviter les personnes qui ridiculisent ou qui se moquent, et bien souvent. D'ailleurs, la Bible pousse souvent, dans les psaumes d'ailleurs, je remarque, ou dans les proverbes, à s'éloigner de ceux qui ridiculisent les autres, de ceux qui se moquent, les moqueurs.
2: Les moqueurs sont très mal vus, et on suggère qu'il vaut mieux s'en éloigner. Oui, mais c'est dans l'idée... Là aussi, c'est pas pour condamner l'humour. Il y a des quantités d'humour bienveillant qui sont juste quelque chose de social, qui fait du bien, qui détend l'atmosphère et qui fait rire tout le monde. Ça, personne va attaquer cela. Mais l'humour peut commencer à poser problème quand il attaque à des personnes. Et quand il joue sur plusieurs tableaux et qu'il finit par introduire du malaise jusqu'à plus que cela, jusqu'à carrément du stress, de l'angoisse, voire faire pleurer quelqu'un. Alors là, je trouve qu'on n'a rien gagné du tout. C'est une catastrophe relationnellement.
1: Parce que la personne a une certaine facilité de communiquer, une autre est peut-être un peu timide, donc
2: on
1: exagère le trait. L'autre
2: et puis souvent, c'est pour briller en société et puis montrer comment on a de l'esprit, comment on est malin, etc. Mais il n'y a rien de glorieux là-dedans à humilier quelqu'un et à lui faire de la peine.
1: Vous voyez, on est passé du ridicule à l'humiliation, donc il y a peut-être un point qui n'est pas très éloigné.
2: Ce sont des choses très proches, et on sent bien que l'équilibre est sur le fil du rasoir, qu'à un moment, on bascule du bienveillant et du bon enfant sans conséquence.
1: Du cocasse, oui.
2: À une violence, quelque chose qui est une agression vis-à-vis de l'autre. Et si on n'est pas très maître de cela, dans certaines situations, il vaut mieux s'abstenir pour ne pas prendre le risque de blesser quelqu'un qu'on n'aurait pas voulu blesser finalement.

0: Alors Corinne, le ridicule ne tue pas de temps à autre aussi. Il serait bien de pouvoir se regarder, mais comme vous le disiez, la moquerie est aussi proche et puis elle peut détruire ou blesser. Est-ce qu'on parle de ridicule dans la Bible? Est-ce que c'est un mot qu'on utilise?
1: Alors ce mot-là me fait tout de suite penser à une situation qui est cocasse et ridicule. Et en même temps, quand vous disiez le ridicule ne tue pas, c'est par excellence une situation où au contraire le ridicule fait vivre. Et c'est l'histoire assez connue dans les évangiles d'un homme qui s'appelle Zachée et qui pourrait bien prêter à rire en effet parce que c'est un homme, un haut personnage de la ville de Jéricho, ville très importante, très commerçante, et comme il est le chef des impôts, dans une ville riche, vous imaginez la place importante qu'il a socialement. Seulement, on est dans une époque où ce personnage-là, le chef des impôts, je crois que c'est toujours le cas, on n'aime pas tellement les collecteurs d'impôts, les percepteurs d'impôts, mais là, c'était bien pire que ça, parce que ces gens-là vivaient en collaboration avec le pouvoir romain, le pouvoir occupant, donc on détestait violemment les collecteurs d'impôts qui, en plus, étaient tout le temps malhonnêtes et s'en mettaient plein les poches. C'était vraiment des êtres assez ignobles. Et ce Zachée, personnage important mais détesté, se met dans une situation invraisemblable. Il est curieux et il veut voir Jésus qui doit passer à Jéricho. Et pour arriver à le voir, comme il est petit, on nous précise qu'il est petit déjà, on est déjà un peu dans le ridicule. Et eh bien il va grimper dans un arbre, comme un gamin, comme un adolescent. Ça pourrait passer inaperçu, mais pile au moment où Jésus arrive, Jésus s'arrête au pied de l'arbre. Pile cet arbre-là, Jésus lève les yeux et lui dit « Zachée, coucou, c'est moi, descends !» Et tout le monde sait que le Zachée détesté par tous s'est caché dans l'arbre pour voir Jésus. Quel ridicule! Quelle situation ridicule! C'est pas un personnage ridicule, mais c'est une situation complètement loufoque et qui prête vraiment à rire. Mais le ridicule ne tue pas. Zachée va descendre tout de suite de son arbre. Il va rentrer en dialogue avec Jésus. Et cet homme, ce collecteur d'impôts voleur, comme ils l'étaient tous à cette époque, va complètement changer de vie. Le ridicule de cette situation amène la vie dans sa vie, dans son existence, dans ses relations avec les autres, dans son comportement qui va complètement changer.
0: Alors Corinne, effectivement, cette situation qui est ridicule, et cet homme aussi qui n'a pas peur du
1: ridicule.
0: Il n'a
1: pas peur, oui.
0: Peut-être aussi à souligner.
1: Alors, il n'y a pas beaucoup de détails dans le texte, mais tout de même, on le montre s'empressant de faire les choses. Il y a comme une espèce d'attente de sa part. Il est impatient de voir Jésus.
0: Il n'a pas peur du « quand dira-t-on ». Ça, c'est clair.
1: Voilà, c'est cela.
0: Comme vous dites, c'est vrai que la situation est un peu peut-être ridicule, mais lui passe par-dessus cela.
1: Oui,
0: ça
1: mais
0: aussi, c'est peut-être important, non?
1: Il passe par-dessus cela parce que son objectif est de voir ce Jésus. Mais... il veut voir ce Jésus. Comme s'il pressentait que ce Jésus a la possibilité de le faire changer, d'apporter quelque chose dans sa vie qu'il ne connaît pas.
0: Mais Corinne, combien de fois de personnes, je parle de fois justement maintenant avec notre vocabulaire, combien de fois de personnes ne veulent pas parler de leur foi parce qu'elles se sentent ridicules? Est-ce qu'on ne peut pas voir là justement l'expression d'un homme qui n'a pas peur de dire que lui, il croit à Jésus et que lui, il croit à Dieu, en Dieu en tout cas?
1: Oui, c'est vrai que dans les sujets souvent délicats, il y a celui de la foi. Et parce que ça nous expose, ça expose ce qu'il y a de plus profond en nous. C'est peut-être pour ça qu'il y a une certaine pudeur, voire une gêne dans ce domaine-là. Et en ce sens, oui, Zachée est une sorte d'exemple pour nous. Il n'a pas eu peur, finalement, devant tous, d'afficher que... son intérêt pour Jésus.
0: Voilà, son intérêt, parce que mettez-vous à prier à table, par exemple, ou à parler de choses spirituelles, quelquefois, dans certains groupes, c'est vrai qu'on sent des petits rires, des petites moqueries, et il ne faut pas avoir peur de passer ridicule, je crois, pour être croyant.
1: Oui. Oui, en tout cas dans certains groupes et dans certaines sociétés, oui, qui acceptent mal ces comportements-là. Mais oser afficher sa foi et son amour pour Dieu, eh bien, là, c'est des cas où je crois le ridicule ne tue pas.
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0: 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Il est 15h. Bon après-midi. 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
1: Bonsoir à toutes et à tous. Attention aux conditions météo dans les prochaines heures. Dès ce soir, la dépression tropicale 32 approche de nos côtes. La Martinique et la Guadeloupe ont été placées en vigilance jaune pour fortes pluies, orages, vagues submersions et vents violents. Météo France prévoit l'arrivée de pluie dans la nuit, surtout en deuxième partie de nuit avec des cumuls localement importants. Un vent marqué et une forte houle. Il faudra rester prudent donc dans vos déplacements. C'est demain que les conditions seront les plus dégradées. Conséquence, plusieurs événements sont annulés ou reportés en Guadeloupe. Les festivités prévues à la Désirade sont annulées ce soir et demain. Même chose pour la soirée Azura Havana, reportée au 23 août. À Marie-Galante et aux Saintes, la fête de Grand-Bourg, le Bébélé Festival et la fête patronale de Terre de Haut sont pour l'heure maintenues. Notez aussi un retour à la normale pour la pollution aux particules fines sur les Antilles. Après deux jours de qualité de l'air mauvaise, retour à la normale demain avec les précipitations attendues. En Martinique, pour lutter contre la sécheresse des bananes distribuées aux bovins, l'entreprise Banamar a livré 15 tonnes de bananes aux éleveurs. Certains troupeaux sont très affaiblis et les bovins amaigris. On compte plusieurs centaines de décès dans les cheptels martiniquais. Un risque aussi dans les années à venir sur la reproduction de ces mammifères. Ce fait divers en Guadeloupe, un jeune multirécidiviste a menacé sa mère à l'arme blanche aux abîmes. Des faits qui ont eu lieu en début de semaine. Le jeune homme de 21 ans écope de 25 mois de prison avec mesure d'éloignement et maintien en détention. Il est connu par la justice pour des faits similaires et a déjà été condamné de nombreuses fois. On termine avec le cyclisme et le top départ du Tour de Guyane demain. Les coureurs partiront de Cayenne à 14h, 126 km pour une boucle autour de la capitale. Sur cette 35e édition, 111 coureurs vont prendre le départ dans 19 équipes différentes. Le Tour de Guyane se terminera dimanche 23 août. Et puis, sur les championnats d'Europe de natation à Paris, Marie-Ambre Molu a terminé première de sa demi-finale du 100 mètres d'eau. Elle se qualifie pour la finale. Voilà pour l'info. Bon week-end à tous. Bonsoir à tous. Le Conseil constitutionnel valide la loi créant un droit à l'aide à mourir. Le texte est jugé conforme à la Constitution. En revanche, ça ne passe pas concernant l'interdiction des réseaux sociaux aux moins de 15 ans. Les sages retoquent la mesure, estimant l'atteinte aux libertés disproportionnées. Emmanuel Macron charge Sébastien Lecornu d'un nouveau texte de loi. Les fortes chaleurs à la une également. La vigilance orange canicule continue de s'étendre. 83 départements sont concernés ce soir et demain. Tout le Grand Est est maintenant ciblé. Une baisse des températures est attendue progressivement demain sur la moitié ouest. Sur le quart sud-est, les fortes chaleurs devraient perdurer jusqu'en début de semaine. Dans les Landes, le feu reste actif. Plus de 1300 hectares ont brûlé. Un hélicoptère australien Chinook est utilisé contre l'incendie. Il peut larguer 11 tonnes d'eau en une seule rotation. Dans le Pas-de-Calais, le feu est lui fixé selon les pompiers. Près de 200 hectares ont brûlé. Et prudence avec la sécheresse. Certains lacs et cours d'eau se retrouvent à sec. Conséquence des obus et des grenades des Première et Seconde Guerres mondiales refont surface. Dans les Vosges, une bombe au phosphore a dû être neutralisée aujourd'hui à Ramonchamp. Avant cela, des obus ont été découverts proche de Gérardmer. En cas de découverte de ce type d'arme, il ne faut pas les toucher et contacter les secours ou votre mairie. En bref, un spectacle de Dieudonné interdit dans les Alpes-Maritimes. La préfecture annule la réception prévue dimanche à Nice, évoquant un risque grave de trouble à l'ordre public. À Lyon, ici, le rassemblement d'extrême droite Save Europe Act a été interdit par la préfecture du Rhône également, ainsi que sa contre-manifestation prévue vu dimanche. On termine par les sports sur les championnats d'Europe de natation à Saint-Denis. Deux Françaises qualifiées pour la finale du 100 mètres d'eau. Ambre Marie Molu au top de sa forme après sa médaille d'argent hier. Elle décroche la première place de sa demi. Même chose pour l'autre tricolore Pauline Mailleux. Et puis Léon Marchand confirme le quadruple médaillé olympique a terminé premier de sa demi se qualifiant pour la finale du 200 mètres papillon. Et puis en foot, l'OM recevait l'Atlético Madrid au Vélodrome en amical. Les Phocéens se sont inclinés 2-1 tout à l'heure. Voilà, belle soirée à tous.
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0: Bienvenue dans votre émission Autrement dit. C'est un plaisir pour nous de vous accueillir afin de pouvoir échanger autour de la parole de Dieu. Ce trimestre, nous avons une étude passionnante sur des écrits par un homme nommé Paul et nous nous intéressons à ces deux épîtres aux Corinthiens. 1 Corinthiens et 2 Corinthiens. Si vous voulez suivre avec nous, vous pouvez trouver ces écrits dans le Nouveau Testament, dans la Bible. Et pour pouvoir échanger sur ce thème que nous aurons aujourd'hui, qui est basé sur 1 Corinthiens chapitre 13, je reçois Marvin. Bienvenue Marvin.
1: Merci.
0: Et également Eddie Michel.
2: Merci.
0: Heureux de vous avoir avec nous afin de pouvoir échanger sur ce thème. Marvin, j'ai une première question. Lorsqu'on te parle de l'amour, tu penses à émotion ou à action?
1: Je pense d'emblée à émotion.
0: Émotion d'abord?
1: Oui, émotion. Ce qu'on peut ressentir, ce qu'on peut... L'action, non. Ça, okay. C'est pas la première chose qui me vient en tête.
0: Très bien. Merci déjà pour ce premier élément, Marie. Eddie Michel, une question tout aussi intéressante d'un point de vue théologique. On a tendance à lire la Bible par chapitre, en pensant effectivement qu'elle a été rédigée par chapitre. Alors, c'est pas forcément le cas. 1 Corinthiens 13, qui nous occupe aujourd'hui dans la réflexion, est entre 1 Corinthiens 12... et 1 Corinthiens 14, qui parle des dons de l'esprit. Qu'est-ce qu'un chapitre sur l'amour vient faire au milieu de deux chapitres sur les dons?
3: Alors justement, dans l'église de Corinthe dont on parle, il y a un certain nombre de tensions. Et justement, c'est l'une des épîtres où Paul va vraiment parler à une église qui pose un certain nombre de questions. Et en fait, l'idée, c'est de les amener à réfléchir sur leur attitude, sur leur mode de fonctionnement. Et Paul va choisir volontairement ce chemin pour qu'ils comprennent en fait que dans la vie chrétienne, lorsqu'ils sont attachés à Jésus, il y a des choses essentielles, incontournables. Et pour Paul, l'amour démontré par Jésus, vécu par Jésus, exprimé au travers de la croix, est le modèle par excellence qui doit permettre justement de rééquilibrer ou revoir le fonctionnement qu'il y a entre les êtres humains.
0: Merci Eddie Michel pour cette première approche, effectivement, que Paul a sur l'amour. Mais pour mieux comprendre, nous allons nous plonger au cœur du texte afin de voir ce que Paul a voulu dire aux Corinthiens de l'époque. Comme nous l'avons dit, notre étude est basée sur le 13e chapitre de 1 Corinthiens. Vous pouvez le lire à la maison, tout le chapitre en entier, qui s'intitule pour certains l'hymne à l'amour. Marvin disait en introduction que quand on parle d'amour, il pense à émotion, il pense à ressentiment. Quand on lit 1 Corinthiens 13, on n'a pas l'impression qu'on parle d'émotion, on parle beaucoup d'action. Est-ce à dire que l'amour présenté par Paul est un amour sans émotion?
3: Alors je ne sais pas si dans la Bible, quand on parle des êtres humains, on fait la distinction forcément entre les émotions, les sentiments, la capacité intellectuelle. D'une façon générale, l'être humain est vu dans son ensemble. Et je pense qu'il est toujours intéressant aussi d'aborder les textes bibliques lorsqu'ils nous parlent de tous les points de vue, sous tous les angles. Parce qu'on ne peut pas simplement regarder de façon objective, enlever toute notion de sentiment, d'émotion. Non. Quand on parle d'amour, bien sûr, et même si on va sur l'amour de Jésus, c'est pas simplement quelque chose de froid qui s'est posé. Non, il y a une volonté, il y a un attachement de Dieu vis-à-vis de l'être humain qui fait que finalement il va s'incarner. C'est quelque chose qui va se démontrer. Donc c'est une émotion qui va se démontrer par un vécu, par une existence, une manière d'être, une manière de fonctionner. Mais on peut pas extraire les sentiments, les émotions, justement, des verbes que Paul va utiliser pour décrire ou dresser, je dirais, le portrait qu'il fait de l'amour.
0: Un portrait qu'on pourrait caractériser sous 15 aspects, puisque Paul nous cite à peu près 15 caractéristiques de l'amour. Marvin, la première caractéristique qu'il cite, c'est la patience. L'amour est patient. Marvin, est-il plus facile pour toi d'être patient envers des gens que tu aimes, particulièrement proches, ou des gens pour lesquels tu n'as pas forcément une grande affection?
1: Il est plus facile d'être plus patient avec des gens avec lesquels je ne suis pas proche. Et ça, j'ai pu l'observer aussi par rapport à d'autres personnes dans les échanges que j'ai pu avoir avec elles. Pourquoi? Parce que celui qui est proche de nous nous connaît. C'est ce qu'on aime, ce qu'on n'aime pas, c'est à ce à quoi on est attaché ou pas.
0: Donc pas nécessité d'être patient, puisque si on l'aime plus, normalement on est censé être plus patient avec lui, non?
1: Oui, mais le paradoxe c'est que bien souvent, on attache plus d'attention à faire attention à ne pas blesser l'autre quand il est en extérieur que ceux qui sont à l'intérieur. Et c'est vrai que c'est un tout schéma mental pour pouvoir inverser la tendance. Parce que si on s'en rend bien compte, on est vraiment plus patient avec ceux de l'extérieur.
0: Plus patient avec ceux de l'extérieur, est-ce à dire, il dit qu'en fait, l'amour se manifeste plus facilement vers ceux qu'on ne connaît pas?
3: Alors, visiblement, dans la communauté de Corinthe, non. Visiblement, puisque là, il s'agit d'une communauté qui a une dynamique de fonctionnement. Et quand on lit un Corinthien, il y a quand même pas mal de tensions, ce qui nous montre quand même une vie assez riche dans cette communauté. Visiblement, ils se connaissent quand même. Et visiblement, il y a des parties, il y a des tensions. Celui-là estime qu'il est au-dessus de celui-là, estime que le parler en langue, c'est le don par excellence. Paul renverse un peu les choses. Et c'est vrai qu'ici, il nous conduit sur le chemin de l'amour. Et c'est vrai, tout à l'heure, tu m'as posé la question, qu'est-ce que ça vient faire là? Et c'est vrai qu'il va ramener à l'essentiel. La vie chrétienne, elle se résume en fait à quoi? Si on devait la résumer, est-ce à une démonstration de choses que l'on aurait reçues, à quelque chose de grandiose, d'extraordinaire? Paul dit, l'ABC, apparemment, la base même de toute relation au sein d'une communauté, c'est l'amour. Et il dit, quand bien même je pourrais avoir des dons les plus excellents, je suis comme un airain qui résonne, c'est-à-dire un son creux. Je pourrais avoir une foi extraordinaire qui déplace les montagnes. Si j'ai pas l'amour, je suis rien. Je pourrais même me donner,
0: m'offrir,
3: c'est-à-dire ce que j'ai de plus précieux. Il dit, si j'ai pas l'amour, je suis rien.
0: Non mais il dit, alors, attends, avant d'aller plus loin sur ces exemples-là déjà, ça, est-ce que ça veut dire que le bien que je vais faire sans amour ne va pas faire du bien à l'autre quand même? Parce qu'il dit que ça sert à rien, je donne mon corps, pourtant je vais faire une action dont quelqu'un pourra bénéficier.
3: Oui, tout à fait, et la personne peut bénéficier de ce bien. Maintenant, nous sommes dans un cadre de chrétiens. Mmh. Paul n'écrit pas à des personnes qui ne sont pas croyantes.
0: Okay.
3: Il écrit à des chrétiens, des gens qui ont reçu Jésus dans leur vie. Et quand on reçoit Jésus dans sa vie, on reçoit aussi l'esprit qui nous transforme et qui, en lien avec Galates 5:22, produit un fruit. Or, il semble, en analysant un peu cette communauté et son fonctionnement, que là où devrait s'exercer et se vivre l'amour, leur comportement, en tous les cas, démontre tout autre chose. Donc, oui, je peux entendre ce que Marvin dit, oui. Moi, aujourd'hui, peut-être dans mon rapport de politesse, d'éducation, je peux être plus gentil avec quelqu'un de l'extérieur. Mais au sein de la communauté, est-ce que c'est quelqu'un de l'extérieur ou quelqu'un de ma propre famille? Parce qu'effectivement, au sein de la famille, de l'église, Ecclésia, nous sommes, et on s'appelle pas mal, frères et sœurs. Donc ça veut dire que là, on doit pouvoir exercer et vivre pleinement cette relation.
0: Mais qu'est-ce qui fait qu'avec un enseignement biblique, avec un enseignement chrétien, spirituel ou religieux, on arrive à manquer d'amour? Est-ce qu'on a mal compris? On a mal traduit? Comment pas? Parce que, il dit, Michel vient de décrire, Marvin, on se retrouve aujourd'hui, parce que on va parler des Corinthiens, mais soyons un peu honnêtes. Aujourd'hui, on entend souvent le discours dans nos communautés, il n'y a pas d'amour. Pourquoi est-il si difficile de manifester de l'amour, même à ceux qui peut-être partagent les mêmes convictions que nous?
1: Parce que tout simplement, on oublie que l'amour tel qu'il doit être manifesté n'est pas une, c'est pas inné. Et tu me poses en début quelle était dans ma compréhension d'emblée quand j'entends le mot amour, je parlais d'émotion. Et c'est ça parfois, émotion, sentiment. On a l'impression, mais c'est volatile, une émotion est volatile. Un sentiment aussi profond soit-il peut s'étioler. On doit entrer dans cette logique où lorsque tu parlais de Galates 5 verset 22, où justement le fruit de l'esprit, on aime beaucoup parler du fruit, c'est le résultat du travail de l'esprit qui produit, et la première vertu, c'est l'amour. Ça signifie que dans mes prières, ma démarche devrait être, Seigneur, place cet amour en moi. Nous demandons à Dieu beaucoup de choses. Nous sommes enclins à présenter des listes interminables de besoins qui ne sont pas mauvais en soi parce que ça répond à des besoins parfois. Je ne mets même pas les désirs dedans, les besoins. Mais l'un des premiers besoins que nous avons en tant que communauté, c'est de dire, Seigneur, place cet amour en moi. Permets que cet amour... D'ailleurs, Jésus lui-même mettait en évidence cette notion d'amour. Quand tu parlais précédemment de cette vision que Paul donne de l'amour. Mais Jésus, qu'est-ce qu'il disait? Je prends un exemple. Dans Marc chapitre 12, verset 28, il a parti, « Mais quel est le premier de tous les commandements ?» Et Jésus va lui répondre au verset 30, « Tu aimeras le Seigneur ton Dieu de tout ton cœur, de toute ton âme, de toute ta pensée, de toute ta force. » Et puis il va poursuivre en disant, « Et voici le second, au verset 31, qui lui est semblable, « Tu aimeras ton prochain comme toi-même. » Voilà l'amour exprimé. C'est comme ça que Jésus l'a exprimé. Et c'est comme ça que Paul va traduire cet amour en action. Et c'est le Saint-Esprit qui, produisant cet amour, va déclencher chez nous cette attitude. Parce que quand l'amour supporte tout, l'amour pardonne tout, l'amour n'est pas envieux. On est sur des éléments qui vont parfois au-delà de nos capacités. Et c'est ça, c'est pourquoi aujourd'hui dans nos communautés, beaucoup de ceux qui vont dire qu'il n'y a pas d'amour, en observant leur propre comportement, peuvent se rendre compte, attention, qu'ils eux-mêmes ne sont pas dans cette démarche d'amour manifesté par l'esprit et dans leur vie.
2: Quand j'entends Marvin et dit, excuse-moi, j'ai l'impression que l'amour qu'on nous vend là, c'est quand même un amour un peu utopique, voire galactique. Enfin, je sais même pas comment l'exprimer. A priori, l'amour de Corinthiens 13 n'est pas un amour humain, puisque quand j'entends, il ne cherche point son intérêt. Le monde dans lequel on vit, on cherche notre intérêt. D'ailleurs, on salue ceux qui ont un bon développement personnel, qui arrivent à développer leur mindset, tout ce qu'on veut. Est-ce qu'aujourd'hui, l'amour de Corinthiens 13 est un amour humain, praticable par chacun de nous?
3: Alors tout d'abord, je dirais que l'amour de 1 Corinthiens 7, 13 pardon, n'est pas un développement personnel.
2: Bon, premièrement. Balbari.
3: La deuxième chose, c'est que en grec, il y a plusieurs mots pour parler de l'amour. Il y a l'éros, donc oui, il y a une réciprocité. Il y a l'amour filial qui est aussi réciprocité. Il y a l'amour amical qui aussi est réciprocité. Mais le terme qu'il a choisi, qui est l'agapé, c'est un terme en fait qui suppose une non-réciprocité obligatoire. C'est-à-dire c'est une volonté inconditionnelle d'agir indépendamment du fonctionnement de l'autre.
2: Même si tu me fais du mal.
3: Oui, et c'est pourquoi en fait 1 Corinthiens 13, quand on lit bien, ce n'est pas une liste de choses à faire, mais c'est une description de l'amour de Dieu envers nous. Et quand je me pose face à cette description de Dieu qui s'exprime envers moi dans ce cadre-là, ça doit justement éveiller, ça doit en quelque part me choquer par rapport à ce que vit la communauté, par rapport à ce que moi je vis, et m'interpeller et me dire oui, ce n'est pas quelque chose que je manipule, ce n'est pas quelque chose qui vient de moi, mais c'est le fruit d'une relation. Et quand je l'observe dans le texte, oui, l'amour qu'il décrit est le fruit d'une relation vécue avec quelqu'un qui est amour, c'est-à-dire Dieu. Donc, si je veux voir se développer l'amour en moi, donc cet agapé, je ne peux être pour moi que connecté, qu'être en relation avec cet être qui va de toutes les façons me travailler au point où je lui ressemblerai dans la relation. Donc c'est pas simplement quelque chose que j'observe, que j'analyse, et puis je dis ok, j'ai besoin d'être un peu plus patient. Je vais penser un peu moins à moi. Non. Si nous partons dans cette direction, on va se culpabiliser.
2: Très rapidement.
3: On verra très rapidement qu'on n'y arrivera pas et ce sera culpabilisant. Or le message biblique est loin d'être culpabilisant. C'est une dynamique qui vient de Dieu. La grâce vient de Dieu. La transformation elle vient de Dieu. Et il se propose justement de nous laisser voir les fruits de son action en nous. Et donc oui, ça veut dire que moi, je dois pouvoir le lui demander. Quand je lis cela, je me dis, ah oui, j'ai pas ça. Je ne me retrouve pas dans ça, je suis loin de cela. Mais par contre, je sais que tu l'as vécu, tu l'as exprimé. C'est d'ailleurs, Jean nous le dit clairement, l'amour de Dieu a été manifesté lorsque Dieu a envoyé Jésus-Christ.
2: Mais par rapport à cela, justement, Marvin, moi j'ai une problématique. Quand je lis 1 Corinthiens 13, on parle de l'amour comme quelque chose qui serait extérieur à nous. Parce qu'on ne dit pas, quand j'aime, je supporte tout. On dit l'amour supporte tout. Donc comment aujourd'hui, concrètement, Marvin, est-ce que c'est à l'amour de supporter ou à moi de supporter, ou est-ce qu'il y a un mélange un peu philosophique bizarroïde dans l'histoire là?
1: Alors, nous avons toujours mis en évidence ici que notre nature ne nous permet pas aujourd'hui, parce que nous sommes éloignés de Dieu, nous sommes, notre nature a été pervertie, ne nous permet pas d'être intéressés par les autres. Notre nature nous pousse à être centrés sur nous. Et nous avons toujours eu l'occasion de dire que nous sommes dans une démarche avec Dieu d'acceptation de sa place dans notre vie et de l'influence qu'a cette place dans notre vie. Nous sommes dans un processus de transformation où Dieu place en nous les éléments, place en nous par l'esprit, son esprit, ce qui nous est nécessaire pour avancer. D'ailleurs, Paul l'a souvent dit, c'est par l'esprit que nous avançons. Et ça, il ne faut jamais dissocier le parcours du chrétien de cette action de l'esprit. Si nous le faisons, nous ferons des efforts. C'est ce que dit Michel, nous ferons des efforts, ça et là. Nous apporterons des petites touches de changement, mais qui ne vont pas forcément durer, parce que finalement, on sera dans un effort permanent. Cet amour, c'est le Saint-Esprit qui nous le porte en nous et qui va vivre en nous et qui va transpirer.
2: Mais Marvin, quand je lis la suite du passage où Paul va parler du miroir, c'est-à-dire, il va dire, nous voyons dans un miroir d'une manière obscure. Parce qu'en fait, a priori, à l'époque, les miroirs n'étaient pas aussi nickel comme ce qu'on a aujourd'hui, c'était un peu trouble, etc. Mais ça veut dire aussi, j'essaie de comprendre, ça veut dire que c'est pas vraiment possible de le faire. Donc tu l'as déjà dit, c'est par l'esprit. Mais aujourd'hui, ma question, c'est concrètement, est-ce qu'il y a des gens quand même qui aiment de façon, alors je reprends le terme de Didier Michel, de façon agapée, sans rien attendre en retour, en dehors de ceux qui ont l'esprit? Est-ce qu'aujourd'hui, il y a des gens qui, pour moi, ne sont pas chrétiens et qui ont comportement d'amour, ils vont donner, ils vont aider, etc. Où se situe en fait cette notion du Saint-Esprit dont tu parles? Parce que j'ai quand même le sentiment aujourd'hui, réellement, qu'il y a des gens qui, sans le Saint-Esprit, aiment vraiment.
3: Alors, je dirais pas de l'agapé.
2: Ah, c'est pas de l'agapé celui-là?
3: Non.
2: C'est quoi, du filia?
3: C'est du filia, c'est de l'éros.
2: Mais pas de l'agapé?
3: Non, parce que... Si on reprend vraiment tout le texte, ce sera très difficile de retrouver ces caractéristiques ou ce portrait dans une personne. On peut avoir une partie, ça c'est clair, hein, mais pas tout. Et c'est pourquoi, quand je mets ce texte en parallèle, par exemple, avec 1 Jean 4, qui nous dit que Dieu est amour, c'est très intéressant. Dieu est patient, Dieu supporte tout. Donc si je mets simplement Dieu dans le texte, je vois que... Si jamais dit Michel, ça n'ira pas, ça va pas coller en tous les cas. Même si sur certains aspects, je peux me dire ah tiens, oui, pas mal de ce côté. Donc en fait, c'est le fruit de la relation, c'est le fruit de Dieu.
2: C'est le fruit de la relation ou c'est Dieu? En fait, moi c'est parce que tu as quand même dit très clairement Dieu est amour.
3: Ah oui.
2: Donc, quand on dit amour, oui, et passion supporte tout, c'est Dieu qui supporte.
3: Ah oui.
2: Donc est-ce que c'est le fruit que Dieu va produire en moi ou c'est Dieu en moi qui fait que j'arrive à ce niveau là?
3: Mais en fait, c'est Dieu en toi.
2: D'accord.
3: C'est Dieu en toi. Mais tu n'es jamais neutre, en fait.
2: J'ai quand même
3: le droit à dire. Dans la Bible, oui. Ta liberté, c'est de choisir. Mais la neutralité, quand on lit le texte biblique, en tous les cas, elle n'existe pas. C'est-à-dire, il n'y a pas un être suspendu dans un espace neutre, sans être influencé et puis qui se positionne. Non, la Bible nous dit qu'on est créé par Dieu, donc dans une dynamique relationnelle avec Dieu, ce lien a été rompu et remplacé par un autre. Et ce que Dieu se propose de faire, c'est de renouer le lien d'amour avec lui pour que nous nous sentions bien. Mais notre capacité, donc notre libre arbitre, nous l'avons, de choisir quel maître. Soit nous choisissons Dieu ou quelqu'un d'autre. Mais en fait, la neutralité biblique...
2: n'existe pas.
3: Elle n'existe pas. Dans la Bible, en tous les cas, la neutralité n'existe pas.
2: Marvin, je reviens vers toi. Du coup, par rapport à ce que dit Michel, nous dit... Ce que je dois choisir, c'est quoi en fait? C'est les actions qui sont portées, que l'amour fait ou fait pas, ou en fait la personne qui a l'amour? Parce que dans la logique de ce que vous êtes en train de dire, j'ai le sentiment, peut-être que je me trompe, hein, qu'en fait je pourrais pas, vous l'avez précisé, et il a dit, avoir toutes ces caractéristiques. Il en a cité 15, ça fait quand même pas mal. Je pourrais pas les avoir les 15. Donc est-ce que je dois rechercher des caractéristiques? Ou bien est-ce que je dois rechercher le fondement de l'amour?
1: Il faut rechercher le fondement de l'amour. Et je l'ai dit dans mon intervention précédente, le Saint-Esprit, et je m'appuie sur Galates 5, verset 22, le résultat du travail de l'Esprit, il va donner un certain nombre de caractéristiques présentes dans la vie de ceux qui se laissent transformer par l'Esprit. L'amour, la patience, la bienveillance, la bénignité, toutes ces caractéristiques ne sont que le résultat de ce travail quotidien de l'Esprit. Mais si l'Esprit travaille avec moi, est en moi, c'est parce que j'ai accepté Jésus. J'ai accepté Dieu qui me donne son esprit et qui est dans le processus de transformation. Savoir est-ce que je vais avoir toutes ces caractéristiques? Non. Mais Dieu m'accompagnera de manière à ce que je puisse grandir chaque jour et évoluer. J'aime beaucoup prendre cette image des personnages de Pro Evolution Soccer. Où, en fonction de
2: leur... C'est quoi? C'est un jeu? C'est...
1: Oui,
2: c'est un jeu de foot.
1: Ok, d'accord. Où la barre de technique, vitesse, va augmenter au fur et à mesure. Et les éléments vont augmenter au fur et à mesure des saisons, au fur et à mesure des temps de jeu. On est sur le même processus. Maintenant, c'est un jeu. Mais c'est dans le processus, tous les éléments vont augmenter. Il y a des fois, il y aura des cassures, il y aura des moments où ça ne va pas avancer, contrairement au jeu, parce qu'il y aura des hauts, il y aura des bas dans ma vie spirituelle. Donc forcément, le Saint-Esprit ne sera pas capable de m'accompagner aussi loin qu'il le voudrait. Et puis heureusement qu'il y a la grâce de Dieu. Parce que quand je reconnais que je ne suis pas patient, je suis envieux, je suis égoïste, je peux dire Seigneur, aide-moi. Seigneur, pardonne. Parce que c'est ça aussi la beauté. Ne pas se dire, si je ne suis pas à ce niveau, si je ne coche pas toutes les cases, je ne suis pas bon. Non, c'est pas comme ça que le Seigneur fonctionne. Mais je dois être dans une démarche permanente de perfectionnement. Et cette démarche, c'est dans l'humilité que chaque jour je me dis, est-ce que finalement, moi, je suis réellement... Parce qu'on peut avoir l'idée d'être la personne la plus aimante au monde, aimante de la communauté, et se rendre compte que finalement, non. Parce que vu cette... Les différentes caractéristiques, on peut ne pas coucher plein de cas.
2: Et dit, le texte de Corinthiens 13 se termine au verset 13, si je ne m'abuse. Maintenant, donc, ces trois choses demeurent. La foi, l'espérance et l'amour. Pourquoi Paul précise, après avoir fait cet exposé, que la plus importante, c'est l'amour? La foi n'est pas... La plus importante. La foi et l'espérance ne sont pas aussi au même niveau que l'amour?
3: En fait, l'amour est le socle de tout. L'amour, c'est le socle de la création. L'amour, et je cite le texte de Jean 4, l'amour, c'est Dieu. Dieu est amour. Le texte ne dit pas que Dieu a de l'amour. Mm. L'amour, c'est Dieu. Et toute action que Dieu pose, elle n'est jamais tournée sur lui-même. C'est un amour qui donne, c'est un amour qui se donne, c'est un amour qui partage, c'est un amour qui démultiplie. La création, le fondement de la création, c'est l'amour de Dieu. Le fondement de la croix, de la rédemption, ce qu'on appelle le rachat de l'humanité, c'est l'amour. Le fondement du retour de Jésus, c'est l'amour. En fait, l'amour, c'est l'élément incontournable. C'est l'amour qui régit désormais nos liens. Donc si on sort de l'amour qui est Dieu, qui est de Dieu... et Paul, et c'est très intéressant parce que dans 1 Jean 4, il le dit, quiconque est né de Dieu aime et connaît Dieu. Donc la naissance, naître de Dieu, tu en parlais tout à l'heure, c'est fondamental. En fait, l'amour, c'est ce qui nous fait ressembler à Dieu.
2: Merci Eddy pour cet élément fondamental. Effectivement, l'amour, c'est ce qui nous permet de ressembler à Dieu. Nous allons voir avec quelques clips aujourd'hui comment effectivement faire de cet amour un élément qui nous transforme. On a vu ce que Paul a présenté aux Corinthiens dans cet hymne à l'amour, dans cet exposé sur l'amour, dans ce portrait de l'amour. Aujourd'hui, il dit, pour nous qui vivons en 2026, avec une société qui ne véhicule pas a priori ses principes, comment, sans être marginal, véhiculer un amour que tu disais amour agapé?
3: Alors c'est vrai que la société ne porte pas forcément l'accent sur cet amour agapé, mais par contre le Christ auquel j'adhère justement, avec lequel j'apprends à vivre, il est porteur de cette valeur. Et donc la question, et dans toute la Bible elle est aussi là, c'est cette tension de marcher à contre-courant. Et c'est vrai que quand on lit le psaume premier, on voit aussi cette démarche d'être à contre-courant. Maintenant, c'est pas une volonté d'être à contre-courant, mais c'est de laisser vivre en moi. Donc, ma démarche en tant que chrétien, c'est pas d'essayer de démontrer quelque chose. Ce n'est pas d'essayer de montrer quelque chose ou de faire quelque chose, mais c'est d'être. D'être, premièrement, dans la relation. Alors peut-être que c'est pas suffisamment pratique pour nos amis auditeurs, certainement. Mais en fait, je ne peux pas l'exprimer autrement, parce que c'est laisser Dieu, pour moi, transformer sa vie pour que cela ne soit pas un fardeau, mais que ce soit vraiment le résultat d'une vie transformée et que cela témoigne simplement de l'amour de Dieu. Parce que, en fait, la seule chose que Dieu nous demande dans le message à porter et à vivre au monde, Jean 13, 35, à ce titre, tous reconnaîtront que vous êtes mes disciples.
2: Si vous avez de l'amour.
3: Si vous avez de l'agapé les uns pour les autres.
2: Oui, Marvin, rapidement, parce qu'il ne nous reste pas beaucoup de temps. Marvin, j'ai une question pratique. Qu'est-ce qui fait que tu seras à même de manifester un amour agapé alors que face à toi, il y a une opposition de posture, d'attitude?
3: Alors, est-ce que le Christ a permis de vivre cela ou tu as réussi?
1: Parce que la réussite est aussi. Alors. Et évolue effectivement dans la communauté avec le texte biblique comme référence de vie. J'ai toujours été baigné dans ça. Je vous avoue que j'ai particulièrement du mal parfois avec certains comportements et certaines attitudes. Je vous balise quelques situations.
2: Rapidement,
1: je m'en rends compte finalement que j'ai encore du chemin à parcourir.
2: Ok.
1: D'une situation, je disais, si vous déclenchez, il déclenche en l'œil. Mais vous voyez, et pourtant je disais ça à la communauté une fois, je suis conscient qu'aujourd'hui, Dieu me demande d'aller au-delà de ça. Mais ce n'est pas évident. Et c'est là où je parlais de la grâce de Dieu. Parce qu'autant sur d'autres aspects, aujourd'hui je suis dans une marche. Et quand tu dis, demander à de m'aider, oui, parce que, je disais, heureusement moi connaître bon Dieu, parce que j'ai cette possibilité, Seigneur. Aide-moi, Seigneur, ne me permets pas justement de me réjouir de l'injustice. Parce que celui qui me fait du mal, celui qui m'a fait du mal. Aujourd'hui, je me dis, à un moment, j'ai envie qu'il paie à la hauteur
2: du mal qu'il m'a fait. Oui, tout à fait.
1: Mais dans certaines situations, j'ai réussi à prendre de la distance par rapport à certaines situations, par rapport à d'autres. Pas encore. Et ça, c'est quand tu parles du paradoxe, oui. Je veux pouvoir rentrer dans ce plan de Dieu, mais chaque jour, je suis tiraillé. Et c'est vrai que c'est. Il y a du chemin.
2: En tout cas, merci Marvin, merci Eddy Michel. Et nous voyons que ce chemin n'est pas encore fini. On a encore des choses à apprendre, on a encore des caractéristiques de cet amour à voir naître en nous, à condition de permettre à cette relation de grandir et à l'amour par excellence, Dieu, de venir remplir nos vies. Continuez à lire la parole de Dieu. Nous espérons que cette émission vous a fait plaisir et nous vous donnons déjà rendez-vous la semaine prochaine pour une nouvelle émission d'Autrement dit.
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9: Sur le plateau Espérance TV pour l'émission Anticosé. Et c'est un plaisir et puis un peu d'humilité. Nous avons animé l'émission Tarla et nous avons dit bon Dieu. Merci pour l'occasion et Cabanou qui présentait Paoli et surtout le Saint-Esprit qui a aidé nous en disant mission Tarla. Alors, je voulais remercier Daniel qui a la technique qui a fait un travail remarquable. C'est seulement bon Dieu qui réservait un bel couronne. Merci Gracien qui l'a en les plateaux, toujours en forme, bien comme un jeune homme. Gracien, bienvenue mon contour, comment y est?
10: Eh bien, moi bien merci et puis la grâce bon Dieu. Et moi, je souhaite aussi la bienvenue. Mais c'est plus plaisir, nous allons continuer présenter l'émission Anticosé et m'en aller profiter l'occasion pour moi saluer tous les amis connectés, tous les sympathisants, les amis qui aiment l'émission Tala Anticosé. Moi, je souhaite les autres bienvenue à les plateaux. Et non seulement cela, parce que pour d'autres monde qui a découvert l'émission, moi, je souhaite aussi la bienvenue. Nous avons pensé que d'autres qui continuent à regarder l'émission et surtout l'accueil, faire en sorte que d'autres monde nous connaissent, qui grâce mon Dieu, qui la paix mon Dieu, et qui lumière le Saint-Esprit, créez-nous pour nous continuer à avancer.
9: Merci, merci un peu, Gracien, pour ces paroles encourageantes, quoi. Bah, tout le monde, en tout cas, m'en les remercier, hein. C'est maman est là, qui pas même dénomination, et puis nous, les catholiques, les évangéliques, les baptistes, les pentecôtistes aussi, et les témoins de Jéhovah, qui a gardé émission, hein, qui a fait des commentaires, et qui a même encouragé d'autres monde d'y écouter, d'y garder, et nous a dit que ça important, ça très beau talent. Même en les remercier, monsieur, Georges-Louis Cano, hein, eh bien, qui dit, moi, que, il a suivi émission de très près, et depuis, moi, dit, grâce à nous, quoi, il priait, il a baissé tête, et puis, il a commencé à prier. Alors, moi, qu'à saluer, Georges-Louis Cano, le bon courage, force, et puis, courage, et puis, c'est un beau qui, a pris soin de ma tante-lui, et moi, l'encourager pour ça, parce que c'est ça, bon Dieu, qui a demandé, nous prenons soin les uns des autres, et puis, nous, il y a une bénédiction qui a attendu nous. Nous les remercier, c'est mon nom qui a pris émission, hein, pour apprendre par les créoles en l'air, et en même temps, vous dire qu'à parler par eux. En tout cas, merci. Nous, on dit dans grand thème là, et les lettres de Paul aux Corinthiens, 1 Corinthiens 1, 1 Corinthiens 2, et c'est ça, nous, quoi, ouais, les deux chapitres, nous, à sous, et deuxième là, Gracien, deuxième lettre là, et ça, vraiment intéressant, pour nous continuer. Alors, je dis à nous, quoi, parler d'un ministère fondé à sous l'amour, à sous l'amour. Gracien, priez.
10: Papa Dieu, merci pour l'occasion, ou quoi, nous, pour nous entrer, ou faire parole là, pour nous assister en un nom qui peut porter la vie en dedans nous, et faire nous grandir en dedans la foi. Pour nous-mêmes, nous ne pouvons pas connaître, nous ne pouvons pas comprendre rien. Mais fais-nous grâce, qu'on nous promette nous, fais-nous grâce de l'esprit, pour créer nous, pour guider nous, pour convaincre nous, pour corriger nous, et puis mener nous à dans la boîte la rel à Jésus-Christ. C'est prier nous, en nom Jésus. Amen.
9: Amen. Alors, texte là pour nous méditer en l'œil Gracien, c'est 2 Corinthiens 2, verset 4, et qui c'est qu'a dit?
10: Oui, alors Paul qu'a dit, c'est dans une grande affliction, le cœur angoissé, et avec beaucoup de larmes, que je vous ai écrit, non pas afin que vous fussiez attristés, mais afin que vous connussiez l'amour extrême que j'ai pour vous.
9: Oui, là où quand on parle de Paul, on passe dit et Paul était autant sensible, hein,
10: oui,
9: et
10: ça.
9: Puis rempli d'affection, d'amour pour et les Corinthiens en particulier,
10: oui.
9: En particulier. Mais nous croyons que la vie et ministère Paul s'est passé en fleuve de paix. Et nous avons vu que vraiment, et l'apôtre Paul, hein, pas toujours ni en la vie facile, et là, il a monté outre la prison, les situations qui mettaient la vie en danger, des juifs, il recevait 40 coups moins si un, et trois fois, il était frappé de verge, en fois, il était lapidé, ça veut dire qu'il sortit là par miracle, hein. Trois fois, il fait naufrage, il passait un jour et puis un nuit, dans l'abîme, il était souvent en voyage, en péril sur les fleuves, en péril de la part des brigands, en péril de la part de ceux de ma maison, et etc. Et malgré ça, Paul a trouvé force pour encourager et puis avancer. Alors, qui s'en a dit, et puis, ces paroles qu'on a entendues là, pour un homme qui a exercé un ministère comme Paul.
10: Ça m'a dit, c'est que véritablement, la grâce de mon Dieu touchait Paul. Véritablement, la grâce de mon Dieu touchait Paul. Car au point, il était qu'à faire méchanceté. Hein? Les pourquoi tu connais Jésus, il était quoi, il était connaître Jésus à Domanie, autant il était vrai depuis scélérat. Mais là où la grâce mon Dieu touché, nous lancer les ratés là, ni disparaître, ils font, et puis nous avons l'amour émerger. On va apprendre la patience, il apprend à coûter, il apprend à comprendre, et puis amen. Et donc, et l'amour t'a là qu'a débordé parce qu'il a dit, mais il y a une grande tristesse en dedans, il y a une grande angoisse en dedans, mais désir et puis bille, c'est pour tout comprendre comment il y a mon cas souffert dans les autres, parce que moi, mes autres, on ne peut pas
9: faire. Est-ce qu'à travers propos et action Paul, ou pas qu'à voir l'image de Jésus?
10: Mais c'est exactement. Mais c'est pour ça qu'il peut dire, gardez, image moi, soyez donc maintenant mes imitateurs.

0: te peut faire rien, mais en divinité, en être supérieur, vini, il tend la main bon, il fouille un chemin bon, il délivre. Alors, ou quoi faire nature de grâce, ou quoi dire, ah bon Dieu, m'a cassé les boumons, m'a
1: béni. En guise de reconnaissance.
0: En guise de reconnaissance. Donc, sans forme, on pour dire merci.
1: Merci, merci, oui. Nous avons oublié ça, ingratien, des fois. Oui. Nous avons oublié ça parce que nous, qui voulons ingrat.
0: C'est ça, nous voulons ingrat.
1: Oui.
0: Et depuis que la fin est faite, nous comprenons c'est par nous-mêmes, ça
1: oui.
0: Nous, nous disons, nous
1: sommes en arrière. Nous donnons l'exemple et c'est les poyas.
0: Exactement.
1: Qui Jerry.
0: C'est Jerry. C'est seulement qui retourne.
1: Qui retourne pour faire une action de grâce. Alors, nous allons aller, 2 Corinthiens, chapitre 1, verset 3 à 7.
0: Ouais. Béni soit Dieu, le Père de notre Seigneur Jésus-Christ, le Père de miséricorde, le Dieu de toute consolation, qui nous console dans toutes nos afflictions, afin que par la consolation dont nous sommes l'objet de sa part, de la part de Dieu, nous puissions consoler ceux qui se trouvent dans quelque affliction. Car de même que les souffrances du Christ abondent en nous, de même notre consolation abonde par Christ. Si nous sommes affligés, c'est pour votre consolation, pour votre salut. Si nous sommes consolés, c'est pour votre consolation qui se réalise par la patience à supporter les mêmes souffrances que nous endurons. Et notre espérance à votre égard est ferme parce que nous savons que si vous avez part aux souffrances, vous avez part aussi à la consolation.
1: Eh oui, oui, oui. Alors, qui sont attirés et de spécial dans le passage de la grâce?
0: Alors, nous croyons que action de grâce à la, c'est une reconnaissance qui est basée en l'amour, qui est basée en la consolation, ah ben l'amour et puis une consolation.
1: Oui, ça veut dire que l'or il s'ouvrait en consolation des bons dieux, il pas destiné pour garder Bako.
0: Exactement, oui. Donc là aussi, vous voyez consolation de la part de bon dieu tire à cela, mais il y a qui au fond du trou, il y a qui est éprouvé,
1: qui est affligé.
0: Qui est affligé. Oui. Donc, ou cas, et puis. Ça, bon Dieu, fait bon là, ou quand témoigner dans les autres, c'est un encouragement, bah, yo, et ou quand venir en aide aussi, ouais, pour aider yo aussi. Et c'est là,
1: alors, c'est ça. Alors, pour qui ça, Paul, car une grâce, en disant 2 Corinthiens 1, verset 8 à 11?
0: Parce que bon Dieu agit, et puis bon Dieu délivre. Mais nous, quand on voit que la coalition, la divinité, fait parler, puisqu'il dit aller, et puis moi, quand il délivre, mais aussi l'église agit aussi, l'église mettait quoi en prière.
1: Ouais, ça pour talent,
0: Ça pour talent. Ça pour talent. Aujourd'hui, on va trouver mon cadeau, hein. Dès pour connaître mon Dieu, ça mettait quoi en nous, ou ça prier, ou ça aussi, ou tout bagage. Mais c'est pas pour ça, mon Dieu mettait l'église là, la
1: c'est
0: communauté,
1: ça, c'est
0: les
1: ça.
0: Appeler. C'est pour yon aider là, hein. Yon aider là. Et c'est pour ça qu'il a dit, frère, maintenant, Jésus même dit, hein, si des mon sur la terre, qu'a mettait quoi yon d'accord pour yon mandat en bagage, mon cadeau d'ailleurs. Donc, la prière en commun a une grande utilité et donc nous devons pratiquer. Et Paul Carim a chez mon Dieu, de ce que l'église l'a magré, il mettait quand il en prière pour aider.
1: Oui, c'est ça. Alors, Gatien, nous est dans l'œuvre qu'a milité tout cela et à travers des épreuves, qu'il y a des gros découragements qui sont arrivés. Et qui mène pour nous faire pour nous pas baisser les bras, déposer les âmes et puis battre des.
0: Non, alors ça pour nous faire, c'est. Toujours gratis de Dieu en Jésus. Parce que Jésus, c'est le braveur. Et Jésus dit nous, comme ça, mais quand vous les votes, soyez prudents comme le serpent, simple comme la colombe, et moi, et puis tous les jours jusqu'à la fin du monde. Cela veut dire que, là, on peut travailler avec les humains, on peut être trouvé hostilité. On peut trouver cancan. On peut trouver mépris. On peut trouver injure. On peut trouver toute bagaille. Mais rappelez-vous, c'est pas le maître Jésus qui a fait, qui exemple. Boom. Alors, et c'est pour ça que Témoin dit un ministère qui fondait en l'amour.
1: En l'amour.
0: Pas en l'amour, en gain sordide. Pas travail, ou dit bon, moi, quand travail, moi, sûr, moi, quand je recevoir un salaire, ou quand je recevoir des applaudissements, moi, quand je recevoir des vivants, moi, quand je rassemble tout le monde. Mais non, mais c'est l'amour. Et l'amour qu'a exercé quoi, et même c'est là qu'il y a la haine pour l'amour exercé quoi.
1: Et c'est ça, l'on a dit, et l'amour, forcément, on a mis en tête, nous pas qu'à parler de sentiments là, et qui, de passage, hein, passager, mais nous qu'à parler d'un amour principe, et l'amour pas là, c'est seulement le connecté, puis bon Dieu, on y, et ni la souffrance, ni les épreuves, puis pas qu'il est sans dire donc, parce que, ou motivé et poussé, par l'amour.
0: Et c'est ça, Paul dit, qu'est-ce que c'est par l'amour?

0: Mais oui, c'est ça, arrogation. Et est-ce que des mots là, car aller ensemble, des mots bien, simplicité et puis sincérité.
1: Ah ouais,
0: sincérité.
1: Ah ouais, c'est la verse la chemise. Simplicité.
0: Et pour tu dis autant de monde qui est extravagant, qui a fait grande démonstration, non pas pour élever la personne de Jésus, mais pour élever personne, commencer à dire tel diplôme, tel bagaille, etc. Et des fois, on va quand même ces diplômes-là. Vous comprenez?
1: Mais c'est ça. Et alors, on se traite pour le cadeau. Les gens qui ont mis toute la connaissance pour moi, c'est bien le monde entier. Les gens qui ont mis l'art de chanter plus bien qu'un oiseau,
0: ouais.
1: Si moi, pas le monde, pas fait, et puis le monde,
0: ouais. Hein,
1: ça pas qu'à servir à rien.
0: Alors, grâce à en qui ça? Sincérité, Paul, qui a révélé l'amour pour les Corinthiens.
1: Donc, il a révélé l'amour parce que Paul, maintenant, a donc sincérité et puis simplicité, il a abaissé comme. Il a baissé quoi. Parce que Paul, c'est un gros gars. Paul, c'est un qui était connu. Il était capable de parler plusieurs langues. Et puis.
0: C'est cela.
1: Paul
0: était est-ce que Motala ici, à Gracian, et sincérité, pas qu'à mener nous à l'intégrité?
1: Et voilà. Voilà. C'est-à-dire, sincérité, mène nous à l'intégrité. C'est-à-dire, ou intègre, non pas que, ou juste. À l'extrême, il faut que vous même, mais par rapport à bon Dieu, ou qu'à servir,
0: ou fidèle,
1: appelant, ou fidèle.
0: Et un
1: tu dis oui, ou qu'à te tiens oui, là. C'est pas oui, non, oui, non, oui, non, oui, non. Donc, à toute chose, ou qu'à bas, un exemple. Et moi, je souligne maintenant, le thème de l'intégrité de son apostolat, qu'il avait été mis en cause à Corinth. Et il démontrait, parce que mon maltraité, il dit, monsieur païen, monsieur timide, là, il a pris plus de là, il a eu un gros mot pour briser nous, pour déchirer nous, mais là, il devant nous, il a eu ça, si, cela. Pour le cas, dit, justement, pas oublier que Jésus, et puis toute connaissance, et puis tout avoir lui, maintenant, là, il mené, il était comme un brebis mieux.
0: Oui, c'est ça. Et Paul qui a intervenu, et puis simplicité, puis sincérité,
1: oui.
0: Et qui a venu, et du bon Dieu.
1: Mm-hmm.
0: Et ça est capital pour nous, du monde, que, en tant que dirigeant,
1: oui.
0: Et nous causons des difficultés dans les églises, nous causons des têtes brûlées, nous causons en force caractère.
1: Oui.
0: Mais nous, pour humilier comme nous, et puis rester dans la simplicité, puis l'intégrité,
1: oui, oui.
0: Pour montrer que c'est mon nom, comme quoi que l'amour, ou qu'a mené là, il va qu'à venir de où?
1: Oui, il va qu'à venir.
0: Mais ça, dans mon Dieu.
1: Oui, c'est ça. Parce que c'est à mon temps, la panique violence, on dit de
0: lui.
1: Et même si c'est un taureau de Bazan, Jésus a fondé le taureau de Bazan.
0: Et c'est ça.
1: Puis, amour.
0: Alors, donc, nous avons avancé. Alors, l'on dit, et 1 Corinthiens, chapitre 16, verset 5 à 7, là, et qui ça, qui te projet Paul, au départ, et pour qui il changeait les plans?
1: Alors, c'est changer des plans par amour. Changer des plans par amour.
0: Oui, ouais, c'est un mot là, oui, exactement.
1: Et c'est ça, maintenant, les têtes brûlées à Corinth partaient comprendre. Ils ont dit, quand même, c'est barre parole, et hier, ils ont changé parole, les gens, ça, si. Mais nous, quand même, c'est serviteurs, mais c'est l'Esprit de Dieu qui a conduit nous.
0: Eh oui,
1: et
0: oui, oui.
1: La première fois, Paul dit, je voulais, mais le Saint-Esprit m'en a empêché.
0: Oui, oui, d'accord? C'est ça, c'est ça.
1: On a lu ça.
0: Oui.
1: Il a dit, j'irai chez vous. Quand j'aurai traversé la Macédoine, quand je traverserai la Macédoine, peut-être séjournerai-je auprès de vous, ou même y passerai l'hiver, afin que vous m'accompagniez là où je me rendrai. Et je ne veux pas cette fois, pardon, je ne veux pas cette fois vous voir en passant, mais j'espère demeurer quelque temps auprès de vous, si le Seigneur le permet. Je resterai néanmoins à Éphèse jusqu'à la Pentecôte, car une porte grande et un accès efficace m'est ouvert et les adversaires sont nombreux. Au verset, nous allons jusqu'au verset 7, on va dépasser.
0: Oui, oui, nous voilà. Alors,
1: on a souhaité le désir d'y retourner à Côte.
0: Alors, c'est mon nom, Paul, pour pas sérieux.
1: Ouais.
0: Et il n'y a pas été content en pièces. Mais les intentions de Paul lors de cette dernière visite furent mal interprétées.
1: Mais bien sûr.
0: Et certains Corinthiens affirmaient qu'il était inconstant.
1: Et voilà.
0: Et il ne les aimait pas vraiment.
1: Ne les aimait pas
0: vraiment. Et alors que c'est pas ça, c'est une interprétation, il était qu'à faire.
1: Une interprétation, il était qu'à faire.
0: Oui.
1: Parce que bien souvent, l'homme propose. Mais c'est Dieu qui dispose. Et assez souvent, nous voyons que Paul l'a été à Troas. Maintenant, ici, il voit en vision macédonien.
0: Oui, oui.
1: Macédoine est mm-hmm. pour nous. Il changeait plein. Donc, mais les détracteurs, c'est moi, ils n'ont pas lu, ils n'ont pas vu ça ou ça. Mais ils ont vu que Paul a menti parole, il a voué des gros mots pour insulter nous. Monsieur, en fait, monsieur, pas ici, voit l'onction, c'est pas un serviteur. Et Paul a démontré avec humilité et avec amour qu'il sait en appeler de Dieu et qu'il a résolu ses problèmes.
0: C'est ça. Alors, nous avons oublié, nous avons étudié un Corinthien, deux Corinthiens, que c'était une église qui était une faute à faire, et puis le paganisme. Et c'est mon entendu des traditions, des manières, tout ça, et l'évangile a venu déranger certaines situations, et là, et ça a causé problème, mais parmi eux, il y a des bons frères, mais aussi les faux frères, et nous croyons tout ça et les conséquences.
1: Et c'est en raison de cela que Paul, au lieu d'y répondre pour effectuer, il a tourné vers l'évangile du Christ.
0: Eh oui, oui, oui. Et puis, et ça qui est pour talent en ça, c'est le pardon et la réaffirmation de l'amour. Ouais, chaque quoi, mot à la gavire, Gratien. Et l'amour. Alors après, l'ex-saléa, Paul t'a écrit, qui résultat, ça va, Gratien, et qui manière Paul réagit.
1: Et donc, là, Paul voyait l'être là-bas, il dit ça, l'être qui était red,
0: oui, oui,
1: parce
0: oui,
1: que
0: oui.
1: C'est pour l'être qui a persisté à de mauvais entêtements, et puis mauvais comportements. Mm. Alors, Paul, restait là, il voyait l'être là, maintenant, il attend le résultat l'être là, et Timothée était pour venir, pour te bailler le résultat l'être là, et puis Tite, il a un petit désespérément, il n'a pas un petit,
0: mais
1: il
0: a
1: un petit. Et puis Tite portait la réponse baille, mais notez que la lettre a produit de la grande tristesse selon Dieu qui a produit la repentance, la justification, l'indignation du mal et un ardent désir de craindre l'Éternel. Mm-hmm. Alors, la lettre l'a suscité en réaction de repentance et c'est cela qui portait la consolation dans Paul.
0: Eh oui, alors, Gratien, qui m'a encore examiné des attitudes comme ça, des moments où on est des dirigeants qui très raides, raides, là, ils ont prêché, là, ils ont présenté parole bon Dieu, et qu'on dirait, ils ont sans miséricorde, sans grâce. Sans qu'on pense dit ça, et puis d'autres qui m'ont dit, pire, mais il dit plus molle, plus tempérant, plus grasse, et ça va penser d'idée à titre de là.
1: Dans l'exercice, c'est-à-dire bloc à.
0: Tout en mettant en tête, ça Paul vive.
1: Oui, oui, tout ça Paul vive. Et selon l'exemple de Jésus, nous n'y donc à exercer ministère-là, et puis l'amour, il ne faut pas nous presser, condamner, juger, et puis séparer le monde, aucun monde.
0: Est-ce que l'on a dit ça, ou qu'a exclu la fermeté, l'on a parlé de l'amour?
1: Non, l'amour s'exerce avec fermeté, parce que l'amour c'est un principe, il n'a pas qu'à dévier, avec fermeté. Tout en condamnant le mal, tout en appelant le pécheur à se détourner de mal, mais nous pas tout ça, et puis l'amour.
0: Oui. Alors, nous, quand on est, Paul Voyer, l'être là, auparavant, et certains Corinthiens étaient opposés à Paul, et l'église là rangeait désormais par côté Paul.
1: Oui.
0: Combien ça était important de soutenir, et les responsables, les dirigeants, tout ça, mais je dis jour, est-ce que nous, quand soutenir les dirigeants? Parce que, mine de rien, l'année en grosse souffrance délégation.
1: Oui.
0: Parce qu'un dirigeant pas souvent bien compris, il y a qu'à juger, il y a qu'à juger famille, juste et ça t'y brède.
1: Mais ça t'y brède pour non seulement le dirigeant, mais ça t'y brède aussi pour mon qui est en faute là aussi. C'est-à-dire qu'il faut trouver donc le juste milieu. Il faut trouver le juste milieu, puis il n'y a pas de parti pris, mais il y a l'exercice de la justice. Et l'Église doit apprendre comment traiter les personnes qui ont fauté, c'est maintenant qu'il y a dans situation de rébellion et de désobéissance. L'Église doit intervenir pour aider ce moment et clarifier les choses, mais avec amour et avec principe.
0: Oui, oui. Alors, là, nous avons gardé ça, nous avons vu que ça pour talent pour et les membres d'église supportaient les dirigeants. Oui. Les membres d'église supportaient, c'est encourager eux, collaborer et puis et les dirigeants pour faire une démonstration de l'amour de Christ envers l'église. Et ça vraiment pour aider et chacun monde. Et là, nous croyons que l'église de Corinthe pouvait aimer Le fautif.
1: Oui.
0: Parce qu'elle était elle-même l'objet de l'amour de Dieu manifesté à travers l'amour de Paul. Sabelle.
1: Exactement, oui.
0: Oui.
1: En fait, le péché doit être traité, mais dans l'amour. C'est pourquoi Paul exhorte l'Église à réaffirmer son amour pour le fautif, car lui-même aimait l'Église. Il faut donc, sans préserver la réputation, mais il faut montrer qu'on a de l'amour.
0: Oui. Alors, puisque vous parlez de ça, et l'Église a appelé de censurer le péché. Ouais, mon pas dit le péché, le péché. Et là, et ça qui est entré en action, c'est la discipline ecclésiastique.
1: Oui.
0: L'ecclésiastique. Alors, est-ce que, je dis où, il n'est pas né en excès, ou bien il n'est pas né en négligence en disant la discipline ecclésiastique? C'est quoi penser?
1: Bon. Rapidement. C'est vrai qu'on retrouvait des dirigeants maladroits qui peut passer à côté de l'exercice miséricordieux de la justice maintenant, et puis commettre des erreurs.
0: Mmh.
1: Des erreurs qui peut infliger mon âme, un erreur qui peut manquer la vie. Oui. Mais en tout temps de cause, nous, pour analyser, soyez prudents, prenons le temps d'analyser les situations, hein, parce que pire situation, pas pareil. Chaque cas est différent. Prends le temps, pas faire un seul cas en généralité, mais prends le temps d'étudier pour exercer la justice selon le Saint-Esprit, selon le Christ.
0: Très bien. C'est pourquoi? Alors, nous avons fait dernier point en grâce. Et triomphe en Christ. Triomphe en Christ. Et 2 Corinthiens 2, verset 12-13. Et Paul, Caron, après avoir écrit, et lettre sévère là, hein, nous va bien en laissant. Après que Paul finit écrit, lettre là, qui côté y aller et qui ça y fait?
1: Alors, 2 Corinthiens 2, 12-13. Voilà. Au reste, frère, lorsque je fus arrivé à Troas pour l'évangile de Christ, quoique le Seigneur m'ait ouvert une porte, je n'eus point de repos d'esprit parce que je ne trouvais pas titre à mon frère. C'est pourquoi, ayant pris congé d'eux, je partis pour la Macédoine.
0: Voilà.
1: Donc, mais parti pour la Macédoine.
0: Et oui. Et là, nous avons qui réaction, Paul ni les jeunes titres.
1: Ah ouais.
0: Les jeunes titres.
1: Nous parlions de ça tout à l'heure.
0: C'était la joie parce que titre portait une bonne nouvelle. Dit comme quoi que Paola, qui t'a dit de l'être là, il touchait les auditeurs, et puis il a fait un acte de repentance.
1: Exactement.
0: Et le pardon va exister.
1: Un acte de repentance, c'est-à-dire éprouver une tristesse selon Dieu qui conduit à la repentance et donc et au pardon. Et finalement, maintenant, ça c'était un bombe à l'aide de Paul. Et la noix est écrit à ce sujet, le souci de lui causer toutes les églises, et particulièrement celle de Corinthe, pesait lourdement sur son cœur. Il espérait rencontrer Tite à Troas pour être renseigné sur l'effet que produisait la parole d'avertissement et les reproches qu'il avait adressés aux Corinthiens, mais il fut déçu et n'eut point de repos en son esprit. Et par contre, nous savons qu'il rencontrait Tite et qu'il maniait bonne nouvelle là. Faut une explosion de joie en Didon.
0: Eh oui. Alors, grâce
1: à Dieu. Paul affirmait que Dieu nous a fait tous triompher en Christ. C'est une déclaration merveilleuse. Un cœur rempli de la présence du Christ répand la bonne odeur de la connaissance en tout lieu.
0: Eh oui. Paul se réjouit en Christ parce que la lettre douloureuse avait produit le fruit qu'il espérait.
1: C'est là une grande victoire.
0: Et très bien. Alors, grâce à ça, nous a dit, tout le monde, ça qui pour motiver nous, là nous qu'on travaille bon Dieu, c'est le salut
1: de tout le monde.
0: Et pour cela, il y a trop de dirigeants, anciens, pasteurs et autres, qui n'y en orgueil déplacé. Nous ne pouvons pas être en Christ et puis nous qu'on rester brut. Nous pour être lissés, façonnés, transformés et puis l'amour là pour nous partager et puis déverser à tous les membres d'église parce qu'elles n'ont pas meilleur qu'il y a et nous appeler à vivre ensemble pour les têtes, pour les épaules pour nous exercer un ministère rempli l'amour, rempli l'amour.
1: Pendant qu'on va déverser l'amour, on va recevoir l'amour.
0: On va recevoir l'amour et on va récolter des fruits.
1: Exactement.
0: Et là, nous allons dire tous les membres d'église, c'est ensemble, en nous quittant Jésus. pénétrer chez nous et puis transformer nous. À nous prier.

0: va dire c'est un plaisir d'être à service et qu'on nous a exercé. Quittez-nous une belle rencontre.
1: Yes.
0: Et puis le Christ vivant. Puis transformer la vie nous pour ministère nous son ministère rempli l'amour.
1: Yes.
0: Et puis aussi être sensible ba monde qui a passé par des tribulations pour nous faire ça aider, encourager et puis ba yo force en Jésus pour avancer.
1: Yeah.
0: Bénis les pasteurs, bénis les anciens, bénis les dirigeants, bénis les responsables de département, bénis les membres d'église qui ensemble qui nous quittent Jésus, imprégnez-nous, transformez-nous et que la vie nous qu'aille plus meilleur. C'est prier moi en nom Jésus.
1: Amen.
0: Amen. Amen.
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4: 16h12 sur Espérance FM. J'espère que vous allez bien. C'est le dernier 4 quarts de la semaine, celui du vendredi 14 août 2026. La Martinique est actuellement en vigilance jaune pour fortes pluies et orages, vagues, submersions et vents violents, selon Météo France dans son bulletin de prévision publié aujourd'hui à 11h51. Les belles éclaircies se poursuivent jusqu'en fin d'après-midi. Le ciel sans nuages en soirée, annonçant la dégradation pluvio-orageuse liée à l'onde tropicale qui nous impactera dès la nuit prochaine. Nuit où les averses à caractère orageux sont nombreuses et localement intenses. Voici quelques infos qui vous feront peut-être réagir. Sécheresse des bananes livrées en masse pour sauver les bovins. Le France Antilles Martinique précise qu'hier, jeudi, Banamart a livré 15 tonnes de bananes aux éleveurs bovins pour faire face aux conséquences de la sécheresse. À Sainte-Luce, André Prosper a reçu 3,5 tonnes pour nourrir son cheptel de 300 bêtes, dont certaines sont déjà fortement amaigries. Une aide d'urgence alors que la sécheresse continue de fragiliser les élevages et les pâturages de l'île. Une autre info importante du quotidien local. 21 ans après le crash, Rosemary Taupin-Pélican continue le combat. Elle a raconté cette histoire des dizaines de fois. Elle la raconte encore 21 ans après le crash de la West Caribbean. Rosemary Taupin-Pélican n'a pas changé de ligne. Les 152 victimes méritent que toute la lumière soit faite. La procédure, elle, s'est enlisée. La Cour européenne des droits de l'homme, saisie en 2024, a fermé une porte en début d'année. L'AFCA cherche déjà comment en pousser une autre, parce que renoncer pour sa présidente n'est toujours pas une option. Et voici une autre info qui nous vient du journal Le Monde. Interdiction des réseaux sociaux aux moins de 15 ans, le Conseil constitutionnel inflige un camouflet à l'exécutif. Le Conseil constitutionnel a jugé qu'en s'appliquant à tous les réseaux sociaux et à tous les mineurs sans distinction, la loi enfreignait la liberté d'expression. Emmanuel Macron a chargé son gouvernement d'aboutir à un nouveau texte avant la fin de son mandat. Dans le 4 quarts, nous aurons deux invités aujourd'hui. À 16h30, celle qui sera à notre téléphone nous présentera un bon plan. Et à 17h, nous aurons au bout du fil un président. Autre info, ce sera le 6e anniversaire du 24-7 Antilles-Guyane française, demain samedi 15 août 2026. C'est un espace de prière 24 heures sur 24 dans toutes les langues sur Zoom. Nous entendrons Jean-Robert Sanu, qui est le référent Guadeloupe de la chaîne de prière 24-7. On aura aussi le zapping du 4 quarts, l'occasion d'entendre Priscilla, Jérémy, Ryan, mais aussi plusieurs de nos invités de la semaine, notamment plusieurs artistes du Grace Up, l'événement des vacances prévu ce dimanche de 8h à 19h à Rama Village, à Monésie-Sainte-Luce. Info sur Instagram, graceup.mq. A tout de suite pour le zapping du 4 quarts.
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0: Mirella avec Mes Peines.
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0: 0596 72 82 51 pour vos petites annonces ou pour vous parler de l'actualité ou de sujets hors actualité qui vous intéressent. Vous pouvez également envoyer des WhatsApp au 0696 218 280. Voici le zapping du 4 quarts. On remonte le temps et on prend des extraits croustillants de l'émission le 4 quarts. Vendredi dernier, nous recevions Jude Lassonnier.
4: La formation, cette formation qui est destinée aux sonorisateurs, ingénieurs de son, on cible les églises, le fonctionnement de la sonorisation dans les églises et dans nos événements.
0: Oui.
4: Et donc de par mon expérience, je réalise qu'il y a des choses qui méritent d'être faites. Donc je propose une formation qui va tourner sur entre ça s'étale du 19 au 21 août.
0: Ok, 19 au 21 août.
4: Oui.
0: D'accord. Pendant combien de temps, à quelle heure? Est-ce que c'est toute la journée?
4: Donc ça sera de 9h à 16h.
0: Ok, de 9h à 16h.
4: Et ça va se passer au François.
0: Ok. Où est-ce précisément?
4: Donc, c'est soit le lieu sera divulgué enfin, ultérieurement. Donc, ça fait en fonction du nombre de personnes, en fonction de la de disponibilité. Donc, maintenant, si par exemple, on a. Ce sont des modules de six personnes.
0: D'accord.
4: 6 personnes, pourquoi? Parce qu'on veut aller en profondeur pour vraiment expliquer comment ça fonctionne. Et donc, si par exemple, j'ai 6 personnes sur Fort de France, je vais trouver un lieu sur Fort de France, par exemple.
0: Ok.
4: Si 6 personnes à Sainte-Marie, on va s'organiser pour trouver à Sainte-Marie. Donc ça sera en fonction des inscriptions et des adresses des différents participants.
0: Jude Lassonnier donne maintenant des précisions sur le terme musicien qu'il a employé.
4: Musicien veut dire musicien. Et je fais la différence entre musicien et instrumentiste. Un instrumentiste, c'est un musicien. Un chanteur, c'est un musicien. Un compositeur, c'est un musicien. Celui qui vend des... peut-être que je me trompe, mais celui qui vend des disques, c'est un musicien. Celui qui va arranger, c'est un musicien. Et donc, musicien, ça veut dire que tout ce qui tourne autour de la musique, en fait.
0: Vendredi, donc, Jude Lassonnier nous parlait d'une formation à venir et également de l'événement Échange et partage.
4: Donc là encore, tous ceux qui sont intéressés par la musique, par l'audiovisuel, quand on dit audiovisuel, je dis son, lumière et son, lumière, audiovisuel.
0: Informatique.
4: Son, informatique.
0: Oui.
4: Et, non, vidéo, voilà.
0: Vidéo.
4: Son, lumière. Voilà. L'informatique est là, enfin, forcément, puisqu'en 2026, l'informatique a sa place partout. Mais l'audiovisuel, son, lumière et vidéo.
0: Ok, ça se passe où et quand?
4: Donc ça va se passer le 23 août, ça sera dimanche après-midi, et ça sera au jardin de Monique au François. Et là, au même lieu qu'on était l'année dernière.
0: Oui, tout à fait. À quelle heure?
4: Donc on reçoit tous ceux qui sont intéressés par la musique à partir de 14h.
0: À partir de 14h le dimanche 23 août au jardin de Monique au quartier d'Ostalie au François. Ok, alors si on est intéressé, à quel numéro on peut appeler pour pouvoir s'inscrire? Alors pour l'événement du 23, c'est pas nécessaire de s'inscrire, mais c'est plus pour la formation.
4: Non, non, je laisse quand même mon numéro de téléphone si y a besoin d'informations.
0: Oui.
4: Le numéro de téléphone, c'est le 06 96 26 80 60.
0: 26 80 60.
4: Voilà, c'est le numéro de téléphone. Voilà.
0: Très bien. Alors, ma dernière question, ce sera quand même es-tu seul à organiser ces événements? Qui t'aide pour cela?
4: Alors, j'ai mon bras droit, Guylaine Lassonnier, mon épouse.
0: Mm-hmm.
4: On a un frère, Claire Violette, qui est avec nous. Et puis, il y a Rebecca Joseph Angélique. Enfin, on a formé un petit comité pour pouvoir travailler ensemble, quoi.
0: Et je reprends le numéro de Jude. Pour ceux qui veulent avoir des informations, s'inscrire à la formation ou à la rencontre, échange et partage. 06 96 26 80 60. On poursuit ce zapping du 4 quarts lundi. Avant de parler de notre thème élève versus prof, nous nous sommes livrés à une expérience avec Jérémy et Priscilla. Donc, on va voir maintenant si certains mots ont une réaction sur une certaine personne qui s'appelle Priscilla. Alors, on va se livrer à une expérience. Je viens de t'envoyer un message, Jérémy, sur ton téléphone. Tu vas juste le lire pour Priscilla. On va voir qu'est-ce que ça va déclencher.
1: Ah, il faut que je sois nette, c'est ça?
0: Alors, tu lis simplement.
1: Je soutiens.
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0: Voilà, c'était cette réaction que le mot je soutiens déclenche à chaque fois. Voilà. Ensuite, nous avons commencé notre thème avec cette question. Qu'est-ce qu'un bon élève? Voici la réponse de Jérémy. Jérémy est le spécialiste en élévologie. Qu'est-ce qu'un bon élève, tout d'abord, pour toi?
6: Oh, pour moi, un bon élève, c'est un élève qui est respectueux, qui travaille. Même si bon, il a des difficultés, il donne le meilleur de lui-même. Et puis, c'est un élève qui... Bon, mais qui dérange pas la classe. Qui est... Même s'il parle des fois, mais ça, ça dérange pas l'ambiance de la classe.
0: Et un bon professeur, c'est quoi? Qu'est-ce qu'un bon professeur, un bon enseignant pour toi, Priscilla?
1: Un bon professeur doit avoir deux qualités premières, selon moi. La première qualité, c'est être un très bon pédagogue dans sa matière. Donc, réussir à transmettre, de faire en sorte que, même si c'est avec les générations qui arrivent là, je dis une chose, mais idéalement plusieurs choses, que l'élève ressorte avec à la fin de l'année. Au moins un petit sac, au moins un sac, idéalement une valise remplie de connaissances concernant ma matière. Donc ça, être un bon pédagogue, que non seulement il ressort avec, mais qu'à n'importe quel moment, il ouvre sa valise, il sait c'est quoi, il ressort son truc. Il sait que ce t-shirt-là, c'est ça, ce pantalon-là, c'est ça, tu vois. Enfin, pantalon, je dis, ce sont des éléments, quoi, tout simplement. Maintenant, la deuxième qualité, c'est être un bon éducateur.
0: Et dans notre discussion, on a parlé des devoirs avec l'intelligence artificielle. Faire ses devoirs avec l'IA.
6: J'ai pas vraiment de choses à dire, hein. Chacun fait ce qu'il veut.
1: Est-ce que tu le fais, toi?
6: Alors, je vais pas mentir, ça dépend. Ça, si c'est un exercice compliqué, je demande à l'IA deux, trois trucs de m'aider.
1: Pas de faire.
6: À part si c'est pour des rédactions, par exemple, je lui demande un thème, un truc qui pourrait m'intéresser, et puis après je commence à écrire et voilà. Mais je recopie pas les textes que l'IA me donne.
0: Suite du zapping du 4 quarts tout à l'heure, dans un instant juste après la musique, on reçoit par téléphone notre invité qui va nous présenter un bon plan.

0: séquence avec Ryan Labiche.
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0: Bonjour Carole.
2: Bonsoir Davis.
0: Ah oui, tu es de la team bonsoir. C'est vrai que...
2: Oui.
0: Moi je suis bonjour, mais c'est pas grave, on va s'entendre quand même.
2: Pas de problème.
0: Tu es notre invitée qui va nous présenter un bon plan. Tu es chantre, tu es directrice des éclaireurs, des aventuriers et des castors à l'église adventiste Sion du Mont des Es, qui organise un culte chanté demain avec le chœur des jeunes de Sion, demain à partir de 8h45. Tout d'abord, Carole, ce programme est-il maintenu vu que la météo annonce une onde tropicale qui nous impactera dès la nuit prochaine avec des averses à caractère orageux?
2: Non, c'est maintenu, il n'y a pas de déformation, comme quoi c'est annulé, donc les jeunes sont fin prêts et ils vont pouvoir chanter pour la gloire de Dieu.
0: Allez, j'espère bien que ce sera maintenu et que le temps ne sera pas trop catastrophique.
2: Mais nous allons prier deux fois plus pour ça.
0: Oui. Alors, tu es également dans la direction du département musique hein, qui organise ce culte chanté demain. Est-ce que tu veux bien nous présenter ton équipe, l'équipe à la direction de la musique à Sion?
2: À la direction de la musique à Sion, c'est pas moi la directrice, hein, c'est ma sœur Maggie.
0: Oui.
2: Mais elle a aussi des sous-directeurs avec elle. Mais moi aussi, comme j'ai été directrice depuis plusieurs années, donc j'aide aussi à l'organisation des programmes avec eux. Je donne des idées, voilà quoi. Et on fait les choses ensemble, on groupe ensemble et on avance comme ça.
0: Vous êtes combien dans l'équipe?
2: Ah, dans l'équipe, ils sont trois Maggie est directrice et il y a deux sous-directeurs avec elle. Et puis nous sommes une vingtaine de chantres à peu près. Hein. Nous avons à peu près quatre groupes de chantres à l'église du Mont des Es. Il y a un groupe de chantres d'hommes seulement. Il y a plusieurs groupes de chantres avec différentes femmes et il y a un groupe de chantres justement de jeunes. C'est eux qui font le plus de chantres demain justement.
0: Et concernant les musiciens, quels sont vos différents musiciens?
2: Alors, nous en avons plusieurs, mais nous aidons aussi des musiciens de plusieurs églises, comme toutes les églises font maintenant.
0: Oui.
2: Donc, nos musiciens vont aider ailleurs, il y en a qui viennent chez nous aider aussi, mais nous avons des musiciens, donc nous aidons, nous avons des échanges inter-églises, et comme ça nous aidons à avoir de la musique assez régulièrement à l'église en fait.
0: Très bien. Carole, qu'est-ce qui a motivé l'organisation de ce culte santé prévu demain matin?
2: Ce qui a motivé, déjà plusieurs choses. Parce que déjà, on est pour vacances. Hein.
0: Ouais.
2: Il y a beaucoup de vacanciers, déjà.
0: Ouais.
2: Et aussi, beaucoup de ces jeunes, parmi eux, il y en a qui partiront faire leurs études d'ici septembre. Donc, nous avons incité l'idée de faire un culte santé. Parce qu'ils ont beaucoup progressé. Hein. Ils ont commencé, ils étaient un petit peu timides au début, il y a 2 ans de cela à peu près.
0: Mm-hmm.
2: Depuis un an, vraiment, il y a Cory qui les a pris en main. Et vraiment, ils ont beaucoup évolué vocalement. Et comme on a voulu mettre ce culte chanté là, ils leur ont donné l'opportunité de le faire. Comme ça, ça fera pour une belle consécration, si on veut, de leur travail.
0: Oui.
2: Et puis, comme dit la classe, ils partiront, au moins ils ont un beau souvenir de la gloire de Dieu, et puis pour pouvoir chanter entre amis, et puis chanter pour la gloire de Dieu, en fait.
0: Tu as parlé de Cory, c'est Cory Germani?
2: Oui, Cory Germani, oui, tout à fait.
0: Qu'on voit être choriste, par
2: assez exemple. Régulièrement, tout à fait. Elle est membre de chez nous, elle est chanteuse aussi,
0: d'autres
2: tout à
0: artistes.
2: Fait.
0: Elle est chanteuse à Sion Mont des Es.
2: Mont des Es aussi, oui, aussi.
0: D'accord.
2: Et c'est elle justement qui tient le groupe des jeunes, justement. Le groupe des jeunes, c'est elle qui travaille avec eux, qui les mène, qui... Et elle chante avec eux de même, justement. Elle chante avec eux.
0: D'accord, Carole. Est-ce que tu peux nous présenter le chœur des jeunes de Sion? Ils sont combien, à peu près de quel âge?
2: Ils ont entre 16, et quand il est après un petit peu plus grand, 16, 19, 20 ans. Ils sont 4 avec Cory, ils sont 5 en tout, avec Cory. Et là, c'est entre 16 et 20 ans, une vingtaine d'années.
0: Je ne suis pas sûr d'avoir compris. Tu m'as dit qu'ils sont 5?
2: Ils sont 5. Il y a vraiment des jeunes, vraiment, ados. Il y a Emmanuel,
0: oui.
2: Vanessa, Juliane, Soa, ils sont plus jeunes. Il y a deux adultes avec eux. Je dis jeunes adultes, hein, Cory et Léa. Mais ah, sinon, oui. Ils sont, voilà, ils sont assez jeunes quand même. Mais ça serait un beau coup de chanter.
0: J'en suis sûr. En fait, oui. Tu as bien dit cœur, hein, c'est pas une masse croyeuse non plus. Hein.
2: Ah non, c'est un petit cœur. C'est le moment qu'il y a plusieurs, c'est un cœur. Hein.
0: Bien sûr.
2: Le moment qu'il y a plusieurs,
0: raison,
2: deux, c'est un cœur. Voilà.
0: Absolument, absolument. Et est-ce que tu peux nous présenter le programme qui est prévu dans les grandes lignes?
2: Le programme, en fait, c'est justement, c'est eux qui sont de service demain aussi. C'est qui fera l'ouvrage de l'école du Sahara. La louange, tous les chants de louange dans l'école du sabbat, c'est eux aussi qui font les chants de circonstances, les chants de la prière, les chants de la dîme, c'est eux aussi. Et au moment du culte, ils prennent le culte en main.
0: Alors je vois sur le flyer que le thème prévu, c'est l'amour de Dieu, source de notre louange.
2: Voilà, c'est bien ça.
0: Donc, rendez-vous demain à
2: 8h45, et nous commençons à l'heure chez nous, Bardentin.
0: Ah, très bien. Pour ceux qui ne connaissent pas, est-ce que tu peux nous faire en live la géolocalisation à l'ancienne?
2: À l'ancienne, pour ceux qui connaissent Sainte-Marie, il faut aller vers le monde des Est. Ceux qui sortent vers la Trinité, le temple se situe après le collège du monde des Est. Et ceux qui sortent vers le gros monde se situe avant le collège du monde des Est.
0: D'accord.
2: Donc le temple est au milieu. Ceux qui sont de Trinité, le temple est après le collège, et ceux qui sont du gros monde, le temple est avant le collège.
0: Alors,
2: c'est facile à trouver, c'est le seul temple adventiste qu'il y a au monde des Est.
0: D'accord. Et vous êtes assez moderne, il y a régulièrement des directs vidéo. Est-ce qu'il y aura également un direct vidéo demain?
2: Il y a toujours le live chez nous. On a une chaîne YouTube, justement. Et justement, il faut s'abonner à la chaîne YouTube. On a une chaîne YouTube, on a une page Instagram. Il faut s'abonner. Et c'est toujours en direct, ça sera en direct aussi demain. Pour ceux qui ne peuvent pas venir, le clip sera en direct dès 8h45, ça sera en direct demain, matin.
0: Donc c'est
2: sur sa base jusqu'au clip, ça sera en direct.
0: Sur YouTube, Église Adventiste Sion, Monde des Est.
2: Sion, Monde des Est, voilà.
0: Et sur Instagram, Église Adventiste Sion.
2: Voilà.
0: Ok, très bien.
2: J'ai tout dit.
0: Eh bien, merci beaucoup, Carole, de nous avoir fait cette belle invitation pour demain à 8h45.
2: J'espère voir pas mal de monde pour encourager nos jeunes, chanter pour la gloire de Dieu, et puis nous passerons aussi un bon sabbat en cette même occasion.
0: Ah ben, très bien. Merci beaucoup, Carole. Merci à toi, et on te dit à demain, si Dieu veut.
2: À demain, si Dieu veut. Bon après-midi.
0: Merci, bye-bye.
2: Bye-bye.
0: 16h39, c'est le 4 quarts sur Espérance FM. Merci beaucoup d'être avec nous. Tout à l'heure, nous aurons un président au bout du fil. Oui, un président vers 17h. Nous aurons également des bons plans à vous proposer en espérant que le temps ne va pas gâcher. Un petit souci de micro qui veut partir, mais je t'invite, cher micro, à rester avec moi car j'ai besoin de toi. J'ai besoin de toi. Voici la musique d'Anaïs et de Sephora, ton amour.

0: Alors, est-ce qu'ils ont des noms? Est-ce qu'ils ont des couleurs? Est-ce qu'ils ont des... Est-ce que vous avez déjà le droit de partager peut-être des goûts, des avant-goûts?
1: On va vous donner des petits tips, mais vraiment petits. Et le reste, faudra venir goûter.
0: Hein. Tout simplement.
1: Tout simplement.
0: Okay. Alors.
1: Alors, nous sommes partis sur un cocktail qui s'appellera le Grease Up.
0: Ok.
1: Et ça sera par rapport à la DA du logo. Mm-hmm. Un dégradé de couleur, coucher de soleil, frais, pétillant.
2: On fera ressortir le vert, le rose du logo.
1: Exactement. Justement. Petit spoil, si vous avez vu la petite vidéo sur Instagram, ça donne des idées.
0: Ok, donc.
3: Alors, on peut dire qu'il y aura de la fleur, peut-être.
0: Ah.
3: Toujours mardi, nous étions aussi avec Karen et Joe de CTW Creative to Worship. On écoute Karen sur le nom du collectif.
4: Donc, on avait déjà le terme collectif et Mimi dit, mais pourquoi ne pas s'appeler Créer pour louer? CTW, Create, en anglais ça sonne mieux, Creative to Worship, et puis adopté à l'unanimité.
0: Ok.
4: Voilà.
3: Et le temps fort, c'était Joe et Karen de CTW qui chantent. Tu peux chanter 30 secondes?
4: Chanter?
3: Allez.
4: Chanter quoi?
3: Ça.
4: J'entends pas. Ok. Moi.

0: Je sais pas si on a dit que Joe est aussi bassiste, et donc tu chantes aussi.
1: Mais non, là j'ai fait semblant.
0: Et tu vas jouer pour Symbiose.
1: T'as vu aussi. Que je me suis arrêté.
0: Et tu vas jouer pour Symbiose aussi. Hein.
1: Oui, oui, oui.
0: Tu
1: oui.
0: as une journée bien remplie.
1: Ben ouais.
0: Ouais.
1: Une vacance méritée après, peut-être, j'espère.
0: Ouais, oh. Tu te Et maintenant, on va écouter Nico et Didou qui sont passés nous voir. Là, on parlait éducation des enfants. Vous entendrez un terme, je ne sais pas si vous le connaissez, c'est un terme, je pense, créé par Priscilla. Je ne sais pas si elle a déposé le nom. C'est Ghettosori.
2: C'est notre exemple. Mm-hmm. Ouais, tu ne fais pas la vaisselle, je mets la vaisselle sur ton lit.
0: Sur ton lit.
3: On est d'accord, c'est très Ghettosori, tout ça.
4: Oui, c'est vrai que notre balance penche plus pour le Ghettosori.
0: On continue le zapping. On va parler maintenant avec Rosie du nombre de repas par jour. C'était mercredi.
5: Mais normalement, le repas du matin et le repas du midi, largement.
0: Toi, Ryan, tu fais combien de repas par jour, par exemple?
6: Moi, par exemple, moi, ça varie des jours. Ouais, je peux manger 3 fois, comme 5, en vrai, ça dépend.
0: Ah ouais, 5 fois?
6: Ouais, après,
3: après, il est en croissance, si tu veux dire.
6: Enfin, je suis en croissance, que si le sport aussi à prendre en compte, je dépense, donc faut rééquilibrer un peu. Mais ça dépend des jours.
0: Mais le débat principal, c'était autour de la musique chrétienne, toujours avec Priscilla et Ryan. Qu'en penses-tu, Ryan? Par exemple, ceci. Jesus Name, vous allez peut-être reconnaître la mélodie.
3: Pardon,
0: une chanson chrétienne, mais en salsa.

0: Stéphane.
1: Ok.
0: Ouais, non, je pourrais. Moi, personnellement, je pourrais pas, parce que c'est plus, on va dire, la mélodie, le tempo qui m'entraîne que les paroles.
1: Je te propose un autre exemple avec Cab ou Cabi, je sais pas comment on dit. Jamais solo.
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0: Alors, verdict.
1: En fait, là, c'est dur d'avoir un avis. Parce qu'en vrai, là, je suis vraiment concentré sur les deux. Je pense que c'est un morceau que je pourrais écouter comme ça de temps en temps. Mais
2: est-ce que tu te verrais, par exemple, interpréter ce chant dans un moment de louange, de partage avec quelqu'un et tout?
1: Quelqu'un, après, ça dépend.
2: Enfin, église
1: ou
2: sans
1: église? Ou vraiment, genre comme ça, de ça, tu vois?
2: Ah, parce qu'il y a une différence entre musique d'église et musique hors d'église.
1: Ouais, mais ça c'est
0: alors oui, alors moi je pense qu'il y a une différence entre
1: musique
0: qu'on écoute et musique qu'on interprète,
1: ouais,
0: pour un culte quand
1: c'est
0: même.
1: C'est ça, donc il y a une différence.
0: Oui.
1: Mais en tout cas,
2: oui,
1: ça dépend du cas.
2: Dis-nous tout, Dave, quelle est cette différence?
0: Ça me paraît évident, il y a des musiques que je peux écouter chez moi, dans ma voiture, mais c'est pas fait pour
1: cas,
0: que l'assemblée rende un culte. Et Régine nous a appelé, elle nous a parlé de la longueur des interventions pendant le culte.
3: Nous sommes venus tous apporter quelque chose pour Dieu et pour édifier les autres. Donc c'est pour ça que une seule personne ne peut pas mobiliser une heure, voire une heure et demie du temps pour s'exprimer elle seule. Donc, ça me rappelle dans une église, donc j'étais à Gilgal, dernièrement, c'était les jeunes qui présentaient le programme, MEA, je crois. Et bien, la plus grande prédication des jeunes avait duré, je crois, 10 ou 15 minutes maximum. Et c'était très intéressant, même j'avais amené une jeune de 22 ans, elle a trouvé ça intéressant. Parce que les prédicateurs s'enchaînaient, entre guillemets, les jeunes, je crois qu'ils étaient 4 ou 5. Eh bien, il y en a, il a fait sa présentation en 5 minutes sur un verset, son commentaire. Et voilà. Donc, ça veut dire qu'on n'a pas besoin de beaucoup de temps pour se faire comprendre. On va à l'essentiel et la personne retiendra cet essentiel. Si on en dit trop, eh bien, voilà, il y a beaucoup de choses qui passent à la trappe.
1: Tu parles chez vous dans le...
2: Non, c'est ça.
0: Et nous aurons une dernière partie tout à l'heure pour ce zapping du 4/4. Vers 17h, on reçoit par téléphone un président musique avec Love Mine, Ne Murmure Surtout Pas.

0: 16h57.
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5: C'est 7h01 sur Espérance FM. Jeanne nous a appelé. Bonsoir Jeanne.
6: Bonsoir Davis et puis elle n'est pas là.
5: La petite Priscilla n'est pas là le vendredi en général.
6: Ah oui. Qui c'est bien avec toi? Toi seul allô?
5: Dieu, il y a Dieu, il y a, toi.
6: Oui, je sais.
5: Il y a les auditeurs.
6: Il y a vraiment d'autres personnes avec toi, les hommes. C'est pas moi.
5: Pas aujourd'hui, en tout cas.
6: Oui, avec tous ceux qui écoutent, la radio, que des fois, que partout, ils demandent à Dieu son esprit et puis de chanter les louanges et puis de crier à Dieu et puis faire appliquer dans notre le sabbat.
5: Oui.
6: Voilà,
5: c'est
6: bien.
5: Merci beaucoup, Jeanne.
6: La professeure Louis.
5: Oui, merci. Je crois savoir que tu te prépares pour l'onde tropicale annoncée.
6: Ah, je sais pas. Alors, ma nièce n'est même pas là. Je suis là. Alors, les anges seront avec moi. Mais oui, les anges.
5: Oui, bon, ce n'est pas un cyclone, hein, c'est une onde tropicale. Ce qui est prévu cette nuit, c'est des fortes pluies, de l'orage.
6: Ah bon, j'avais dormi, moi.
5: Ah ben, j'espère que tu dormiras bien, bercé peut-être par le bruit de la pluie.
6: Ah, je sais pas. S'il y a l'orage, moi, j'ai peur de l'orage, j'ai peur des éclairs.
5: Mais si tu es tranquillement dans ta maison, tout devrait bien se passer.
6: Oui, oui. Ah ben, tu vas penser à moi.
5: Bien sûr, Jeanne.
6: Ouais, ah ben merci.
5: Merci.
6: Et puis, bon, et toi?
5: Oui, je te remercie beaucoup, Jeanne. Bonne fin d'après-midi et bonne soirée.
6: Ouais, merci.
5: Bye bye. Jeanne nous a appelé au 0596 72 82 51. Tout à l'heure, on parlera du 6e anniversaire du 24-7 anti-Guyane française. C'est demain, samedi 15 août. Il s'agit d'un espace de prière 24 heures sur 24 dans toutes les langues sur Zoom. Et nous entendrons Jean-Robert Samu, qui est le référent Guadeloupe de la chaîne de prière 24-7. Dans un instant, on espère avoir au téléphone un président.
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0: Sans Bonheur avec Louise Binden, une des artistes prévues pour ce Grace Up, l'événement des vacances prévu ce dimanche entre 8h et 19h à Rama Village à Molésie-Sainte-Luce. Dans un instant, on l'écoute, j'espère, un président.
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0: Israel and New Breed, le titre Reason. Comme annoncé, nous sommes avec un président, celui de l'UAGF, Union des Antilles et Guyane Françaises. Il s'agit de l'organisation interrégionale de l'Église Adventiste, donc pour les territoires suivants, Guadeloupe, Martinique et Guyane. Les bureaux de l'UAGF sont d'ailleurs en Martinique, à Ravine-Vilaine, à Fort-de-France, en Martinique.
1: Bonjour,
0: Eddy-Michel Carpin. Merci de t'être rendu disponible.
1: Oui, il n'y a pas de souci. Bonsoir, Davis. Bonsoir à tous nos amis auditeurs. Je suis vraiment très heureux de participer avec toi à ton émission au 4 quarts.
0: Oui. Tu es également pasteur et à ce titre, tu as programmé un week-end spécial. Avant d'en parler, comment vas-tu?
1: Eh bien, de mon côté, ça va. Depuis quelques jours, j'essaie de prendre des vacances, mais je n'ai pas encore totalement réussi.
0: Oui.
1: Je pense que je vais y arriver très bientôt. Je ne me sens pas trop fatigué, ça va. Tranquillement.
0: D'accord. Est-ce que tu peux nous donner des détails de ce week-end à Hébron, Morne-Roche, au Lamantin?
1: Alors, ce n'est pas exactement un week-end, puisqu'on va commencer avec moi, en tous les cas, à partir du dimanche 23, jusqu'au vendredi 28, parce qu'en fait, j'ai des obligations, j'avais déjà répondu à d'autres obligations pour les sabbats, et donc je leur ai proposé, s'ils le souhaitaient, d'interagir en tous les cas avec la communauté, avec les visiteurs, du 23 au 28, donc c'est du dimanche au vendredi, certainement qu'il n'y aura pas le jeudi soir. Mais il s'agit, en fait, le thème que j'ai choisi, c'est « Sous le même toit ».
0: Sous le même toit, ok.
1: Oui. Alors, tu vois, il y a plusieurs jeux de mots. Il y a le « toit de la maison », il y a le « trois Davis, moi », etc.
0: Mm-hmm.
1: Donc, on va parler de la famille. Qu'est-ce qui se passe sous le même toit?
0: Ah, il y a beaucoup de choses qui se passent, j'imagine.
1: Ah, ben justement, donc j'invite les auditeurs, les amis, hein, ceux qui sont en vacances pendant cette période, bien à venir échanger. On essaiera, en tous les cas, à partir du texte biblique, de nous questionner également dans une sincérité, parfois peu commune, parce que parfois, oui, sous le même toit, on peut porter des masques, on peut porter, on n'est pas toujours forcément soi. Donc, oui, quand on parle famille, parfois on parle aussi d'un idéal. Est-ce qu'il y a un idéal? Est-ce qu'il n'y a pas d'idéal? Qu'est-ce que la Bible dit de tout cela? Et puis, parfois, il y a des personnes seules également, il y a les enfants, et on est en interaction avec les grands-parents. Donc, on essaiera d'aborder pendant ces quelques jours, il n'y a pas beaucoup de jours, mais d'aborder quand même quelques éléments, nous inviter en tant que personne, en tant que famille, en tant qu'église aussi, parce que l'église, on en parle aussi comme d'une famille.
0: Oui.
1: Donc, mais comment elle se porte, cette famille église, si on n'a peut-être pas vraiment la famille, je dirais au niveau filiation, au niveau sanguin,
0: oui.
1: Est-ce que la famille spirituelle, elle fonctionne ou elle dysfonctionne? Comment elle est? Quelle est sa santé? Donc on fera aussi le lien avec tout cela, puisque je pense qu'en tant qu'individu, en tant que croyant, eh bien oui, nous avons nos familles ou pas. Et puis on a aussi ce qu'on appelle la famille église, donc on va interagir, on échangera autour de cela.
0: C'est ça, puisqu'à l'église, on est sous le même toit également.
1: Oui, nous sommes sous le même toit.
0: Donc ce sera du dimanche 23 au vendredi
1: 23, oui.
0: 28 août.
1: Oui,
0: à quelle heure?
1: À partir de 18h45, on aura un moment de chant, d'accueil, puisqu'il c'est important aussi d'accueillir tous ceux qui viennent. Et puis nous aurons une réflexion. Mais je souhaite aussi que il y ait un petit inter-échange avec le public. Donc ce seront pas vraiment des conférences ex-cathédra, mais vraiment un temps de partage, d'échange. Parce que je ne viens pas non plus en donneur de leçons, hein, Davis.
0: Oui.
1: Mais vraiment pour partager avec ma propre expérience aussi, qui n'est pas toujours simple non plus en tant que père, en tant que mari, les défis qui sont et qui peuvent être les nôtres, ce qui peut nous attendre aussi après un certain nombre d'années de mariage si on fait pas attention. Donc nous interroger vraiment dans un langage simple sur nos réalités et permettre aussi, parce qu'il arrive que certaines relations ne tiennent pas, même au niveau ecclésial. Parfois on est à l'intérieur sous le même toit, parfois on a envie de souffler, on a envie de sortir. On peut être aussi en maltraitance, en situation de maltraitance à l'intérieur, sous le même toit. Mais justement, qu'est-ce que l'on fait et comment on accompagne? Quel regard que l'on pose par rapport à ces personnes qui peuvent être dans ces situations? Est-ce qu'on les regarde de haut? Est-ce qu'on les accompagne? Voilà, un peu Davis, le défi qui est le mien pour ces quelques jours avec la communauté d'Hébron.
0: Donc ça commence pas ce dimanche, c'est l'autre dimanche, non. C'est dans deux dimanches.
1: Dimanche prochain,
0: 23.
1: Oui, tout à fait. Normalement, c'est la date que moi j'ai eue.
0: Oui, d'accord. Et dis Michel, tu as dit que tu es père, tu es mari, mais tu es également fils.
1: Oui, exactement. Oui, avant toute chose, oui.
0: J'ai l'impression que tu es aidant familial, je ne sais pas si je me trompe.
1: Oui, aidant dans le sens, oui, ma maman aujourd'hui, elle a 93 ans. Donc oui, je passe la voir. Ben justement, je suis chez elle.

0: cet après-midi. Mais on l'a avec elle un petit moment.
1: On t'a entendu dire maman donc à l'antenne, donc c'est pour ça que je me permets.
0: Oui, non, mais tout à fait. Donc, je passe, elle est très autonome. Et okay. C'est incroyable par rapport à son âge.
1: Ah oui.
0: Mais, bon, il y a ma sœur aussi qui passe plus régulièrement que moi. Et puis, il y a des amis, des gens qui lui sont vraiment très chers, qui passent aussi, qui l'accompagnent. Donc, c'est très bien. Ainsi, donc, oui, je suis avant toute chose, fils.
1: Alors, je sais que tu es un homme très occupé, je ne veux pas abuser de ton temps, mais j'ai quelques autres questions, si tu veux bien.
0: Oh, bien sûr.
1: Alors, tu as été directeur de Radio Espérance.
0: C'était ça fait quelques années.
1: C'était le nom de la radio à l'époque.
0: Espérance FM,
1: oui. Et tu as été aussi...
0: Radio Espérance.
1: Voilà. Tu as été chroniqueur de diverses émissions, notamment deux questions, deux réponses, qui était une émission qui a fortement et durablement marqué l'antenne. Il y a eu aussi les grandes questions de la Bible d'hier à aujourd'hui. Tu es chroniqueur dans l'émission vidéo, autrement dit, qu'on peut écouter sur Espérance FM et visionner sur la chaîne YouTube Église Adventiste du 7e jour Morija. Et quand on t'entend, on sent ton grand intérêt et même ta passion pour la Bible.
0: Oui. C'est l'une de mes passions. C'est peut-être la première passion. Je suis tombé amoureux un peu du texte biblique. Mais pas seulement du texte. C'est surtout la personne qui se révèle au travers des textes bibliques. Mm-hmm. Et quand je lis, je ne lis pas seulement... C'est vraiment une passion, je me questionne, il me renvoie aussi dans mes retranchements. Et en fait, je remercie vraiment aussi mes parents parce qu'ils m'ont permis d'étudier, d'avoir aussi des outils pour mieux appréhender la lecture du texte biblique. Bon, après cela aussi, j'ai approfondi, je suis allé un peu plus loin, j'ai utilisé aussi mais des méthodes que l'on me donnait, je les ai façonnées peut-être aussi un peu par rapport à moi. Mmh. Et oui, ça me procure énormément de joie, en tous les cas, à chaque fois quand je reprends le texte, de le faire vivre. J'ai toujours l'impression d'avoir loupé quelque chose.
1: Ok. Alors, tu es président
0: de... Découvrir de nouvelles choses.
1: Tu es président de l'UAGF, je l'ai dit, Union des Antilles et Guyane française, l'organisation de l'Église adventiste qui chapeaute Guadeloupe, Martinique et Guyane. Est-ce qu'on peut dire, Eddie Michel, que l'UAGF est en filigrane et en soutien des événements organisés par la Fédération des Églises adventistes de la Martinique et de celle de la Guadeloupe et de la mission en Guyane?
0: Ah oui, tout à fait. C'est-à-dire que il y a une propre autonomie sur chaque département, Guadeloupe, Martinique, Guyane. Donc il y a une autonomie. Maintenant, sur le détail, dans le global, oui, dans le détail, nous n'intervenons pas forcément dans le détail du fonctionnement des fédérations missions. Nous soutenons, bien sûr, lorsque parfois, quand ça marche très bien, on encourage. Quand ça marche moins bien, on interpelle, on encourage à mieux faire, etc. Donc, le rôle de l'Union, c'est un peu de coordonner l'action missionnaire, l'action administrative aussi. C'est l'un de nos rôles. Donc, on est un peu, ceux qui ont un regard extérieur. Et qui permettent aussi d'analyser, pour qu'on aille toujours de l'avant et qu'on reste unis autour de la mission. D'ailleurs, en 2027, nous aurons vraiment une action commune, avec Une Voix 27, One Voice 27, puisque c'est un peu connu sur les réseaux One Voice 27. Nous l'avons adapté en français, Une Voix 27, mais c'est exactement le même programme, et bientôt, justement, il y aura le lancement de cette initiative mondiale à partir de septembre, du 5 septembre 2026.
1: D'accord, on en reparlera.
0: Donc je, peut-être certainement, dans un autre 4K, Davis, tu m'invites pas.
1: Oui, volontiers, ou dans
0: j'ai tourné ça à mon avantage.
1: Ou dans d'autres émissions comme Coupé dit ça, car la saison s'achève bientôt.
0: Tout à fait, c'est juste.
1: Eddie Michel Carpentier était précédemment président de la Fédération des Églises Adventistes de la Martinique. Est-ce que c'est indispensable pour être président de l'Union? Ça permet en tout cas de comprendre le travail de la fédération.
0: Oui, alors oui et non. C'est pas forcément une obligation. Mm-hmm. Maintenant, bien sûr, être président d'une institution qui voit un peu large, connaître un peu les rouages, etc., c'est bien d'avoir quand même une expérience administrative.
1: Oui.
0: D'accord? Pas forcément celle de président. Bon, moi, comme tu le sais un peu, Davis, c'est vrai que avant d'être président de la Fédé, j'ai été quand même de longues années le trésorier de la Fédération Adventiste de la Martinique.
1: Oui.
0: Donc c'est vrai que mon ministère, c'est quand je le regarde un peu avec du recul, bien c'est pratiquement 4/4.
1: C'est-à-dire
0: 4/4 dans l'administration.
1: Okay.
0: Quasiment toute la totalité de mon ministère, je le fais et je le vis dans l'administration. Donc c'est vrai que peut-être par rapport aux collègues qui sont autour de moi, je suis un peu celui qui est un peu cette expérimentation de longue durée en tant que trésorier déjà. Ça donne une vision de l'Église et c'est vrai que c'est très important quand on est leader d'une association d'avoir occupé ce poste. Bon, je n'ai pas été secrétaire de fédération, donc j'ai été trésorier de fédé, trésorier du nom également. J'ai travaillé sur ces années-là, sur ces domaines-là. Ça m'a donné aussi une expérience administrative avec différents présidents. Et moi-même, j'étais président de la fédération. Et aujourd'hui, c'est vrai, président du nom. Mais c'est surtout, premièrement, je pense, un profil et une connaissance quand même administrative, mais aussi pastorale, puisque nous sommes aussi dans un domaine, surtout dans le domaine français. Bon, il y a un domaine juridique, légal, etc., administratif. Il faut qu'on puisse s'y plier et s'en souvenir. Il y a aussi le domaine ecclésial, donc il faut bien le connaître.
1: Oui.
0: Donc ces deux aspects, avec l'expérience, avec le temps, la lecture des règlements, les expériences avec les différents présidents, les différentes administrations dans lesquelles j'étais inclus, ça m'a aussi aidé à mieux appréhender cette fonction. Donc voilà ce que je peux dire aujourd'hui.
1: Vu que l'argent c'est le nerf de la guerre, quand on est trésorier, on collabore, on rencontre beaucoup de personnes différentes, j'imagine.
0: Oui, tout à fait. Mais le défi au niveau de l'Église, et ça a toujours été le mien en tous les cas, en arrière-plan, c'est administrer avec la conscience que ce qu'on en administre n'est pas de nous.
1: Mm-hmm.
0: Cela appartient, c'est Dieu qui nous le confie par le biais justement des donateurs. Et des généreux donateurs.
1: Oui.
0: Et ça demande vraiment, enfin pour moi, c'était un vrai défi de voir comment Dieu pourvoyait au fonctionnement de son œuvre par ce biais. Donc c'est toutes ces années, je pense au niveau de la trésorerie, ça m'a aussi façonné d'une certaine manière par rapport à la grâce de Dieu, par rapport à son amour, parce que lorsque nous recevions des fonds mensuellement, c'est pas parce qu'on était bon, c'est pas parce qu'on était meilleur, c'est pas parce que nous avions fait quelque chose d'extraordinaire qu'on recevait ces dons. En tous les cas, c'était ma lecture.
1: Mm-hmm.
0: Dans ce poste, particulièrement, c'est là où j'ai touché vraiment, je dirais, vraiment cette grâce bienveillante de Dieu envers son peuple et son Église.
1: Oui. Et là, maintenant, en tant que président de l'UAGF, comment tu gères la distance entre les collaborateurs de la Guadeloupe et de la Guyane?
0: Alors, c'est vrai que ce n'est pas si évident pour nous dans notre contexte, puisque nous sommes quand même des départements français d'outre-mer, éclatés, en plus, sur des territoires bien différents, avec des populations différentes.
1: Oui.
0: Mais justement, ce qui est intéressant, c'est de ne pas chercher à imposer je dirais, une manière de faire. Parce que je ne pense pas que, et ce n'est pas non plus ma philosophie par rapport au leadership, mais c'est à partir des besoins, du contexte dans lequel on est, donc en Guadeloupe, en Martinique, en Guyane française, et j'invite vraiment les administrations, en fait, à prendre ce pouls-là du terrain, et nous, au niveau de l'Union, donc on représente aussi l'Église mondiale avec ses grandes orientations, donc c'est de voir comment, ça c'est le rôle de l'Union, eh bien on va mettre en musique en fait les grandes orientations de l'Église mondiale dans le contexte dans lequel on est, au défi dans lequel on est, parce que l'Église mondiale donne des orientations, mais chacun dans son territoire en fait est confronté à des défis. Donc il ne faut pas simplement faire fi des défis, faire fi des besoins qui sont sur le territoire. Donc ça demande vraiment de travailler, c'est une vraie collaboration en fait avec les territoires. Donc souvent nous leur demandons, mais comment l'Union, à partir des grandes orientations, peut vous soutenir, et comment elle peut aussi vous soutenir par rapport aux besoins spécifiques. Donc il y a les besoins spécifiques du territoire, donc on est à l'écoute, on essaie de répondre dans la mesure du possible. Ça peut être par la formation, ça peut être aussi par la présence, ça peut être par le conseil, à différents niveaux. D'accord, on peut faire venir aussi des personnes de l'extérieur pour nous venir en aide et soutenir ces actions. Mais ça peut être aussi sur des besoins, des grands projets. Par exemple, comme on en a parlé tout à l'heure, One Voice 27, Une Voix 27. Eh bien, comment dans nos trois territoires, on va d'une même voix, mais avec nos spécificités, présenter ce message. Donc, ce sera une façon pour nous de le vivre avec nos spécificités, tout en restant dans la ligne de l'Église mondiale. Donc, le rôle de l'Union n'est pas toujours simple. C'est un vrai défi, Davis. Oui. Parce que c'est un peu la place du clou entre le marteau et l'enclume. Tu sais, on utilise cette expression, le marteau et l'enclume. Donc il y a la conférence générale représentée par la division, et puis il y a l'Église, et l'Union est au milieu entre les deux. Oui. Et souvent, celui qui souffre le plus, c'est celui qui est au milieu.
1: Effectivement, oui.
0: Parce que d'un côté, on dit qu'on ne comprend pas, et de l'autre côté, on dit pourquoi on ne fait pas. Donc, tu vois, il faut pouvoir expliquer comment on va adapter. Donc, ce n'est pas qu'on ne va pas faire, mais comment on va l'adapter. Et de l'autre côté, on nous dit, oui, mais attention, parce qu'on a nos spécificités, on ne pourra pas faire comme ça, on pourra... Donc, ça demande vraiment beaucoup de patience, mais c'est un vrai défi, de la persévérance, et puis ça permet aussi de se remettre en question. Oui. Beaucoup, sur son leadership, parce que on utilise les bonnes méthodes pour se faire comprendre, parce que l'idée n'est pas de poser un mode de fonctionnement, parce que c'est l'œuvre de Dieu, on a plusieurs visions par rapport à cette œuvre de Dieu, et on a besoin de nous entendre, de nous comprendre, avec nos différences, puisque les différences, c'est Dieu qui les a créées, et je pense qu'il faut qu'on soit d'accord, que l'on soit différent, mais nous avons une mission.
1: L'unité de la diversité. Aussi,
0: voilà, exactement, être d'accord sur l'essentiel, et parfois, c'est peut-être là où l'essentiel, tout le monde ne perçoit pas l'essentiel au même endroit.
1: Ah oui. Alors, est-ce que le président de l'UAGF doit voyager beaucoup? Est-ce que tu es souvent entre deux avions?
0: Alors oui, ça arrive. Il y a certaines périodes. Par exemple, l'année 2026, ça me fait voyager quand même pas mal. Pourquoi? Alors, c'est vrai que nous avons une nouvelle administration aussi au niveau de la division, parce qu'il y a des impératifs dans le sens de la division. Donc, il y a quelques voyages qui sont programmés. Parce qu'il y a des formations, il y a des comités, il y a des prises de décision, puisque l'Église, c'est comme cela qu'elle fonctionne aussi, avec des comités, donc pour ces comités, étant président d'Union, j'ai un devoir d'y participer. Par exemple, prochainement, en octobre ou début octobre, je serai au comité de la conférence générale.
1: Ouais.
0: Donc là, ça nous permet aussi d'avoir une vue, je dirais, mondiale de l'Église, pas seulement régionale. Et je crois que c'est nécessaire. Après, on le partage aussi avec les collègues. D'accord? Donc ça apporte une expérience, je dirais, internationale. Oui. Il y a la contextualisation ensuite avec le comité de la division qui va justement dire sur son territoire ben voici comment nous souhaitons le mettre en œuvre. Et puis à notre niveau de l'Union, ben, on aura aussi nos rencontres. Et puis tu sais, David, puisque nous sommes trois territoires, bon, sur le territoire de la Martinique, c'est un peu plus facile. Mm-hmm. Je ne prends pas l'avion, heureusement. Mais sur la Guadeloupe, même si c'est tout vrai,

0: c'est quand même encore du voyage. Sur la Guyane, c'est encore du voyage. Donc on essaie quand même d'y aller, alors peut-être en Guadeloupe, peut-être 3 fois ou 4 fois l'an, ça dépend des besoins aussi sur le terrain, parce que bon, on n'y va pas simplement pour y aller. Et puis il y a la Guyane, bon là on essaie d'y aller peut-être 2 fois par an. Alors c'est vrai qu'il y a beaucoup plus de besoins en Guyane, mais c'est vrai que les tarifs sont aussi beaucoup plus chers. Parce que nous avons aussi un budget au niveau de l'Union, et même si je suis président, je dois quand même me conformer à un budget. Donc je vois de temps en temps le trésorier pour voir comment il peut me faire des rallonges de budget.
1: D'accord.
0: mais c'est, oui, alors c'est vrai que ça demande, mais c'est parce que c'est le fonctionnement de l'Église, c'est pas parce que moi je le souhaite premièrement, mais c'est l'Église, elle fonctionne de cette manière, et puis le territoire aussi de l'Union, ben l'exige. Parce que ben même et c'est vrai que depuis les années 2020 pardon, on a beaucoup utilisé les nouvelles technologies avec les Zoom.
1: Oui.
0: Donc oui, nous faisons des réunions par Zoom. Aujourd'hui sur 2 comités de l'Union ou 3 comités de l'Union, ben on en fait peut-être un en hybride. Il y a une partie en présentiel en Martinique, l'autre partie, ben, ils restent dans leur territoire, donc ça évite aussi un certain nombre de frais. Même avec la division aussi, de temps en temps, on a des réunions Zoom. Donc tout ne se fait pas forcément en déplacement, c'est aujourd'hui.
1: Ça. Oui.
0: D'accord. Donc on utilise quand même ces technologies, mais il y a, par exemple, pour le comité de la conférence générale, normalement j'aurais dû y aller 2 fois l'an, une fois en automne, et une fois au printemps, autour du mois d'avril. Mais ce comité d'avril, il est en hybride. Donc il y a une partie des gens qui sont présentiels, et il y a une partie qui est en hybride, et moi je suis en hybride. Mais il y a une autre partie où la conférence générale demande, c'est dans les règlements d'ailleurs, où on doit se voir au moins une fois par an.
1: Ok, oui.
0: Donc pour nous aussi, donc c'est un peu la même chose. Avec les Antilles, la Guyane, on travaille en Zoom, par le téléphone, etc. Et puis de temps en temps, parce que les membres d'église, c'est important aussi qu'ils voient les administrateurs, que nous prenions le pouls, qu'on observe, qu'on voit aussi sur le terrain. Donc c'est important aussi cet aspect du voyage, du déplacement pour la mission.
1: Ne serait-ce que pour se toucher vraiment physiquement. De façon palpable.
0: Oui, parce que nous sommes des êtres humains.
1: Absolument.
0: Et nous avons besoin. C'est vrai que ça convient et c'est, ça facilite également et ça permet aussi de faire une économie financière. Mais l'humain a besoin de se voir. On a besoin d'échanger. On a besoin de se regarder dans les yeux. Et ça, donc on a réduit un certain nombre de déplacements, c'est vrai. Mais il reste quand même essentiel et utile pour la mission et le travail que nous avons à faire.
1: Ma dernière question, Eddy Michel Carpin, président de l'UAGF, l'Union des Antilles et de la Guyane française, qui chapeaute l'organisation adventiste. Comment tu fais pour te détendre, puisque c'est un travail quand même assez prenant? Quelles sont tes sources de détente et de bien-être après le travail?
0: J'ai très peu de sources de détente. Alors oui, tout à fait. Alors là, depuis quelque temps, j'ai repris un tout petit peu, quand je peux, le football avec les jeunes à Bélem, au Lamantin. Donc, comme c'est une communauté des jeunes avec lesquels on a tissé vraiment de forts liens, de temps en temps, j'y vais avec eux. Donc, j'ai repris un petit peu. Ça m'a fait vraiment du bien et j'ai profité un peu des vacances, un peu avant les vacances pour cela. De temps en temps, je vais au bord de la mer, le matin, souvent tôt, ça me permet de regarder l'horizon, de voir le soleil se lever, de prendre un peu de vent frais, voilà. Il y a d'autres choses que je faisais, là il faut que je recommence un peu, c'est la marche, j'y mets énormément. J'ai eu l'occasion, Davis, de faire la marche du 22 mai au Lorrain, 22 mornes, 22 kilomètres. Malheureusement, un déplacement m'a empêché de le faire cette année.
1: Oui.
0: Mais voilà, ça reste quand même quelque chose que j'aime bien faire. Donc oui, c'est ça. Et puis bon, j'essaie de trouver aussi un petit peu de temps pour mes petits-enfants, mes petites filles, être là pour elles. Là, c'est, elles commencent à dire « Papy, à chaque fois qu'on le voit, c'est à l'aéroport. » Donc,
1: Ok, très bien. Très bien.
0: Donc, c'est pas si évident que ça. Quand on parle justement, et on a parlé de voyage tout à l'heure, pas évident de jongler tout cela avec la famille.
1: Et pour terminer, est-ce que tu peux rappeler la semaine à Hébron du 23 au 28 août?
0: 28, enfin, sous le même 3. Donc j'invite tous ceux qui le peuvent, tous les amis vraiment qui veulent échanger, voilà, écouter aussi le texte biblique, eh bien, à venir le vivre avec nous. Et de toutes les façons, dans les échanges, on sent il y a toujours un élément qui nous interpelle et Dieu, par ce biais-là, ben, nous parle également. Donc n'hésitez pas à venir nous rendre une petite visite du côté d'Hébron, Lamentin, et nous serons vraiment très heureux de vous accueillir pour ces quelques jours.
1: Donc c'est à Morne-Roche, mais ce coin-là est connu comme Morne-Pito par beaucoup de personnes.
0: Oui, Morne-Pito, oui, Morne-Pito, tout à fait. Oui.
1: Très bien. Merci beaucoup, Eddy Michel Carpin, de nous avoir accordé
0: ce temps. Ça fait un plaisir.
1: C'est un plaisir également partagé.
0: Merci beaucoup, et puis Davis, à très bientôt.
1: Oui, à très bientôt. Bon après-midi, bonne préparation de ça.
0: Merci, à bientôt, et au revoir aux amis auditeurs. Bye bye.
1: 17h36 sur Espérance FM. Dans un instant, nous aurons la troisième, je crois, et dernière partie du zapping du 4K, les moments croustillants de la semaine. En fait, on est remonté depuis vendredi dernier. Et là, on va terminer dans un instant. Le 0-796-72-82-51 est à votre disposition. Si vous voulez nous faire un petit coucou, parler d'une chose intéressante, n'hésitez pas. Il y aura quelques bons plans également avant 18h musique.
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2: Il est 17h43. Ce sera le 6e anniversaire du 24-7 anti-Guyane française, demain samedi 15 août. C'est un espace de prière 24 heures sur 24 dans toutes les langues sur Zoom. Je vous propose d'écouter Jean-Robert Samu, qui est le référent Guadeloupe de la chaîne de prière 24-7. On l'écoute dans un message adressé aux auditeurs de la radio Vimeur de la Guadeloupe, une radio sœur. Le numéro de téléphone que je vais répéter tout à l'heure pour plus d'infos, notamment pour avoir les identifiants Zoom, 06 90, numéro de la Guadeloupe, 97 50 77. Allez, on écoute Jean-Robert Samu, le référent Guadeloupe de la chaîne de prière 24-7.
3: Amis auditeurs de la radio Vimeur et internautes, c'est avec plaisir que nous aimons communiquer, partager avec vous des informations. Et aujourd'hui spécifiquement, nous partageons une information autour de la prière. La prière qui est une arme du chrétien, et le chrétien ne devrait pas vivre sans prière. Et dans ce cadre-là, nous avons le plaisir de vous faire savoir que le 24-7 United Prayer Anti-Guyane fêtera ses 6 ans. 6 ans le 15 août 2026. Au cours de cette période, nous avons eu le temps de prier sur différentes thématiques, de réfléchir sur différents sujets. Actuellement, nous avons une réflexion assez intéressante autour de la préparation pour la crise finale. Récemment, nous avons eu un temps de prière assez particulier pour le programme Vivifif qui se déroulait en Guyane française, où différents jeunes, que de la Guadeloupe, que de la Martinique, que de la Guyane ou à travers le monde, se sont donné rendez-vous pour avoir une action évangélique, missionnaire et communautaire sur 10 sites de la Guyane.

0: Et sur le créneau des anti-yuan français, eh bien, nous avons en langue française cette possibilité de le faire en ayant aussi des personnes qui parlent d'autres langues, parce que sur cette plateforme, nous pouvons avoir la possibilité de traduire. Et donc, vous êtes invités le samedi 15 août à 5h du matin à nous rencontrer, 5h Guadeloupe, Martinique, 6h Guyane, à nous rencontrer sur notre Zoom où nous allons fêter ces 6 ans. Vous allez avoir des informations qui vont vous être communiquées sur les réseaux et vous avez le groupe WhatsApp 24/7 United Prayer Anti-Guyane New et là, vous pouvez tout simplement vous connecter à nous. D'autre part, vous avez la possibilité de contacter vos responsables ministères et réveil réforme de vos églises ou de vos secteurs, puisque c'est une information qui est partagée et vous aurez la possibilité de nous rencontrer et d'échanger avec nous à cet effet. Il est très important de vous dire que ce programme de prière est quotidien, c'est-à-dire tous les jours, même heure, nous prions et nous intercédons. Et l'invité pour le 15 août sera tout simplement le président de la mission de la Guyane française, à savoir le pasteur Tony Jelly. Faites des plans, réservez cette date, c'est très tôt le matin. Je vous rappelle que en étudiant l'écriture, nous comprenons que très tôt le matin, c'est l'occasion pour entrer en contact avec Dieu. Nous vous donnons rendez-vous donc le 15 août à 5h du matin, Antilles, 6h Guyane et 11h Métropole. À très bientôt. Au revoir.
1: Et le rendez-vous, c'est demain. C'était Jean-Robert Samu, référent Guadeloupe de la chaîne de prière 24/7. Et je vais vous donner le numéro. Je me souviens que Jean-Robert Samu, cette semaine, il était au téléphone dans l'émission Un été sur Espérance avec Lisiane et ses chroniqueurs. Et il indiquait qu'il suffit de lui envoyer même prière par message WhatsApp au numéro suivant pour pouvoir recevoir les informations nécessaires pour se connecter au Zoom. Donc voici le numéro avec l'identifiant complet. Plus 590 690 97 50 77. C'est un numéro de la Guadeloupe que je reprends. Plus 590 690 97 50 77. Et voilà, dans un instant, dans le 4 quarts, nous aurons la suite du zapping du 4 quarts et quelques bons plans.

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0: Suite et fin du zapping du 4 quarts, c'était hier avec Louise Biden, une artiste française et suisse qui est prévue pour le Grace Up Festival de ce dimanche entre 8h et 19h à Rama Village, Monésie Saint-Luce. Quelques extraits de la musique de Louise Biden.

0: Et oui, nous avons avec nous une passionnée. Alors, juste avant, comme je vous dis, je veux partager avec vous. Il y a une des chansons qui est passée dans les petits extraits que j'ai vus. J'ai dit, ah, mais c'est toi qui chante. Ah ouais. J'aime beaucoup cette chanson, mais c'est je ne savais pas. Ta peine ne dépend pas des circonstances.
1: Est-ce que tu peux nous rappeler le...
2: Oui, c'est ton bonheur.
0: Ton bonheur, voilà.
1: Et on voulait savoir comment Louise Binden se sentait en Martinique. C'était sa première venue en Martinique.
2: Donc, non, mais très heureuse de découvrir la Martinique, de voir ces beaux paysages, de rencontrer les gens ici qui sont tellement chaleureux, accueillants. Une culture différente et en même temps semblable, c'est marrant d'être en France et en même temps c'est tellement différent aussi le climat, la nourriture, voilà, c'est hyper riche. Et puis très heureuse de pouvoir participer au Grace Up, de pouvoir chanter sur scène avec des chanteurs et musiciens d'ici. On a fait une répétition hier, c'était super. Et je prie que ce soit un encouragement pour tous, qu'on puisse louer le Seigneur et être encouragé dans la foi.
1: Louise Binden en live.
2: Alors j'avais pensé faire un petit extrait de Ton Bonheur, justement, ouais, qui a l'air d'être aussi un des chants appréciés ici, donc c'est cool, que je vais faire a cappella.
0: Ok.
2: Voilà.
0: Nous t'écoutons.

0: Louise Binden en live et en live également dimanche pour le Grace Up. Et à ce moment-là, les trois membres du groupe Symbiose qu'on va écouter dans un instant étaient déjà arrivés. C'est eux qui tapaient des mains en rythme. William, Laura et Getty. Quatrième question. Tu te fais contrôler par les forces de l'ordre au volant. Tu te dis...
1: Oh punaise! Oh punaise, qu'est-ce que j'ai fait?
2: Partage.
1: Partage?
2: C'est sérieux, en plus, j'aime c'est bien qu'on. Alors, pratiquement, on ne m'arrête jamais, je ne sais pas pourquoi. Je sais que c'est parce que je suis assez beau, intelligent.
1: Oh là là.
2: Et que j'ai pas la tête du délinquant.
1: Quoique.
2: Non, mais à chaque fois, ouais, c'est le partage. J'aime partager avec les forces de l'ordre qu'ils m'arrêtent, comme je ne sais pas pourquoi. Bon, voilà, je pose des questions. Voilà.
1: Jusqu'à ce qu'on te passe les mains, c'est ça. Yeti.
3: Alors, je dirais, mince, si effectivement j'ai oublié quelque chose.
1: C'est le moment de chier.
3: C'est le moment de. Voilà. Mais c'est vrai que je me rappelle au début quand je viens d'avoir mon permis et quand j'ai été contrôlée pour la première fois, j'étais trop contente.
1: C'est pas vrai.
3: Oui, oui, j'étais contente. C'est comme voilà, un diplôme.
1: C'est l'accomplissement suprême, ça y est.
3: Voilà, pour montrer que tout est OK. Voilà. Franchement, ouais.
0: Et voici maintenant une annonce de William Tinogus.
2: Nous sommes en train de reprendre toutes les chansons de Symbiose, les compositions de Symbiose. Et l'année, déjà au mois de septembre, vous allez entendre des compositions qui sont sur les albums de Symbiose. Et puis l'année prochaine, tu vas entendre toutes les chansons de Symbiose. Mm-hmm. On a trois albums plus le CD, c'est ça. Mm-hmm. Tu vas entendre. Et puis après, évidemment, c'est modernisé.
0: Allez, un petit live avec Symbiose, avec un support musical.

0: Ça laisse un show pour dimanche là. Hein.
1: Et voici le dernier extrait. Hier à 17h39, j'étais en décalage d'une heure. Écoutez, 16h39 et nous sommes avec Miguel qui vient de gagner son ticket pour le Gossip.
2: Est-ce que tu es content, Miguel?
3: Oui, j'ai le sourire juste aux oreilles.
2: Eh bien, tant mieux alors.
0: Formidable.
2: Tant mieux. Nous espérons que tu pourras profiter de ce moment et passer un très très bon moment même.
3: Vu la promotion que vous l'avez fait durant l'émission, j'espère bien.
2: Mais tant mieux alors. Profite bien et pense à nous. Voilà.
3: merci beaucoup.
0: C'est-à-dire, Miguel, tu avais déjà envie d'y aller ou c'est vraiment...
2: Tu hésitais.
0: Tu hésitais.
3: Oui, j'avais une envie.
0: Ouais.
3: J'avais entendu l'annonce que Symbiose, en tout cas de la manifestation sur Rama. Après l'ambiance que vous avez mis, les échanges que vous avez partagés m'ont convaincu.
1: Ainsi s'achève le 4 quarts dans un instant, l'émission Adonai avec Michel. Je veux juste vous donner cette info, il y a un culte chanté prévu avec le thème L'amour de Dieu. Ça se passe demain samedi 15 août à partir de 8h30 à l'église adventiste Mont des Oliviers à Saint-Joseph. Et puis je rappelle cet autre culte chanté avec le chœur des jeunes de Sion samedi, donc demain 15 août à partir de 8h45, le thème L'amour de Dieu, source de notre louange. À l'église adventiste Sion Mount des Es à Sainte-Marie. Merci de votre écoute. Bonne soirée, à bientôt.
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Salut à tous et bienvenue dans cette émission Adonai. Michel avec vous dans ce moment de louange et de réflexion. Merci de votre fidélité et merci aussi de nous recevoir chez vous. Nous vous souhaitons une très bonne écoute sur la station de l'espoir.

Psaume 19. Au chef de chœur. Psaume de David. Le ciel raconte la gloire de Dieu et l'étendue révèle l'œuvre de ses mains. Le jour en instruit un autre jour, la nuit en donne connaissance à une autre nuit. Ce n'est pas un langage, ce ne sont pas des paroles, on n'entend pas leur son. Cependant, leur voix parcourt toute la terre, leurs discours vont jusqu'aux extrémités du monde où il a dressé une tente pour le soleil. Et le soleil, pareil à un époux qui sort de sa chambre, s'élance dans la course avec la joie d'un héros. Il se lève à une extrémité du ciel et termine sa course à l'autre extrémité. Rien n'échappe à sa chaleur. La loi de l'Éternel est parfaite, elle donne du réconfort. Le témoignage de l'Éternel est vrai, il rend sage celui qui manque d'expérience. Les décrets de l'Éternel sont droits, ils réjouissent le cœur. Les commandements de l'Éternel sont clairs, ils éclairent la vue. La crainte de l'Éternel est pure, elle subsiste pour toujours. Les jugements de l'Éternel sont vrais, ils sont tous justes. Ils sont plus précieux que l'or, que beaucoup d'or fin. Ils sont plus doux que le miel, même le miel qui coule des rayons. Ton serviteur aussi est éclairé par eux. Pour celui qui les respecte, la récompense est grande. Qui discerne ses erreurs? Pardonne-moi celles que j'ignore. Préserve aussi ton serviteur du sentiment d'orgueil, qu'il ne domine pas sur moi. Alors je serai intègre, je ne commettrai pas de grands péchés. Fais bon accueil aux paroles de ma bouche et aux sentiments de mon cœur. Éternel, mon rocher, toi qui me rachètes.

Après la création de la terre et des animaux, le Père et le Fils exécutèrent le plan qui avait été conçu avant la chute de Satan, celui de créer l'homme à leur propre image. Ils avaient collaboré à la création de la terre et de chaque être vivant. Alors Dieu dit à son Fils, « Faisons l'homme à notre image. »

Adam et Ève sortirent des mains de leur Créateur dans la perfection de leur qualité physique, mentale et spirituelle. Dieu planta pour eux un jardin et les entoura de tout ce qui pouvait être agréable et plaisant à la vue et répondait à leurs besoins physiques.

Le couple saint voyait dans la nature une œuvre d'une beauté insurpassable. La terre brune était recouverte d'un tapis verdoyant orné d'une variété infinie de fleurs, se reproduisant et se propageant d'elles-mêmes. Des bosquets, des fleurs, des vignes grimpantes charmaient les sens par leur beauté et leur parfum.

une grande variété d'arbres majestueux étaient chargés de toute espèce de fruits d'une saveur délicieuse. Adam et Ève pouvaient admirer la magnificence de la gloire de Dieu dans chaque brin d'herbe, chaque bosquet, chaque fleur.

beauté naturelle qui les entourait reflétait comme un miroir la sagesse, l'excellence et l'amour du Père Céleste. Et leur cantique d'amour et de louange s'élevait avec grâce et révérence vers le ciel, avec les hymnes angéliques et les chants mélodieux par lesquels les oiseaux exprimaient sans crainte leur bonheur.

qu'il se porta, le regard rencontrait la vie. L'atmosphère était imprégnée. Adam reflétait l'image de Dieu selon laquelle il avait été créé. Il lui ressemblait en justice et en sainteté. Son esprit était capable de se développer constamment, de s'étendre et de s'affiner car Dieu était son maître et les anges ses compagnons.

Avec Dieu, je commence une grâce pour ma vie, joyeux, plein d'espérance, oubliant mes soucis. Un chemin est tracé, restauré pour mes pas, dirigé et gardé, habillé de la foi, uni à mon Sauveur, ignorant tout effroi.

Aujourd'hui, si vous entendez sa voix, n'endurcissez pas vos cœurs. Aujourd'hui nous ramène au présent, à l'instant que nous vivons, et nous rappelle l'importance d'exploiter chaque heure mise à notre disposition et de ne pas différer ce que nous pouvons faire ce jour même. Trop souvent, nous reportons à demain ou plus tard, alors que nous avons en notre possession tout pour agir. Reporter une action peut avoir des conséquences graves, voire dramatiques. Réalisons que demain n'a jamais existé et ce que nous pouvons faire en ce jour ne se représentera peut-être plus jamais. Chaque jour est unique et doit être vécu dans la volonté divine. Dès le lever du jour, adressons-nous à Dieu pour lui demander de nous conduire, nous instruire, en nous donnant assez de discernement pour mettre en œuvre tous ceux qui touchent le royaume des cieux. Cette émission est maintenant terminée. Je vous remercie de l'avoir suivi. Prochain rendez-vous la semaine prochaine pour un nouveau moment de louange et de réflexion. D'ici là, prenez bien soin de vous et de vos proches. Que l'Éternel vous bénisse.

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3: Coucou, c'est Becky. Allez, venez les enfants. Allez, viens. Ne reste pas seul dans ton coin. C'est l'heure de l'histoire. L'histoire d'aujourd'hui s'intitule « Ils mettent la table ». Il y a bien des années, je racontais pendant un sermon à l'église l'histoire d'une prière exaucée. À la sortie, un homme âgé s'approcha de moi et me dit que lui-même et sa famille avaient fait une expérience semblable très longtemps auparavant, lorsque les enfants étaient petits. « Je m'en souviens, dit-il, comme si c'était arrivé hier. L'hiver avait été très mauvais. » Et à cause d'une difficulté après l'autre, nous avions dépensé notre dernier sou. Quant à la nourriture, il ne restait plus rien dans les placards, pas une bouchée. Le pire, c'était quand les enfants rentraient après avoir joué, s'attendant à se mettre à table. Leur mère et moi ne savions pas quoi leur dire. Jusqu'à présent, nous avions toujours pu trouver une chose ou l'autre pour eux, mais tout était maintenant épuisé. C'était terriblement difficile de leur dire que les placards étaient vides. « Pourquoi n'avez-vous pas parlé de vos besoins à quelqu'un de l'église ?» demandai-je. « Nous ne voulions pas, répondit-il. Personne n'a envie de parler de telles difficultés. »« Je comprends, dis-je. Et qu'est-ce que vous avez fait ?»« Eh bien, poursuivit-il, j'appelai les enfants auprès de moi et nous en parlâmes ensemble. Ils dirent, « Pourquoi ne demandes-tu pas à Dieu de nous envoyer de la nourriture ?» Tu as dit qu'il subvient à tous nos besoins et que les justes n'auront pas à mendier leur pain d'après la Bible. Alors pourquoi ne pas parler à Dieu et voir s'il viendra à notre secours? Et vous avez prié, demandai-je? Oui, répondit-il. Je nous vois encore tous agenouillés autour de la table. Mais auparavant, ma fillette prit la parole. Papa, dit-elle, tu ne penses pas que nous devrions faire tout notre possible pour montrer à Jésus que nous croyons vraiment qu'il va répondre à notre prière? Nous nous demandions tous ce qu'elle voulait dire. Et je questionnais. Que pouvons-nous faire de plus, ma chérie? Dieu voit bien que les placards sont vraiment vides, tu ne crois pas? Oh oui, répondit-elle. Mais tu ne crois pas que si nous mettions la table avec les assiettes et les couteaux et les fourchettes, il verrait que nous croyons vraiment qu'il va nous envoyer quelque chose à manger tout de suite? Nous sourîmes, mais je pensais que je ne devais pas avoir moins de foi que cet enfant. Aussi, nous étalâmes la nappe et mîmes le couvert avec les assiettes, les couteaux et les fourchettes. Quand la table fut prête, nous nous agenouillâmes. Ce fut une merveilleuse réunion de prière. Je me souviens comment pria ma fille. « Seigneur, dit-elle, tu vois que nous avons mis la table pour te montrer que nous croyons que tu vas nous aider. Envoie-nous de la nourriture pour mettre dans les assiettes vides. »« Et qu'arriva-t-il ? » demandai-je. « Ce fut merveilleux, répondit mon ami. Tellement merveilleux que je suppose que vous n'allez pas me croire. » Mais nous nous étions à peine relevés qu'on frappa à la porte. Je l'ouvris et je vis deux dames portant chacune un panier rempli de toutes sortes de choses à manger. Nous ne les connaissions pour ainsi dire pas, mais elles nous dirent qu'elles avaient eu l'impression qu'elles devaient nous apporter quelque chose à manger. Nous les invitâmes à entrer et nous leur montrâmes la table mise. Nous leur dîmes que nous avions à peine fini de prier quand elles frappèrent à la porte. Je me demande encore si ce fut elles ou nous qui furent le plus heureux ce jour-là. Je crois que je sais qui a dû être le plus heureux, suggérai-je. Et c'est votre petite fille. Je pense que vous avez raison, dit-il, car il lui sembla que le Seigneur avait envoyé deux anges du ciel pour répondre à sa prière. Merci de m'avoir écouté. À la prochaine.
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1: Vous allez sûrement remarquer que Eve n'est pas présente ce soir, mais qu'elle nous écoute sûrement.
2: D'ailleurs, par rapport à ça, je me sens mal. Quelle comparaison prendre ? Peut-être avoir un repas, mais pas de couvert.
3: La rose, je ne sais pas si... L'amour, je pense,
1: c'est
3: l'amour, mais de l'amitié.
1: Mmh. Eve, ton temps, il est compté.
3: Merci. Bon. Alors, non, je souhaite te dire bonsoir à tous nos auditeurs, à tous nos enfants. Mais...

0: dire maman.
1: Ne dis pas
2: bonsoir,
1: ton prénom.
2: Bonsoir Joshua.
1: Tu reconnais Joshua? Non.
3: Non.
2: Joshua, tu ne reconnais pas ma voix?
3: Ah, Angela.
2: Ah ouais, c'est ça.
3: Alan, comment vas-tu Alan?
0: Ça va très bien.
3: Alors, que veux-tu offrir à Jésus?
1: Ou tu appelles pour le jeu?
3: Ou tu appelles pour le jeu?
0: Je veux répondre à la question.
4: Bonsoir, chers auditeurs, chers enfants. Comment allez-vous? C'était des extraits de vendredi dernier avec Eve qui était absente. Bonsoir, Davis.
1: Bonsoir Joshua, bonsoir à tous et à toutes.
4: Bon, j'ai le...
1: Tu veux nous faire une blague, je le sens.
4: J'ai la tristesse de vous annoncer que Eve n'est pas là aujourd'hui. Non
1: bonsoir
4: plus.
1: Eve, comment vas-tu? Désolée, je court-circuite hein, ta blague.
5: Bonsoir Davis, bonsoir chers auditeurs, chers enfants. Ben, je suis là, hélas, je suis là. Tu n'es pas heureux de savoir que je suis là, mais je suis là. Grâce à Dieu, je suis là. Donc, je suis heureuse de vous retrouver pour cette heure d'émission. Et surtout, les enfants, n'oubliez pas, cette émission, elle est pour vous. C'est une émission qui a été créée pour vous, spécialement pour vous. Donc, n'hésitez pas à nous appeler au 0596 72 82 51 afin d'offrir à Jésus un chant, un psaume, un morceau instrumental ou une histoire de la Bible. Alors, je vous souhaite à tous un merveilleux sabbat de

0: éternel. Et j'espère que vous avez passé une très très belle semaine sous le regard de Dieu. Alors je fais un coucou à un ami d'enfance, un ami qui est très très cher, qui se prénomme Roger, et qui nous écoute. Donc il est en vacances en ce moment, donc qui nous écoute. Donc coucou Roger, et profite du reste de tes vacances.
1: Tu nous as manqué vendredi dernier.
0: Oh, c'est gentil, Lévis. Merci, Lévis. Au moins, il y a quelqu'un qui, voilà.
1: Je pense que Joshua est content quand même.
0: Non, il a dit clairement que j'étais pas là. Donc, non, mais si, il est content. C'est vrai qu'un équipe au complet, c'est mieux. Mais je vous ai écouté religieusement la dernière fois. Et c'est vrai que Joshua s'est très, très bien débrouillé. Toi aussi, Davis, hein, vous avez eu une très belle émission. Donc, je tiens à vous féliciter pour cela.
1: Merci.
0: Et puis c'est bien, vous avez aussi des messages. Donc je tiens à faire un coucou à Eliane du Roubia qui avait envoyé un message. Il y a également Angela qui avait appelé. Hein, j'ai bien écouté. Angela, coucou Angela, je vous souhaite un joyeux sabbat. Et il y a quelqu'un d'autre qui avait appelé également, je ne m'appelle pas. Donc qui avait laissé un message, tu te rappelles Joshua?
2: Quelqu'un d'autre, je crois que c'était.
0: Tu ne te souviens pas?
1: Appel ou message?
2: Message.
1: Message. Ah, je ne sais plus.
0: Je sais qu'il y a Eliane du Roubia. Mais il me semble-t-il qu'il y avait une autre personne. Moi, je le souhaite un bon sabbat de l'éternel.
1: Oui, absolument. Donc c'est parti pour la libre antenne des enfants. Hein. Vous avez jusqu'à 20h pour nous appeler.
0: Tout à fait, exactement. On n'attendait pas la dernière minute. Alors, Lee Vanessa, ça fait un moment qu'on t'a pas entendu. Un coucou également à Malone, ses parents et son petit frère. Nous avons pensé pour Anaïs, avec sa maman Nicole. Donc de cette Marie et d'autres personnes encore. Kelaïna avec son chat Tigrou ainsi que sa maman Shana et sa grand-mère Georgiana. Donc nous leur faisons nos gros bisous. Et puis ah oui, la team soupe, hein. J'oublie la team soupe. À tous les membres de la team soupe, je souhaite un merveilleux sabbat et je leur fais des bisous. Voilà. Alors Joshua, je sais que tu vas dire aux auditeurs qui peuvent laisser des messages à quel numéro?
2: Alors les auditeurs, vous pouvez nous laisser des messages au 0696 218 280. Alors 21 82 80.
0: Donc message WhatsApp.
2: Oui.
0: Voilà. Alors pour commencer, Davis, enfin pour continuer, je vais dire pour continuer, nous allons écouter un chant que nous offrons à tous nos auditeurs et aux enfants.
1: On écoute Je voudrais quand même un peu éclat de joie.
0: Et moi je voudrais quand même beaucoup, pas un peu seulement, hein.

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1: Et oui, ce beau morceau, je voudrais qu'on m'aime un peu. Alors, nous venons de recevoir un message d'Eliane Durobert qui nous dit « Bonsoir et bon sabbat à toute l'équipe réunie, ça fait du bien. » Quoique les garçons se sont bien débrouillés, que le Seigneur vous comble de ses bienfaits. Un bon sabbat à tous les auditeurs, partout en Martinique et de par le monde. Fosse pour les Robert. Je voudrais que les l'on m'aime bien les aussi. Les Robert, c'est écrit.
2: Ben oui, les Robertins, oui.
1: Et elle a dit, je voudrais que l'on m'aime bien aussi.
2: Merci Eliane. Oui, Eliane, nous t'aimons beaucoup, pas que un petit peu, beaucoup Eliane. Et cet amour, il faut le partager autour de toi. Là.
1: Et oui, j'ai retrouvé le prénom de l'auditrice qui nous a envoyé notre message, c'est Muriel.
2: Ah Muriel, alors coucou à Muriel pour son message
1: une belle
2: la dernière fois. Oui. Et un joyeux sabbat à Muriel.
1: Ah oui, je voudrais dire aussi que j'aurai un chant au cours de cette un chant et un jeu au cours de cette émission.
3: D'accord. Voulez-vous savoir ce que la météo a prévu pour ce soir?
2: Oui, c'est important de savoir. Oui.
3: Alors, la soirée s'installe avec des nuages qui s'accumulent dans le ciel, mais sans averse significative pour commencer. Dans la nuit, la dégradation orageuse liée à l'onde tropicale se met en place et des averses à caractère orageux marquées sont nombreuses et localement intenses. Alors le vent assez fort de secteur nord-est, hein, je crois que Eve, tu as remarqué que le vent était très fort.
4: Très fort, tout à fait. Oui, c'est vrai que cet après-midi, on a eu énormément de vent. Comme je suis au deuxième étage, j'ai bien ressenti le vent.
3: Mais t'as pas emporté, non?
4: Presque. À un moment, je me suis rendue à la pharmacie, donc à pied, sauté de chez moi pour aller à pied, et je t'assure que le vent me poussait.
3: Ah oui.
4: Je me suis dit, j'espère que je ne risque pas de tomber. Le vent me poussait, mais fortement. Je me suis dit, voilà, ça prouve que le vent, il était quand même fort. J'ai une petite plante sur mon balcon, on appelle ça l'herbe charpentier, c'est une plante qui est grimpante. Le vent l'a bien massacré aussi. J'ai eu plein de feuilles qui sont parties, quelques branches, donc c'est vrai que c'était quand même assez fort.
3: Je confirme, près de chez moi également, ce matin, j'ai eu la surprise de retrouver près de ma voiture une branche d'un arbuste.
4: D'accord.
3: Certainement arrachée par le vent.
4: Oui, probablement. Ouais.
1: Probablement.
3: Absolument. Alors les enfants, n'hésitez pas à profiter.
4: Oui,
3: c'est votre émission.
4: Tout à fait. Comme le dit Davis, c'est votre émission. N'hésitez pas à nous appeler. Je vous rappelle le numéro de téléphone si vous avez oublié. C'est le 0596 72 82 51. Et si vous n'avez pas de chant, vous avez forcément un témoignage à partager. Vous avez quelque chose à partager en fait. Ou bien un coucou à faire à quelqu'un, ne serait-ce que ça. Vous pouvez nous appeler.
1: Et si vous n'avez pas de chant, vous pourrez participer à mon jeu
4: aussi.
3: Ça marche. Les vacances, alors ça va déranger certains si je dis qu'elles s'achèvent lentement, chaque chose en son temps. On est encore
4: très,
3: en vacances.
4: Très lentement. Oui, nous sommes encore en vacances. Donc, on n'a pas encore de rentrée.
1: Merci.
3: Il faut s'y préparer progressivement.
4: Oui, mais là, laisse finir cette semaine tranquillement.
3: On va en parler la semaine prochaine alors.
1: Oui,
4: non, éventuellement, oui.
1: Quand ça sera terminé tout court.
4: Éventuellement, mais c'est vrai que toute bonne chose a une fin. Donc forcément, il faut s'attendre à ce que les vacances se terminent très très bientôt. Et les réveils matinaux, très matinaux vont recommencer.
1: Oui.
3: Ah oui, donc c'est vrai que les parents sont concernés aussi.
4: Quand les enfants
3: sont en vacances.
4: Tout à fait.
3: Ça dépend alors.
4: Ça dépend.
3: Il y a des avantages et des inconvénients.
4: Ça dépend.
3: Quand il y a l'école, les enfants sont à l'école, évidemment.
4: Mais bon,
3: un peu de tranquillité. ça dépend de l'âge de l'enfant.
4: Ça dépend. Moi, je n'aurais pas ça. Je n'aurais pas ça. Non, non. C'est vrai que moi, quand l'enfant est à l'école, je me dis que c'est pour lui, en fait. C'est pour son apprentissage, tu vois. Moi, je ne dis pas c'est la tranquillité. Non, du tout. Parce que moi, tu vois, Joshua, il ne m'a jamais. Il m'a jamais dérangé, quoi. C'est vrai que. Voilà, à ce moment où j'étais fatiguée, où je tirais un peu la langue, mais non. Quand il était en vacances, moi ça me dérangeait pas plus que ça. Et quand il était à l'école, c'est vrai que je profitais pour faire autre chose. Et surtout pour les parents qui travaillent. C'est plus facile que les enfants soient à l'école, voilà. Forcément. Mais là, c'est plus au niveau du réveil. Parce que surtout qu'il passe. Il a changé de cap là, ça y est. Il devient un peu plus grand.
1: Surtout que je vais prendre le bus,
4: il passe au collège, donc les réveils seront beaucoup plus.
3: Ah, il passe au collège, le petit. Ah, mais c'est formidable.
4: Donc les réveils seront beaucoup plus tôt, donc voilà.
1: Surtout que je vais prendre le bus à 6h15.
4: Sinon, il va prendre le petit très rapidement. La dernière semaine, les réveils ne seront. Les couchers ne seront pas aussi tardifs.
1: À 20h. 20h30, grand max.
4: Voire même 19h30.
1: Quoi?
4: Mais bon. Ça attendra, voilà, ce n'est pas encore le moment, c'est encore les vacances, hein, donc pour ceux qui sont en vacances, bonnes vacances, joyeuses vacances, oui. Bonnes vacances, profitez encore des jours qui vous restent, voilà. Allez à la plage, voilà, faites des sorties, et il y a des musées à visiter en Martinique aussi.
3: Profitez. Absolument. Voilà. Tout à l'heure, ton jeu, Joshua, ce sera quel type de jeu ?
1: Comme la dernière fois, en fait, je vous pose des questions. Enfin, c'est un jeu que signifie. Le titre du jeu, c'est que signifie.
3: D'accord.
4: Et il y a plusieurs réponses.
1: Ben, il y aura trois.
4: Non, il y a plusieurs propositions, voilà.
1: Il y a trois propositions et il n'y a qu'une seule réponse.
3: Ok, très bien.
1: Donc, voilà.
3: Ok, les enfants, n'hésitez pas à participer, non seulement au jeu, mais si vous avez quelque chose à proposer, une chanson,
4: oui,
3: une prière,
4: un témoignage, une histoire, voilà.
3: 0596-72-82-51. En attendant, on écoute le bon samaritain.
1: D'accord.

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1: Il est 19h24. Il faut que j'annonce la fermeture demain de l'église adventiste Génézareth de Bellefontaine-Bourg. Fermeture de cette église demain matin.
2: Oui, en effet, cette église est fermée parce que, tu sais, je voulais y aller en visite et j'ai appelé un frère, justement, qui est membre de cette église et il m'a annoncé que l'église est fermée.
1: D'accord.
2: Donc, en effet, voilà. Alors, chers enfants, vous êtes bien dans votre émission Louange Timoun et vous pouvez nous appeler au 0596 72 82 51
3: afin d'offrir à Jésus un chant, un psaume, un morceau instrumental ou une histoire de la Bible.
2: Alors, les princesses Eden, Iris, on attend vos appels. Hein? Il y a aussi Eline, fais-nous un coucou. Donc, on vous rappelle le numéro de téléphone, le 0596 72 82 51. Alors, coucou à Jeanne Joyeux Sabat. Coucou à Pauléon, à Claude, à Céline, Féline. Donc, Joyeux Sabat, toutes ces personnes, ce sont nos aînés que nous aimons beaucoup. Donc, je tiens toujours à leur faire un coucou, à toutes les autres qui nous, tous les autres qui nous écoutent. Également, il y a également Henriette de Volga, Henriette de Ducos. Je fais un coucou également à Marc Francilia Mathurin qui nous écoute. Je leur fais un coucou, ils font partie de la Team Soup. Mm-hmm. Donc, joyeux sabbat à toutes ces personnes.
1: Tu voulais qu'on écoute un son particulier, je crois.
2: Oui.
1: Pourquoi s'agit-il?
2: Alors, on va découvrir.
1: On va découvrir.
2: D'accord. Et c'est ce jour-là, c'est vrai que ça m'a beaucoup touchée. J'étais vraiment très émue et c'est un très beau chant que j'aime beaucoup. Donc, on va en parler tout à l'heure.

0: Alors, c'est Joshua accompagné de la chorale des Dîmes, dirigé par Chantal Villageois. Donc, ce chant, c'est Chantal qui a appris à Joshua. Okay. Et il a interprété ce chant avec, voilà, à Élime, avec la chorale. Et c'était vraiment un très, très beau moment.
1: Église qui se trouve au Lamantin.
0: Au Lamantin, exactement, au bout du Lamantin. Voilà.
1: Ça remonte à combien de temps?
0: Alors, ça remonte au mois de décembre l'année dernière.
2: Voilà. Ça fait rire.
0: Et parmi les chœurs, les chantres, il y a Manula. Manula, Stéphane Fortuné qui veut.
1: De la Team Soupe.
0: De la Team Soupe, exactement. Voilà.
1: D'accord, très bien. Eh bien, merci pour ce souvenir. Merci de nous avoir partagé ce souvenir.
0: Avec plaisir.
2: Avec plaisir.
1: Est-ce qu'on peut jouer avec toi, Joshua?
2: Oui, il n'y a pas de problème. Bonsoir, chers auditeurs, chers enfants. Comment allez-vous? Êtes-vous prêts à jouer avec moi? Alors, tout d'abord, on va commencer par la première question.
0: Oui, forcément.
2: Je pense que vous avez compris.

0: explications. Donc, c'est parti. Première question. Que signifie...
1: Les explications, c'est-à-dire ?
2: De ce qu'il a dit auparavant.
1: Ah, mais il faut rappeler.
2: Vas-y, rappelle.
1: Les règles, pour ceux qui arrivent.
0: Les règles sont, c'est que en fait, il y a... Je vais vous poser des questions et il y aura plusieurs trois propositions et on pourra donner la bonne réponse. Alors, on va commencer avec la première question. Que signifie...
1: Alors, je t'arrête car nous avons un enfant avec nous au téléphone.
0: Espérance FM, bonsoir. Bonsoir. Ah. Comment vas-tu?
2: Bonsoir, Kélaïna. Ça va, princesse?
3: Bonsoir.
0: Ça va?
3: Oui, ça va.
0: Tes vacances se passent bien?
3: Oui.
0: Alors, que veux-tu offrir à Jésus ce soir?
1: Kélaïna, tu es toujours avec nous?
3: Oui.
1: D'accord.
0: D'accord. Que veux-tu offrir à Jésus ce soir?
3: Un chant.
0: D'accord. Quel est le titre de ton chant?
3: Vous vous direz de joie.
0: Nous t'écoutons, Kélaïna.
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1: 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Amen, amen. Merci Kélaïna, merci beaucoup. Alors, on rappelle que Kélaïna nous appelle de Saint-Joseph. Oui. As-tu un message à faire passer à quelqu'un, Kélaïna? Kélaïna, tu nous entends?
2: Oui.
1: As-tu un message à faire passer à quelqu'un?
2: Oui.
1: Vas-y, nous t'écoutons.
2: Un coucou à Espagnola.
1: À Espagnola, d'accord.
2: Et à toute ma famille.
1: D'accord. Très bien. En espérant que toutes ces personnes t'ont entendu, nous leur souhaitons également un bon sabbat. Et tu nous reviens quand tu veux, d'accord? Une très belle soirée. Tu fais un gros bisou
2: bon
1: à tes parents, à ta grand-mère. Et un joyeux sabbat à toi, Kélaïna. À bientôt.
2: Merci.
1: Au revoir.
3: Bye bye.
2: Au revoir.
1: Alors, chers enfants, faites comme Kélaïna. Vous pouvez nous appeler au 0596 72 82 51. Alors, on a été rejoint par un préadolescent.
4: Un enfant,
1: c'est pas un enfant, c'est un préadolescent. C'est Mathieu. Mathieu,
3: fais descendre ton micro, s'il te plaît, pour qu'on entende ta jolie voix.
1: Bonsoir, Mathieu.
5: Bonsoir.
1: Comment vas-tu, Mathieu?
5: Ça va bien. Ah, quel âge as-tu, Mathieu? 9 ans.
1: Alors, Mathieu, il passait dans le couloir et Joshua, il a invité à rentrer.
5: Il a attrapé.
1: Voilà.
3: Bon. Mathieu, tu veux jouer avec nous? Joshua a un jeu.
5: Ok. Alors, première question. Que signifie Amen? Alors, proposition A, paix. Proposition B, ainsi soit-il. C, au revoir.
1: Tic, tac,
5: tu peux
1: tic,
5: jouer
1: tic,
5: aussi,
1: tic,
5: Davis.
1: Tic-tac.
3: D'accord, je laisse Mathieu répondre.
1: Alors, que veut dire Amen?
5: Béni sois-tu?
1: Non, c'est pas dans les propositions.
4: C'est pas dans les propositions.
5: C'est ainsi soit-il, le A, dans les propositions.
1: Ainsi soit-il. Voilà.
5: C'est une bonne réponse, Mathieu. Et Xavier Jean-François aussi a joué avec nous, car il a dit ainsi soit-il.
1: Coucou Xavier, joyeux sabbat.
5: Coucou Xavier, joyeux sabbat. Alors, prochaine question.
3: Nous sommes rejoints, pardon, par Evan.
5: Bonsoir, Evan.
6: Bonsoir, Joshua.
5: Comment ça va, Evan?
1: Evan, tu vas bien?
3: Est-ce que tu nous entends, Evan?
5: Un petit souci au téléphone, peut-être.
3: Evan.
1: Tu es là, Evan?
5: Entre-temps, il y a Xavier Jean-François qui nous dit joyeux sabbat à tout le monde.
1: Merci, Xavier.
5: Si ça passe pas, Evan, nous t'invitons à rappeler.
1: Tu es là, Evan?
3: Il va rappeler, je pense, j'espère. Rappelle-nous, Evan, s'il te plaît.
5: Rappelle-nous, Evan. Deuxième question. Que signifie Christ? A, prêtre. B, apôtre. 3, Messie.
7: Messie.
5: Et c'est une bonne réponse de Mathieu. Bravo.
3: Prochaine question. Que signifie Mathieu?
5: Je ne sais pas.
3: C'est quoi, Joshua?
5: Alors,
1: c'est don de Dieu.
5: Prochaine question. Oui.
3: Okay.
5: Question numéro 3. Que signifie Alléluia? 1. Louange à Dieu. 2. Paix. Et 3. Que Dieu vous bénisse. Je reprends. 1. Louange à Dieu. 2. Paix. Et 3. Que Dieu vous bénisse.
7: Louange à Dieu.
5: Et c'est une bonne réponse de Mathieu.
3: Il est fort, ce Mathieu.
1: Il a bien fait de venir, hein.
3: Ah oui.
5: Quatrième question. Que signifie Emmanuel? 1. Dieu est avec nous. 2. Dieu sauve. 3. Dieu est amour. Je reprends. 1. Dieu est avec nous. 2. Dieu qui sauve. 3. Dieu est amour.
7: Dieu est avec nous.
5: Ouais. Et c'est une bonne réponse de Mathieu.
3: Et de
5: David Jean-François aussi, parce qu'il a dit Dieu est avec nous. Alors, cinquième question. Que signifie Hosanna? 1. Paix. 2. Sauve-nous. 2. Sauve-nous. Et 3. Roi éternel.
7: Roi éternel.
5: Je te laisse encore une chance.
3: Je propose paix.
8: Moi aussi, paix.
5: Eh ben non, paix. C'était sauvez-nous.
8: Ah ouais,
7: sauve-nous.
8: Oh.
7: Mais t'avais une deuxième chance en moi.
8: C'était une bonne réponse de personne.
7: Ben oui, c'était ma bonne réponse.
5: 6. Que signifie Messie? 1. Roi des anges. 2. Grand prêtre. Et 3. Élu de Dieu. Je répète. Que signifie Messie? 1. Roi des anges.
3: On a une mémoire quand même.
5: C'est pas grave. 2. Grand prêtre. Et 3. Élu de Dieu.
8: 3.
5: C'est une bonne réponse d'Ève. La foule est en délire. 7e question. Que signifie apôtre? Ève, tu ne joues pas. Enfin, pour cette question-là.
3: Alors, bonne nouvelle, nous avons
5: Evan.
3: Pas un auditeur,
8: mais deux auditrices.
9: Bonsoir,
8: Eden et Lyris, les princesses. Bonsoir, les princesses de la team soup. Bonsoir, comment allez-vous?
9: Ça va bien.
8: Merci de votre appel. Que voulez-vous offrir à Jésus?
9: Alors, j'appelle pour faire un petit coucou et dire bon sabbat à ceux qu'on aime.
8: D'accord, mais c'est
3: alors,
8: gentil.
3: Est-ce que vous êtes jumelles?
5: Non.
9: Non.
3: Ah, je pensais, parce que quand vous parliez en même temps, ça fait peut-être très harmonieux.
5: Ça arrive, hein. À moi aussi, à mon ami et moi.
8: Alors, pas de chant, pas de psaume.
5: Vous voulez même pas jouer avec nous?
8: Allez, pas? un petit chant, qu'on connaît.
5: Un petit chant.
9: Lequel choisissez?
5: Un chant bien compliqué de chance. Qu'est-ce que je peux vous dire? C'est moi qui choisis. Juste ça. Chantez Hosanna si vous connaissez.
8: Un chant Hosanna, vous connaissez un chant
9: Hosanna?
8: Je suis un jeune soldat.
5: Trop facile.
9: Vous chantez avec nous?
5: Non.
8: Moi, on va chanter avec
3: vous. Si vous voulez.
5: Ok.
9: 3, 4.

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0: Sainte.
1: Maintenant des années, alléluia.
0: Amen, amen. Merci les filles, merci. Alors je précise que Eden et Iris appellent du Lamentin. Voilà, merci. Vous avez un message à faire passer à quelqu'un?
2: Oui, on veut dire un bon sabbat à la team.
3: La team
2: Shoot. À Etienne, Mélodie, Victoria, Mindy, Mylène, Jocha et tous les adultes de la team Shoot.
0: Merci, merci beaucoup. Ben, vous aussi, un joyeux sabbat éternel. Et que Dieu continue à prendre soin de vous, de votre famille. Et à bientôt. Belle soirée.
2: Bye bye.
0: Au revoir.
2: Bye
0: bye. Merci de votre appel, les filles.
2: Bon sabbat.
0: Merci. Alors, chers enfants, vous avez entendu, hein, c'est votre émission Louange Timoun. Et vous pouvez nous appeler au 0596 72 82 51 afin d'offrir à Jésus, quoi donc, Joshua?
4: Un chant, un psaume, un morceau instrumental ou une histoire de la Bible.
0: Alors, je fais un coucou à Maryse de Robert.
4: Coucou!
0: Que nous avons eu le plaisir de connaître, hein, quand elle est venue à Maranatha, de voir. Donc, voilà, coucou Maryse et joyeux sabbat à toi.
4: Joyeux sabbat.
0: Alors, Mathieu, qu'est-ce que tu fais de beau dans les vacances? Tu fais rien de spécial? Tu vas à la plage?
5: L'année dernière, le mois dernier, je suis allée à l'hôtel.
0: Ah, d'accord.
5: Semaine. Et je suis allée à la plage, au cinéma, plusieurs fois.
0: Au moins, tu profites, c'est bien.
6: C'est bien. Mathieu est demandé. Mathieu est demandé.
0: Est-ce que tu as envie de partager quelque chose avec quelqu'un?
5: Quoi?
6: Tu veux nous quitter déjà?
5: Non.
0: Non, tu n'as rien à partager avec personne. Pas un coucou à papy, à mamou.
5: À papy, à mamou, qui sont au Canada et aux États-Unis.
0: Ah d'accord, c'est bien ça. D'accord. D'accord, et ta maman, est-ce que moi elle nous entend?
5: Oui, ma maman.
0: D'accord.
5: Et mon papa.
0: D'accord, est-ce que tu peux donner leur prénom? Juste leur prénom?
5: Jocelyn et Ruth.
0: D'accord, donc on leur souhaite un bon sabbat. Voilà. Merci, Mathieu.
4: Merci, Mathieu.
6: On continue à jouer, Joshua?
4: Alors, oui, nous étions à la 8e question. Alors, 8e question. Non, la 7e. Que signifie apôtre? A, envoyé. B, prêtre. Et C, roi.
6: Envoyé.
4: Ève ne joue pas. Ève!
6: Pourquoi elle ne joue pas?
4: Faut arrêter de faire des signes.
6: Elle a fait un signe qui veut dire envoyer, c'est ça?
4: Oui. Elle prend sa main. Elle envoie sa main.
0: Non. En fait, je crois que ça fait la semaine dernière, il y a deux semaines de ça, où je suis allée à une initiation de langue des signes.
4: Langue des signes, voilà.
0: Oui, langue des signes.
6: Française,
0: voilà. Et c'était vraiment très, très intéressant.
6: Donc, tu t'entraînes, là.
0: Voilà, exactement.
6: Tu pratiques.
0: Je pratique.
4: Ça veut dire,
0: on ne pratique pas, on oublie. Donc,
6: c'est vrai.
4: C'est de quoi, voilà. Alors ouais.
0: Allez.
4: C'est bien. Alors, 8.

0: question. Est-ce qu'on se décore?
1: Garde ton calme, cher ami. Pour ta santé, pour la santé de tes artères.
0: A, soldat. B, roi. C, messager.
1: Je dirais messager.
0: C'est ton dernier mot?
1: Oui, oui, c'est mon dernier mot.
0: Sûr? Et c'est une bonne réponse de Davis. Et sur ce, je vous quitte, très chers amis. C'est la fin. Ah non, c'est pas encore la fin de cette émission. Je vous quitte. C'est la fin de ce jeu. J'espère que vous avez apprécié. Hein.
1: Très bien. 19h48.
2: Merci, Joshua. Merci beaucoup.
1: Vous pouvez nous appeler, les enfants, encore pendant quelques minutes, au 0596 70 82 51. C'est votre émission, la libre antenne des enfants. Tout à l'heure, Joshua va me faire une interprétation en live d'une, avec un support, hein, une chanson de Patrice Nonsan. Encore 10 minutes, les enfants, si vous voulez nous appeler, n'hésitez pas, l'émission, c'est la vôtre. Quelques notes de musique et on se retrouve à tout de suite.

0: African Children's Choir avec 10,000 Reasons, qu'on peut traduire Eve par 10 000 raisons.
1: 10 000 raisons de quoi?
0: Ah, de Dieu,
1: voilà, de le remercier. Exactement, on a 10 000 raisons chaque jour de le remercier parce que chaque jour, le Seigneur nous comble de ses bienfaits et nous bénit, hein, chaque jour, chaque seconde. Et déjà, le fait de respirer, c'est une bénédiction. Le fait de voir, de parler, de se mouvoir, c'est une bénédiction. Donc, remercions Dieu. Quand bien même ça ne va pas trop fort, voilà, on n'a pas une bonne santé, ou on a des petits soucis, le Seigneur nous bénit en dépit de tout cela. Donc, pensons à le remercier régulièrement et lui dire que nous l'aimons. Parce que lui, il nous aime d'un amour inconditionnel.
0: Absolument, vous êtes bien sûr Espérance FM, c'est Louange Timoun jusqu'à 20h.
1: Exactement, tout à fait. Donc maintenant, il y a Mathieu qui va nous lire le psaume 150.
2: Louez l'Éternel, louez Dieu dans son sanctuaire,

0: Trouez-le dans l'étendue où éclate sa puissance. Louez-le pour ses hauts faits. Louez-le selon l'immensité de sa grandeur. Louez-le au son de la trompette. Louez-le avec la luth et la harpe. Louez-le avec le tabourin et avec des danses. Louez-le avec les instruments à cordes et le chalumeau. Louez-le avec les cymbales sonores. Louez-le avec les cymbales retentissantes. Que tout ce qui respire loue l'Éternel. Louez l'Éternel.
1: Amen, amen. Oui, que tout ce qui respire loue l'Éternel. Que toute la création loue l'Éternel, notre Dieu, notre papa, notre créateur, notre tout. Hein. Dieu, c'est notre tout.
2: Absolument. Mathieu, j'aimerais te dire que je trouve que tu as une très belle voix.
1: Oui, c'est vrai.
2: Une belle voix radiophonique. Tu pourras faire des jingles, des publicités peut-être avec cette belle voix ou encore autre chose.
1: Ou encore chanter,
2: oui. Mm-hmm. Pourquoi pas.
1: Mm-hmm. Ben oui.
3: Ben oui.
1: Alors, en parlant mm-hmm. de chansons, ben Joshua, il a un chant interprété. Il est écrit dans Éphésiens 6, 13, pour les armes de Dieu.

0: chanson de Patrice Nonsens.
1: C'était trop aigu.
0: Je suis en route. Ah, c'était trop aigu pour ta petite voix.
2: En fait, en ce moment, Joshua est en ce moment est entre deux voix, tu vois. Il est en train de muer, mais il n'a pas complètement mué. Donc, il est entre deux, là.
1: Ne pas battre.
2: Merci, Joshua. C'est vrai, c'est un très, très beau chant de Patrice Nonsens.
1: Non, très, très, très beau
2: également,
1: chant.
2: Le chant Je me renouvelle en toi, qui est vraiment très beau aussi. Et c'est vrai que Patrice Nonsens a fait de très belles choses, hein, de très beaux chants. Et,
0: tout à fait. Autant des chants dynamiques que des chants plus profonds et posés.
2: Exactement. Tout à fait.
1: Tout ira bien.
0: Patrice Nonsens de la Guyane.
2: Ah oui, de la Guyane.
1: Les Antilles, Guyane française.
0: Il était ici lors
1: du Camporé.
2: Le Camporé, tout à fait. Ça, ouais. Oui, tout à fait. Ouais. Alors, nous arrivons lentement.
1: Mais sûrement.
2: Au terme de
0: la fin des vacances. Oui.
2: De l'émission. Nous remercions Kalaïna de Saint-Joseph, Eden et Liris du Lamontin, Evan, qui n'a pas pu rester longtemps au téléphone parce qu'il y a eu un problème technique. Je pense.
1: Malheureusement.
2: Donc, merci aux parents qui ont permis aux enfants de nous appeler. Davis, nous t'écoutons pour la suite du programme.
0: Eh bien, tout de suite, il y aura une heure de rediffusion du Worship Moment Night, pardon. Le Worship Moment, c'est autre chose. Ça sort tous les vendredis sur la chaîne YouTube Espérance Média.
2: Mmh. Merci.
0: Je parle bien du Worship Night. Et puis, à 22h, c'est le grand rendez-vous de la soirée avec Lisiane dans son émission Tonight.
2: Alors, je fais un coucou rapidement à Dani et Lucie Cage de Ducos, ainsi que leurs enfants. Voilà, un joyeux sabbat. Merci, à bientôt. Et
1: à bientôt.
2: Maria sabbat à tous. Nous vous aimons, nous faisons de gros, gros, gros bisous. À bientôt.
0: Merci à Mathieu d'avoir passé quelques minutes avec nous.
2: Oui, merci Mathieu.
0: Fais-nous ta voix, Mathieu.
1: Merci à vous.
0: Ok, avec plaisir.
1: C'était Louange Timoun avec Eve, Davis, Mathieu et Joshua. Salut.
2: À bientôt.
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Il est 20h. Belle soirée. 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
2: Bonsoir à toutes et à tous et bienvenue sur Espérance FM.